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0: 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Il est 3h.
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1: 6h07, merci, bonjour et bienvenue sur Radio J. Nous sommes le jeudi 9 juillet 2026. Excusez-nous pour ce petit retard, ce petit contretemps, mais vous avez certainement remarqué que c'était bloqué partout à cause du 14 juillet. Effectivement, l'Arc de Triomphe, et donc il ne faudra pas circuler, les amis, aux abords de Paris, en tout cas dans cette zone-là. Dans quelques instants, nous allons retrouver Pascal Zonshine à Jérusalem. Beaucoup d'actualités, notamment cette nuit, des frappes américaines en Iran. Et puis notre invité à partir de 6h20, ce sera Pink Tarbouche, un Marocain qui nous dira son amour d'Israël. À tout à l'heure. Et vous restez avec nous, Pascal Zonshine est en direct. Bonjour Pascal.
2: Bonjour Ilana.
1: Merci Pascal. Évidemment, je le disais, l'actualité de cette nuit, ce sont ces frappes américaines en Iran, 90 cibles au total frappées par les États-Unis. Est-ce que on a davantage d'informations?
2: Oui, pour cette deuxième nuit consécutive de frappes américaines en Iran, l'objectif annoncé par les États-Unis, c'est d'empêcher l'Iran de bloquer le détroit d'Ormuz et d'assurer donc la libre circulation de la marine marchande. L'aviation et la marine américaine ont annoncé avoir frappé 90 cibles, pour l'essentiel militaires, à Bandar Abbas, à Bushehr, mais aussi dans l'île pétrolière de Kharg. L'Iran a lancé à son tour des attaques de missiles et de drones contre des bases navales américaines au Koweït et au Bahreïn, comme hier, et annonce avoir également visé une base de l'armée de l'air américaine en Jordanie. Et alors que les États-Unis avaient commencé à alléger une partie de leur dispositif logistique, les avions ravitailleurs renvoyés en Europe ont repris le chemin du Proche-Orient. Les frappes contre l'Iran sont exclusivement américaines. Israël n'y participe pas, mais les États-Unis l'ont averti avant de lancer leur nouvelle vague de frappes contre l'Iran, ce qui n'empêche pas évidemment une extrême vigilance israélienne. L'aviation de Tsahal a relevé son niveau d'alerte, considérant les risques que les Iraniens étendent leurs tirs jusqu'à Israël, ou bien que Téhéran ordonne au Hezbollah de reprendre les attaques depuis le Liban.
1: Alors, on a pu lire aussi cette nuit dans la presse certains commentaires en Israël. Israël qui a toujours pensé que les Américains ne parviendraient pas finalement à conclure un accord définitif avec les Iraniens et que toute leur stratégie visait en fait à gagner du temps jusqu'aux élections de mi-mandat aux États-Unis. La pensée qui domine en Israël, Pascal.
2: Il y a un scepticisme évident depuis le début quant aux chances d'arriver à un accord solide, fiable et applicable entre les États-Unis et l'Iran. C'est effectivement la position dominante en Israël, dictée et bien sûr surtout par l'expérience proche-orientale des mouvements géopolitiques dans la région. Donc finalement, ce qui se passe en ce moment n'est pas une surprise. On parle peut-être de pause dans le cessez-le-feu, les négociations peuvent revenir. Mais a priori, du point de vue d'Israël, ce genre d'épisode est appelé à se renouveler.
1: Alors, on a entendu Donald Trump qui a dit que ce conflit ne devrait pas toutefois se transformer en une guerre totale. On l'a aussi entendu hier à l'occasion de la fin du sommet de l'OTAN parler de la Turquie et notamment d'Erdogan en disant que c'était un homme formidable. Ça, c'est aussi quelque chose qui inquiète profondément l'État d'Israël, hein.
2: Oui, il y a clairement aussi une part d'improvisation dans la façon dont Donald Trump gère ses affaires au Proche-Orient. Il joue, on le sait, beaucoup sur son charisme personnel et sa chimie, si l'on peut dire, avec d'autres leaders. L'aspect personnel compte énormément pour lui. Il se trouve qu'avec Tayyip Erdogan, qu'il voit comme un mâle alpha, il a effectivement un langage commun. Il voit aussi que Tayyip Erdogan ne l'a pas laissé tomber quand il a perdu les élections. Il a échoué à sa réélection en 2020. Donc pour Donald Trump, c'est important. Les conséquences stratégiques de la livraison de bombardiers F-35 à Ankara, apparemment, ça n'est pas sa préoccupation principale. Mais il est obligé, le président américain est aussi obligé de toute façon de continuer à entendre les arguments d'Israël.
1: Alors évidemment, l'actualité, la priorité aussi pour l'État d'Israël, c'est ce qui se passe avec le Liban, des opérations qui se poursuivent et Tsahal qui a annoncé l'arrestation notamment d'un homme, hier un membre du Hezbollah, Pascal.
2: Oui, des opérations qui continuent. Il ne faut pas oublier que même si on est dans le cadre du cessez-le-feu avec ce premier accord cadre conclu avec le Liban, Israël est évidemment toujours confronté à la menace du Hezbollah, menace immédiate contre laquelle Tsahal est en mesure et a le droit d'agir. Hier, on a aussi vu plusieurs frappes ciblées de Tsahal contre le Hezbollah à Tir, à Nabatieh, à Binjbel. Donc, on voit que le Sud-Liban reste toujours une zone extrêmement sensible, alors que Beyrouth, le gouvernement de Beyrouth exige maintenant que Tsahal se retire des fameux deux zones pilotes prévues dans l'accord cadre comme condition préalable à leur participation aux négociations qui sont prévues la semaine prochaine en Italie.
1: Alors, on parle aussi, peut-être que vous pourrez nous dire un mot de cette information, de ce corps, le corps d'un soldat israélien de la guerre d'indépendance de 1948 qui a été localisé, Pascal, et je crois que c'est pas la première fois. En fait, il y a toujours des recherches qui sont effectuées par l'État d'Israël pour retrouver d'anciens soldats sous terre.
2: En permanence, on voit que on a malheureusement eu des occasions beaucoup plus récentes avec le 7 octobre de comprendre à quel point pour Israël l'identification des soldats ou des civils tombés dans les guerres est quelque chose de fondamental. Et il y a des équipes d'anthropologie judiciaire qui sont dédiés à cette mission en permanence et notamment dans les fosses communes qui ont dû être creusées au moment de la guerre d'indépendance et où on a dû enterrer, inhumer des corps de combattants de la Haganah ou du début de Tsahal alors qu'on n'avait pas leur identité. On savait que les soldats étaient là, mais on était incapable de dire qui était qui. Et ces recherches, donc depuis 78 temps continue et à chaque fois qu'on arrive à identifier une dépouille, évidemment la famille est prévenue et une inhumation officielle, si je puis dire, est à ce moment-là effectuée. Et donc on a vu encore un nouvel épisode de ce type annoncé hier.
1: Merci beaucoup Pascal Zonshein, notre correspondante à Jérusalem. On vous retrouve un petit peu plus tard dans la matinée à partir de 7h26. D'autres rendez-vous à suivre évidemment, et je vais dire bonjour à Éléonore Claude qui est en studio. Bonjour Éléonore.
3: Bonjour Eliana, bonjour à tous.
1: On n'a plus le temps de se dire bonjour. Greg Labadie également à la réalisation. Bonjour mon cher Greg.
4: Bonjour ma chère Eliana.
1: Et dans quelques instants, notre invité après Shirim, la chanson israélienne du jour, on va retrouver Pink Tarbouche, alias Amin Drissi Bouteibi, marocain amoureux d'Israël, une voix singulière sur les réseaux sociaux. Vous allez voir, restez avec nous. Et oui, 6h15, toute l'actu avec vous, Éléonore. Bonjour, bonjour.
3: Bonjour, Eliana, bonjour à tous. Les États-Unis ont frappé 90 cibles iraniennes cette nuit en riposte aux attaques iraniennes contre des navires dans le détroit d'Ormuz. Le cessez-le-feu est donc temporairement caduque, a déclaré Donald Trump. L'Iran menace de viser les bases américaines et de bloquer à nouveau le détroit. Et puis des sirènes ont retenti également au Koweït, au Bahreïn. Mais Donald Trump l'assure, le conflit ne devrait pas se transformer en guerre totale. Au sud du Liban, Tsahal annonce l'arrestation d'un membre de la force Radwan du Hezbollah dans le secteur de Binjbeil. Le Liban qui conditionne sa participation pour parler de Rome, prévu les 15 et 16 juillet, un retrait israélien de deux zones pilotes dans le sud du pays. Et puis en France, plusieurs stations de métro parisiennes seront fermées dès 21h ce jeudi soir à l'occasion du quart de finale France-Maroc. Sanctuarisant donc le secteur des Champs-Élysées, la préfecture de police a également interdit les feux d'artifice et le transport de carburant en jerrycan. La police utilisera des drones pour surveiller les rues, le tout pour éviter le débordement, comme lors de la demi-finale de décembre 2022.
1: Merci beaucoup Éléonore, rendez-vous tout à l'heure pour le premier journal à partir de 6h30.
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1: Et ce matin, on va écouter une chanson d'amour, Eden Ben Zaken, notamment l'une des plus grandes stars de la pop israélienne. On va écouter ce titre, Mitga'a Ga'at, tu me manques. Très bon réveil sur Radio J.

0: Eden Benzaken en duo avec Idan Rachel, un titre sorti en janvier 2021, une belle balade romantique, un duo très attendu, le mélange des deux qui a particulièrement séduit le public israélien. Restez avec nous.
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0: Radio J. On devait retrouver initialement Pink Tarbouche, mais il semble indisponible pour le moment. Ce Marocain amoureux d'Israël qu'on retrouvera, je l'espère, un petit peu plus tard dans la matinée. Mais d'ici là, place à notre dossier d'histoire, effectivement, puisque ça va se passer ce week-end. Un hommage à Alfred Dreyfus. Effectivement, c'était il y a 91 ans, presque jour pour jour, le 12 juillet 1935, la mort du capitaine Alfred Dreyfus, officier juif français, injustement accusé. Comme la vie est faite de coïncidences, c'est aussi un 12 juillet 1906, figurez-vous, que la Cour de cassation rendait à Alfred Dreyfus les biens les plus précieux de l'honnête homme, son innocence, sa liberté, sa dignité et son honneur. 12 ans après le déclenchement du début de l'affaire Dreyfus, triomphait enfin à travers le capitaine l'esprit des Lumières, les principes de 1789 et la promesse républicaine. Dès le 13 juillet 1906, la Chambre des députés votait ainsi la réintégration d'Alfred Dreyfus dans l'armée au grade supérieur, ainsi que celle de Marie-Georges Picard, le premier de ses défenseurs, dans les formes apparemment identiques. Ce même vote lui attribuait également la Légion d'honneur, dont il fut décoré le 21 juillet suivant au sein de l'école militaire où il avait été dégradé en 1895. Une affaire qui divisa profondément l'affaire Dreyfus, la population française, avec un déferlement de haine antisémite sans précédent. Rappelons qu'un an auparavant, en 1894, le capitaine Alfred Dreyfus était victime d'une machination judiciaire qui entraîna donc sa dégradation et son bannissement. Envoyé au bagne de la Guyane, la plus effroyable des prisons françaises, il ne sera gracié qu'en 1906. Mais jusqu'à la fin de ses jours, il restera traumatisé par cette injustice qui a gâché sa vie et celle de ses proches. C'est l'occasion de revenir avec vous, Éléonore, sur cette affaire qui a défrayé la chronique en France à la fin du 19e siècle. Et bien sûr, comme pour chaque portrait, on va commencer par les origines d'Alfred Dreyfus.
2: Et oui, Alfred Dreyfus naît dans une famille juive en Alsace en 1859 à Mulhouse. L'Alsace abrite alors une importante communauté juive, mais la famille va rapidement quitter la région pour Bâle en Suisse, puis ensuite rejoindre Paris. C'est ainsi dans la capitale française que le jeune Alfred mène des études brillantes. Le baccalauréat en poche, il entre à Polytechnique, en sort avec le grade de sous-lieutenant. Une carrière de militaire exemplaire, puisqu'Alfred Dreyfus recevra plusieurs distinctions. En 1889, il est nommé capitaine au 21e régiment d'artillerie, détaché comme adjoint à l'école centrale de pyrotechnie militaire de Bourges. Et à 34 ans, il devient ensuite stagiaire à l'état-major de l'armée au ministère de la guerre avec le grade de capitaine.
0: Tout bascule un an et demi plus tard. Nous sommes en septembre 1894 lorsque la section de statistiques, le service d'espionnage et de contre-espionnage de l'armée, découvre un bordereau contenant des secrets militaires et adressé à l'ambassade allemande. C'est très grave, car l'Allemagne et la France sont alors ennemis. Rapidement, le juif fait figure de bouc émissaire. Alfred Dreyfus, juif, est suspecté car son écriture ressemble à celle sur le fameux bordereau.
2: Et oui, et le coupable est tout trouvé. Le 15 octobre 1894, Dreyfus est arrêté et incarcéré à la prison du Cherche-Midi pour espionnage au profit de l'Allemagne. Deux mois plus tard, le 19 décembre, il passe en conseil de guerre à Paris, cela même alors qu'aucune preuve n'existe contre lui. Ce que tente d'ailleurs de démontrer l'avocat de Dreyfus, Edgar Demange, qui prouve à la cour l'insuffisance des charges pesant sur son client, prenant appui notamment sur les différentes expertises en écriture qui se contredisent.
0: Dreyfus est alors victime d'un antisémitisme très important dans l'armée, comme dans la société française d'ailleurs. En 1886, l'ouvrage « La France juive » de l'écrivain et journaliste Édouard Drumont devient d'ailleurs un best-seller. Le même Drumont qui fonde en 1892, donc deux ans avant le début de l'affaire, La Libre Parole, un journal antisémite qui dénonce notamment la présence trop importante des juifs selon lui dans l'armée. De plus, au sein de l'armée, justement, beaucoup sont jaloux, se méfient d'Alfred Dreyfus, un homme fortuné qui vient d'Alsace, en plus alors sous autorité allemande.
2: Ainsi, malgré l'absence de preuves, mais parce que son seul tort est d'être juif, Alfred Dreyfus est condamné le 22 décembre 1894 pour trahison à la destitution de son grade, à la dégradation militaire et à la déportation perpétuelle dans une enceinte fortifiée, c'est-à-dire au terrible bagne en Guyane. Et puis, c'est par un froid glacial qu'au matin du 5 janvier 1895, dans la cour d'honneur de l'école militaire à Paris, se déroule la dégradation d'Alfred Dreyfus en présence de militaires, mais aussi de politiques, de diplomates et de journalistes.
0: Un général crie « Alfred Dreyfus, vous êtes indigne de porter les armes au nom du peuple français, nous vous dégradons ». Et Dreyfus qui répond « Soldat, on dégrade un innocent, soldat, on déshonore un innocent, vive la France, vive l'armée ». Mais qu'importe, toutes les insignes de son rang lui sont arrachées. Autre image marquante de cette dégradation humiliante, le sabre de Dreyfus. On connaît bien cette image qui est brisée en deux. Pendant ce temps, une foule de milliers de personnes crie au loin, derrière des grilles, « À mort Judas, mort aux Juifs ».
2: Et en mars 1895, Dreyfus arrive alors condamné sur l'île du Diable, un îlot isolé au large de la Guyane. Il va vivre dans des conditions inhumaines, il est surveillé jour et nuit par des gardiens dans une case où il n'a pas le droit de sortir. Il n'a pas le droit de parler à ses geôliers, il ne reçoit aucune visite, alors il occupe ses journées en écrivant, notamment des lettres où il clame son innocence et demande la réouverture de l'enquête. Mais les destinataires, notamment son épouse, ne recevront jamais ces lettres-là.
0: Ses conditions d'emprisonnement vont même se durcir, malheureusement pour lui. En septembre 1896, la fausse rumeur d'une évasion de Dreyfus fait la une de la presse. Par précaution, le ministre des colonies fait faire construire une double palissade autour de la case de Dreyfus et le fait mettre au fer la nuit pendant plusieurs semaines. Mais ce que Dreyfus ignore, c'est qu'à des milliers de kilomètres du bagne en France, survient un rebondissement inattendu. Son dossier est rouvert et ça déclenche une affaire retentissante qui fracture d'ailleurs la société française.
2: Et oui, en mars 1896, le lieutenant-colonel Georges Picquart, chef du service de renseignement, intercepte un document qui prouve la proximité de son auteur, le commandant Ferdinand Valzine Esterhazy, avec l'ambassade d'Allemagne. Il découvre en outre que le dossier Dreyfus est vide de preuves. Esterhazy, le vrai coupable, est lui acquitté. Il se réfugiera en Angleterre sous une fausse identité. Mais Émile Zola publie une lettre adressée au président de la République, Félix Faure.
0: Eh oui, c'est le fameux « J'accuse » en une de l'horreur, le 13 janvier 1898. Émile Zola est condamné d'ailleurs pour diffamation, mais la France s'oppose alors, ça y est, entre pro et anti-Dreyfusard. Ceux qui défendent Dreyfus étant plutôt à gauche, voire à l'extrême gauche, Jaurès, Péguy, Clémenceau, Bernard Lazare, les anti-Dreyfusard étant plutôt conservateurs et nationalistes.
2: Et bientôt, c'est le scandale au niveau national, car on découvre que de fausses pièces ont été versées au dossier par le colonel Hubert Henry. Pour accuser Dreyfus et confirmer sa condamnation, Henri reconnaît les faits mais se suicide dans sa cellule du fort du Mont-Valérien. Et pendant ce temps, Dreyfus est toujours emprisonné au bagne de Guyane.
0: Mais il est rapatrié en France et jugé par un second conseil de guerre finalement à Rennes en août 1899. Le 9 septembre 1899, le jury le reconnaît toutefois à nouveau coupable de trahison mais lui accorde le bénéfice de circonstances atténuantes et le condamne à 10 ans de détention. Il est finalement gracié par le président de la République et Émile Loubet, le 19 septembre 1899.
2: Mais pour Alfred Dreyfus, cette grâce n'est pas suffisante. Il veut être réhabilité. Malheureusement, il faudra attendre plusieurs années pour que cette requête soit examinée. Et ce n'est que le 12 juillet 1906, 12 ans après son arrestation, que Dreyfus est enfin réhabilité. Après cette date, il est réintégré dans l'armée avec le grade de chef d'escadron. Mis à la retraite en 1907, il est blessé au bras lors d'un attentat par balle commis à la cérémonie de transfert au Panthéon des cendres d'Émile Zola en 1908.
0: Alfred Dreyfus sera également mobilisé pendant la Première Guerre mondiale en tant que chef d'escadron d'artillerie de réserve. Il participe alors au combat du Chemin des Dames et de Verdun. En septembre 1918, il est élevé au grade de lieutenant-colonel et promu officier de la Légion d'honneur. Il reçoit aussi la Croix de guerre. Mais malade dans les dernières années de sa vie, il meurt finalement donc le 12 juillet 1935 à 76 ans. Merci beaucoup, Éléonore. Un dossier précieux sur l'affaire d'Alfred Dreyfus, affaire qui continue bien des années plus tard à faire du bruit. En 2006, pour le centenaire de la réhabilitation de Dreyfus, l'historien Vincent Duclerc demandait en effet le transfert de ses cendres au Panthéon. Au terme d'un débat agité finalement à l'époque, le président Jacques Chirac avait préféré une cérémonie nationale à l'école militaire, mais la panthéonisation n'est pas exclue. D'autres cérémonies par ailleurs auront lieu ce week-end, précisément du 12 juillet 2026. Une statue dédiée au capitaine Alfred Dreyfus sera inaugurée dimanche devant l'ancien palais de justice sur l'île de la Cité. Donc le 12 juillet, date anniversaire de sa réhabilitation par la Cour de cassation. Haute de 4 mètres, la sculpture qui trône désormais fièrement devant le palais de justice se distingue par un travail brut du bronze dont la matière semble avoir été façonnée même à la main et au couteau. entre les mains du militaire, un sabre brisé, dressé vers le ciel. Un détail qui constitue le cœur de cette œuvre, puisqu'il évoque la dégradation publique infligée à Alfred Dreyfus, on en parlait. Et puis sur son socle figure une phrase extraite d'une lettre adressée à son épouse durant sa détention. « Si tu veux que je vive, fais-moi rendre mon honneur. » Réalisé entre 1985 et 1988 par le sculpteur Tim, la statue hommage au capitaine Dreyfus avait pour appel été commandée par l'État dans le cadre d'un vaste programme destiné à rendre hommage à de grandes figures intellectuelles et historiques françaises. Avant de rejoindre son nouvel écrin sur l'île de la Cité, elle a connu d'ailleurs plusieurs implantations. Elle devait initialement être installée dans la cour de l'école militaire dans le 7e. Là donc où le capitaine a été dégradé, elle a finalement été élue domicile dans le jardin des Tuileries, puis place Pierre Laffut. Pourquoi ? Parce que le projet en fait s'est longtemps heurté à l'opposition des autorités, principalement militaires. Vous restez avec nous.
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0: Et oui, vous restez avec nous sur Radio J, nous sommes ensemble jusqu'à 9h. Il est 6h30, bonjour et bienvenue ce jeudi 9 juillet 2026. Ravi de vous retrouver. Tout de suite, le premier journal de la matinée avec Éléonore Claude. Bonjour Éléonore.
2: Bonjour Ilana, bonjour à tous.
0: Les États-Unis ont frappé 90 cibles iraniennes cette nuit.
2: Et oui, une revanche face aux frappes iraniennes contre des navires dans le détroit d'Ormuz plus tôt cette semaine. L'objectif, réduire davantage la capacité du régime à mener la liberté de navigation selon le CENTCOM. Et puis Donald Trump indique que le cessez-le-feu est donc temporairement caduque suite à ces frappes. De leur côté, les Iraniens ont menacé d'attaquer des bases américaines au Moyen-Orient et de bloquer à nouveau le détroit. Cette nuit, des sirènes ont retenti au Koweït et au Bahreïn également. Et puis le conflit ne devrait toutefois pas se transformer en une guerre totale. C'est ce qu'a assuré Donald Trump hier. Écoutez-le.
3: Everything's gone. The leaders are gone.
0: Tout a disparu, leurs dirigeants ont disparu. Ils avaient des dirigeants qui ne sont plus là. Puis une autre série de dirigeants qui ne sont plus là. Et maintenant encore une qui va disparaître aussi, qui sait. Et vous savez quoi, moi aussi je pourrais disparaître. Parce que je suis leur cible numéro une. C'est de notoriété publique. Je suis leur cible numéro une parce que ce sont des ordures. C'est comme ça qu'ils agissent et c'est comme ça qu'ils le font depuis 47 ans.
2: Donald Trump, le président américain. En conséquence, Israël se prépare à une reprise rapide des hostilités et relève donc son niveau de préparation sur l'ensemble des fronts. Ceux qui affirmaient que Donald Trump nous avait tourné le dos avaient tort. Parler de défaite était prématuré, a déclaré hier un responsable israélien. Israël qui a toujours pensé que les Américains ne parviendraient pas à conclure un accord définitif avec les Iraniens et que toute leur stratégie visait à gagner du temps jusqu'aux élections de mi-mandat aux États-Unis afin de maintenir le prix du pétrole à un niveau bas et de ne pas perturber la Coupe du Monde de football.
0: Pendant ce temps, au sud Liban, Tsahal annonce l'arrestation d'un terroriste de la force Radouane du Hezbollah.
2: C'est l'unité d'élite de l'organisation terroriste. L'opération a été menée dans le secteur de Binj Bail. Et puis en parallèle, le Liban conditionne sa participation au futur pourparlers à Rome d'un retrait israélien dans le sud du pays. Beyrouth exige notamment le retrait de Tsahal de deux zones pilotes avant de participer au prochain round de pourparlers direct, donc avec Israël, prévu à Rome les 15 et 16 juillet prochains.
0: 78 ans après, le corps d'un soldat israélien de la guerre d'indépendance a été localisé.
2: L'enquête aura duré 15 ans pour identifier le lieu de sépulture du soldat Yaakov Sriran, tombé en 1948. Selon l'armée israélienne, Sriran a été enterré dans une fosse commune du cimetière de la brigade Harel, au kibboutz de Kiryat Anavim, aux côtés d'autres soldats tombés pendant l'opération. Une cérémonie militaire d'État aura donc lieu dans les prochaines semaines au cimetière de Kiryat Anavim, 78 ans après sa mort. Ce n'est pas la première fois que le corps d'un soldat disparu lors de la guerre d'une guerre en Israël est retrouvé.
0: Le reste de l'actualité, c'est le sommet de l'OTAN qui s'achève en Turquie.
2: Et puis au cœur des discussions de ce sommet, la guerre avec l'Iran bien sûr, mais aussi la guerre entre l'Ukraine et la Russie. Moscou a interdit hier les exportations de gasoil pour faire face aux pénuries provoquées par les frappes ukrainiennes. Et puis par conséquent, les États-Unis ont eux annoncé accorder une licence à l'Ukraine pour la production des systèmes de défense sol-air, les fameux missiles Patriot, indispensables pour intercepter des missiles balistiques russes qui frappent presque quotidiennement l'Ukraine. Écoutez à ce propos Volodymyr Zelensky, hier invité à l'OTAN.
0: Les hommes, notre peuple héroïque, sont très importants. Mais maintenant, ce n'est plus seulement une question de nombre. D'abord, ce sont les hommes et les technologies, les hommes avec la technologie. Aujourd'hui, je pense que nous avons de meilleures avancées technologiques, plus avancées que la Russie, peut-être plus rapides. Parce qu'eux aussi, vous savez, ils produisent beaucoup de choses différentes, robustes, puissantes contre nous. Mais nous sommes plus rapides. Et c'est pour ça que je pense que l'initiative est passée entre nos mains. Pas totalement, mais elle a basculé. Nous essayons de déplacer cette guerre du champ de bataille vers le ciel.
2: Le président ukrainien Volodymyr Zelensky. Par ailleurs, sur le front, l'Ukraine annonce avoir repris un village dans l'ouest de Donetsk. Autre frappe ukrainienne sur un pétrolier de la flotte fantôme touché hier dans la matinée au large de Yalta. C'est ce qu'indique en tout cas le service de sécurité ukrainien.
0: En France, de nombreuses communes annulent leurs feux d'artifice du 14 juillet en raison de la canicule et du risque d'incendie accru par la sécheresse des sols.
2: Et oui, dans plusieurs départements, l'Hérault, la Gironde, l'Ain, le Loir-et-Cher, l'Essonne, les préfectures ont interdit tous les tirs sur leur territoire. D'autres, comme l'Aube, imposent des règles renforcées, arrosage préalable des zones de tir et points d'eau à proximité. Selon le système européen d'information sur les incendies de forêt, près de 7800 hectares ont déjà brûlé en France sur les 8 premiers jours de juillet, contre environ 4400 sur tout le mois de juillet 2025.
0: Et puis à l'occasion du quart de finale France-Maroc de la Coupe du Monde, ce soir, plusieurs stations de métro parisiennes ferment dès 21h.
2: Et oui, il s'agit des lignes 1, 2, 6, 8, 9, 12, 13 et 14. Donc le secteur des Champs-Élysées est complètement bloqué. La préfecture de police interdit également le transport, la détention, l'utilisation de feux d'artifice du 13 au 15 juillet à Paris et en Petite Couronne, ainsi que le transport de carburant en jerrycan. Un arrêté autorise d'ailleurs les forces de l'ordre à recourir à des drones pour surveiller les rues autour du match. Des précautions qui font écho à la demi-finale France-Maroc de décembre 2022. Elle avait donné lieu à plus de 260 interpellations.
0: Merci beaucoup Éléonore. On se retrouve dans 10 petites minutes à 6h45.
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0: Merci de nous rejoindre sur Radio J. Excellent réveil. Et comme chaque jour, nous avons le plaisir de retrouver le Dvartora du rabbin Mevorah Zerbi. Brave, bonjour.
4: Bonjour Ilana, bonjour à toutes et à tous. Dans la parasha Matot, comme on dira ce Shabbat, on dit qu'il y a eu deux tribus, Reuven et Gad, qui ont voulu prendre leur part sur la terre d'Israël de l'autre côté du Jourdain, de pas traverser le Jourdain et de rester ce qui correspond à la Jourdanie actuelle. Il est surprenant de remarquer que quand il va y avoir finalement le partage, on dit que donc Gad et Reuven ont eu leur part de l'autre côté du Jourdain et la moitié de la tribu de Ménaché. Or, on ne voit pas que la tribu de Ménaché avait réclamé de recevoir leur part de l'autre côté du Jourdain. On va nous expliquer que comme Ménaché était le fils de Yosef, était son intendant, c'est Ménaché qui avait poursuivi les frères de Yosef quand il lui avait rendu visite la deuxième fois, et il l'avait accusé, les frères de Yosef, d'avoir volé la coupe, le gobelet de Yosef. Et à ce moment-là, accusé à tort, puisque en fait c'était lui-même qui l'avait caché dans le sac de Binyamin pour un stratagème que Yosef avait mis au point. Mais quand ils vont apprendre qu'ils vont devoir bien rendre des comptes sur ce vol qui n'ont pas compris, on nous dit que les frères de Yosef ont déchiré leurs habits, ont fait une kriya. La kriya, c'est déchirement d'un habit, c'est quand on entend une mauvaise nouvelle, quand par exemple quelqu'un a perdu un proche, alors il fait la kriya, il déchire son habit. Et là, ils ont déchiré leur habit parce que c'était une mauvaise nouvelle, une nouvelle terrible que d'apprendre que le coupe de Yosef avait été dérobé et qu'ils vont être peut-être accusés de vol. Qu'est-ce qui est arrivé? Et donc, ils ont déchiré leurs habits. Et comme Ménaché, c'est lui qui avait provoqué cette accusation, il avait provoqué qu'ils ont déchiré leurs habits, alors le territoire de Ménaché a été déchiré sur les deux parties deux côtés, sur les deux rives du Jourdain, et donc sa part a été déchirée. On pourrait se dire, mais pourquoi, après tout, Ménaché, ce qu'il a fait, c'est sur l'ordre de son père. Et son père, s'il avait demandé de le faire ceci, c'est qu'il voulait faire passer un message à ses frères, leur donner une leçon, de ne pas juger à la hâte. Enfin, il y avait un programme, et surtout Ménaché a agi sur l'ordre de son père. Mais on va voir ici que quand il y a bien une atteinte à son prochain, même s'il y a des raisons très valables, des raisons tout à fait défendables qui peuvent être évoquée. Il n'en reste pas moins que la faute reste très grave. Et on voit qu'ici, Ménaché va faire les frais de cette déchirure des vêtements des frères de Yosef en ayant son propre territoire déchiré sur les deux parties, les deux rives du Jourdain, quand il va avoir son héritage sur la terre d'Israël. Excellente journée.

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0: Merci de votre fidélité. Dans quelques instants, des nouvelles du groupe U2. Mais d'abord, c'est Micro Sion, votre carte postale d'Israël avec Xavier Natafin.

0: testament, Théodore Herzl avait demandé à être enterré en Palestine lorsque le peuple juif aurait un pays. Mort le 3 juillet 1904 des suites d'une déficience cardiaque, il n'aura pas connu la création de l'État d'Israël qu'il a tant inspiré. En août 1949, 45 ans après sa mort, et alors qu'Israël a seulement un an, son souhait est réalisé par le jeune État, conscient de sa dette envers l'initiateur du sionisme politique. Sa dépouille est transportée, ainsi que celle de ses parents Yaakov et Jeannette, et de sa sœur Pauline, de Vienne à Tel Aviv, où la population lui rend un hommage une nuit durant. Puis le cercueil prend la même route qu'Herzl avait empruntée en 1898, lors de son unique visite en Palestine, alors province de l'Empire ottoman, pour arriver à Jérusalem. Il est enterré sur le mont qui porte désormais son nom, le mont Herzl. Une cérémonie émouvante, sans discours, mais avec un kaddish et la prière El Malé Rachamim. Puis des représentants de toutes les villes et villages d'Israël, présents pour la cérémonie qui jette chacun à leur tour une poignée de terre.
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Silence en studio. U2 est enfin de retour. Et oui, le groupe irlandais qui vient de dévoiler Street of Dreams, le premier extrait de leur prochain album, un disque très attendu qui célébrera près de 50 ans de carrière. Un groupe qui n'est pas inconnu des auditeurs de Radio J après le 7 octobre 2023. Le chanteur Bono avait rendu un hommage très remarqué aux victimes israéliennes lors d'un concert à Las Vegas. Il avait notamment appelé à la libération des otages, condamné le terrorisme du Hamas. Malgré les nombreuses critiques dont il a ensuite fait l'objet, il n'a pas eu peur de prendre la parole. Musicalement, on retrouve donc le quatuor mythique au complet. Bono à la chanson, The Edge à la guitare, Adam Clayton à la basse et Larry Mullen Jr. à la batterie. Street of Dreams, une balade rock à la fois puissante et pleine d'espoir.

clip qui a été tourné dans les rues de Mexico. On y voit U2 donner un concert improvisé sur le toit d'un bus devant une foule en liesse.

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1: 6h45, l'essentiel de l'info avec Éléonore Claude. Bonjour Éléonore.
2: Bonjour Hélène, bonjour à tous. Cette nuit, les États-Unis ont frappé 90 cibles iraniennes en riposte aux attaques contre des navires dans le détroit d'Hormuz. Le cessez-le-feu est donc temporairement caduc, a déclaré Donald Trump, tandis que l'Iran menace de son côté de viser des bases américaines et de bloquer à nouveau le détroit. Des sirènes ont également retenti au Koweït et au Bahreïn, mais Donald Trump l'assure, le conflit ne devrait pas se transformer en guerre totale. Au sud du Liban, Tzal annonce l'arrestation d'un membre de la force Radwan du Hezbollah dans le secteur de Binj Bail. Le Liban conditionne également sa participation pour parler de Rome, prévue les 15 et 16 juillet, un retrait israélien des deux zones pilotes dans le sud du pays. Et puis c'est la fin du sommet de l'OTAN en Turquie. Deux dossiers ont dominé les échanges, la guerre en Iran et le conflit entre la Russie et l'Ukraine. Côté russe, Moscou a d'ailleurs annoncé hier interdire les exportations de gasoil, une mesure destinée à répondre aux pénuries de carburant provoquées par les frappes ukrainiennes sur ses raffineries. Et puis dans le même temps, Washington a franchi une nouvelle étape en accordant à Kiev une licence pour fabriquer des missiles Patriotes.
1: Merci Éléonore, rendez-vous tout à l'heure à 7h15, 7h, le journal d'Israël.
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1: Ne bougez pas, les amis, vous le savez, nous sommes ensemble jusqu'à 9h et vous pouvez nous écouter, nous regarder sur notre chaîne YouTube. Tout de suite, c'est Mila, le mot du jour avec Ephraim Kahn. Bonjour Ephraim, Boker Tov.
4: Shalom Boker Tov, j'ai le plaisir d'avoir au micro ce matin le professeur Cyril Aslanov. Boker Tov.
5: Boker.
4: Alors, aujourd'hui, nous allons dédicacer notre chronique au peuple iranien, puisque nous allons parler de Paras.
5: Oui, le mot Iran, iranien... Le mot moderne, l'hébreu moderne, Iran, Irani, n'existe pas dans la Bible. Dans la Bible, on emploie Madaï pour désigner les Mèdes, la première dynastie iranienne connue dans l'histoire, jusqu'à Cyrus au VIe siècle. Puis Paras, Perse, la deuxième dynastie, celle des Achéménides, inaugurée par Cyrus au VIe siècle. Alors, ces deux termes, se concurrence un peu parce que Paras a été élargi à l'ensemble des Iraniens du haut plateau iranien et Madaï aussi. Alors qu'en fait, strictement parlant, les Mèdes, Madaï et les Perses, Paras, sont deux régions, voire deux époques différentes de l'histoire ancienne de l'Iran. C'est intéressant d'ailleurs que dans la littérature rabbinique, le mot Paras, qui apparaît dans la Megillah, est un peu mis entre parenthèses, et quand on veut parler de la domination perse en général, on emploie Madaï, les Mèdes. C'est beaucoup plus tard que au moment où l'empire de Perse prend le nom d'Iran, le nom ancien d'Iran qui veut dire Arianam, le pays des meilleurs en vieux perse, donc le père de Mohammad Reza Pahlavi, le grand-père de l'actuel prétendant au trône, Mohammad Reza, décide de changer le nom de la Perse en Iran. L'hébreu moderne suit et il appelle Paras du nom de Iran, mais il y a une certaine concurrence. Encore aujourd'hui, un juif iranien est appelé Parsi, Perse, comme si le changement de nom de l'Iran, empire de Perse qui devient empire d'Iran, n'avait pas eu cours.
4: Merci. C'est effectivement le cas en Israël. Si vous rencontrez des juifs qui viennent d'Iran, ils ne vous diront pas « Ani Irani, je suis iranien, mais plutôt Parsi ». Un peu comme des juifs qui viennent d'Allemagne, vous diront qu'ils sont des Yakim et pas des Germanim. Quoi qu'il en soit... merci donc pour ce mot du jour qui était Paras ou bien Madaï. Je vous souhaite une belle et agréable journée. Yom Na'im Lachem.
1: Toda Rabba, merci beaucoup. On va parler de la Coupe du Monde France-Maroc ce soir et ce qui a été mis en place à Paris. Restez avec nous.
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1: 6h49, Raïm Nissenbaum pour une chronique inédite, comme chaque jour. Un jour, une mitzvah. Raïm, bonjour.
6: Bonjour à tous. Comme nous l'avions dit, à partir d'aujourd'hui jusqu'au 9 av, nous parlerons chaque matin de choses qui concernaient le temple. Aujourd'hui, prenons un des symboles du peuple juif, la menorah, le chandelier à 7 branches qui brillait à l'intérieur de l'édifice et que le Cohen avait pour mission d'allumer chaque jour. Décrivons-le. Il était d'or pur, très ouvragé. Ce qui caractérisait cette menorah, c'est sans doute qu'elle n'avait pas été fabriquée pièce par pièce puis assemblée, mais qu'elle avait été taillée dans un bloc d'or unique. Elle était quotidiennement l'occasion d'un miracle. En effet, tous les godets qui contenaient l'huile au sommet de chacune des branches étaient exactement de la même taille. Les remplissant chaque jour, on savait qu'ils devaient s'éteindre dans la nuit. Le Cohen venait donc ensuite en retirer les cendres et rallumer. Cependant, un des godets, celui du milieu, ne s'éteignait jamais. Bien que contenant la même quantité d'huile que les autres, il restait allumé toujours et le Cohen n'avait qu'à y rajouter de l'huile. C'était là le signe de la présence de Dieu parmi son peuple. En effet, cette menorah n'avait pas une fonction décorative ou d'éclairage. Son rôle était de projeter sur le monde extérieur un message d'importance, celui de la pureté du peuple juif qui reconnaît et accepte éternellement l'héritage que Dieu lui a confié. Les ennemis du peuple juif ne s'y sont d'ailleurs pas trompés. Quand les Grecs conquirent Israël, ils prirent soin de souiller l'huile qui servait à l'allumage de la menorah, justement pour effacer tout cela. Oui, la menorah est bien notre symbole et elle est éternelle. Bonne journée à tous.
1: Bonne journée, Raïm. On vous retrouve demain sur Radio J. Paris se met aux couleurs de la Coupe du Monde. Et oui, à l'approche du quart de finale prévu ce soir, la capitale se transforme en immense terrain de fête pour les supporters avec son dispositif baptisé la Fan Zone. C'est Paris. La municipalité veut faire vibrer la ville au rythme de la compétition. L'objectif, permettre aux fans de suivre les matchs dans une ambiance festive, dans les bars, sur les terrasses et dans plusieurs quartiers emblématiques. Pour l'occasion, certains secteurs seront adaptés avec des zones piétonnisées afin de faciliter les déplacements et de créer des espaces plus conviviaux autour des retransmissions. Et puis, autre nouveauté, les terrasses donc, qui pourront prolonger la fête avec la possibilité d'accueillir les supporters jusqu'à 2h du matin. Une ambiance de fête qui doit donc rester quand même maîtrisée. La mairie qui prévoit un encadrement des rassemblements pour assurer la sécurité, gérer les flux de visiteurs et préserver surtout la tranquillité des riverains. Restez avec nous sur Radio J.

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3: Merci d'être avec nous sur Radio J. Un point mobilité, circulation difficile en ce moment sur la francilienne, sur l'autoroute A104 entre Collégiens et Villeparisis en raison d'un accident apparemment avec un poids lourd qui est impliqué. La bande d'arrêt d'urgence est fermée. Et puis attention, si vous circulez à Paris dans le 8e arrondissement au niveau de l'Arc de Triomphe, le quartier est bouclé à cause des préparatifs pour le 14 juillet, donc évitez ce secteur. Dans les transports en commun, aujourd'hui trafic interrompu sur la ligne 4 et jusqu'au 24 juillet entre Montparnasse, Bienvenue et Léal, en raison donc de travaux. Des travaux aussi sur la ligne 13. Trafic interrompu entre Châtillon-Montrouge et Malakoff, rue Étienne-Dolé. Des perturbations aussi sur les lignes de RER, notamment sur la ligne A. La gare de HR Grand Cormier n'est pas desservie. Et sur la ligne B et la ligne D aussi, l'offre de transport est réduite.
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3: Et aujourd'hui, on vous emmène à la rencontre, à la découverte de Levana Bokobza Atia, la créatrice passionnée derrière l'étoile de Lève. Vous l'avez peut-être vu passer sur les réseaux sociaux à travers ses œuvres. Levana transforme la matière en émotion en mêlant art contemporain, tradition juive et histoire personnelle. Tableaux, mezouzot, bougeoirs de Shabbat, tzedakot, hanoukiot, chaque pièce raconte quelque chose. Et justement, elle est avec nous, Levana, en direct sur Radio J. Bonjour.
4: Bonjour, merci de me recevoir.
3: Merci, merci d'avoir accepté notre invitation, Levana. Alors, est-ce que vous pouvez nous raconter d'abord peut-être la naissance de l'étoile de Lève? À quel moment vous avez senti que votre art pouvait finalement devenir une véritable mission pour vous?
4: Alors, écoutez, moi déjà depuis que je suis toute jeune, j'aime dessiner, créer, j'ai toujours... plein d'idées, voilà, j'ai un monde à l'intérieur de moi, et c'est vrai que j'ai senti que j'avais un besoin d'exprimer, de mettre ça, de raconter mon histoire, de mettre sur mes œuvres tout ce que je ressentais, mes émotions, etc. Donc c'est vraiment un besoin pour moi, et l'objectif en fait, c'est de toucher les gens autant avec le cœur que le regard. Qu'ils soient captivés par l'art, voilà.
3: Alors c'est intéressant parce que vous mêlez vraiment la tradition, on le voit, avec aussi la modernité. Il y a beaucoup de choses que vous faites, par exemple des bougeoirs de Shabbat, on l'a dit, des Hanoukiot, mais toujours dans un esprit très très moderne. Hein. C'est ça votre patte, si je puis dire, Levana.
4: Oui, exactement. En fait, je me dis que la beauté et la sainteté peut très bien se mêler. Pour moi, les objets d'art judaïque, c'est pas forcément très ancien, etc. Je pense, en fait, avec le monde où on vit aujourd'hui, j'avais envie de moderniser, de donner de la couleur, de donner des formes plus contemporaines aux objets judaïques.
3: Alors, je crois qu'il y a une création en particulier, il me semble, le Kotel, qu'on va mettre en photo, donc le mur des lamentations, comme on le dit dans le langage courant, qui a une place particulière pour vous. Qu'est-ce que ça représente?
4: Ouais, très très particulière. En fait, c'est une œuvre le mur de Jérusalem, il est inspiré d'une vraie histoire. Voilà, c'est quand j'avais 10 ans, donc j'étais une petite fille. J'ai écrit une prière que j'ai transmise à un proche pour qu'il puisse le mettre dans le mur de Jérusalem. Mais apparemment, il ne l'a jamais déposé, ce mot-là. Donc, 20 ans plus tard, on se retrouve à Jérusalem et il me dit, tu sais, j'ai toujours ton petit mot qui est là. J'ai dit, de quoi il parle, moi, à 10, enfin, j'avais oublié, quoi, c'était sorti de ma tête. complètement. Et il me sort le petit mot, je l'ouvre et là, je suis un peu choquée, je suis très émue parce qu'en fait, je reconnais mon écriture, je sais que c'est moi qui l'ai écrit, il l'avait super bien conservé et en fait, en le relisant, j'ai découvert que c'était la prière que j'avais envie de dire à ce moment-là, elle exprimait exactement ce dont j'avais besoin aujourd'hui. Ouais. Donc du coup, j'avais jamais raconté cette histoire. Et après le 7 octobre, en fait, j'ai ressenti un besoin de le raconter. En fait, c'est vraiment l'émotion, elle est ressortie en fait de cette histoire. Et je me suis dit tiens, il faut que je fasse un tableau, il faut que je l'exprime et il faut que je raconte cette histoire parce que en fait, dans le tableau, il y a des petits papiers dorés. Donc c'est vraiment le mur de Jérusalem en taille réelle presque, avec des petits mots dorés, oui. Voilà, qui sortent. Le mur. Et l'idée, c'est de dire que toutes nos prières, elles sont pas vaines. Donc même 20 ans plus tard, nos vœux peuvent être exaucés et c'est donner un peu d'espoir autour de nous, quoi.
3: Et donc vous travaillez pour des particuliers. Donc si on est intéressé, si on veut se procurer une œuvre de vos mains, on vous contacte directement sur votre page Instagram.
4: Exactement, sur ma page Instagram. Donc, j'ai déjà travaillé pour des sociétés aussi. Donc leur logo. Ils me donnent leur logo et j'en fais un tableau, quoi. Voilà, j'en fais une création.
3: L'étoile de Lev, Levana Bukovza, qui accompagne aussi des moments forts comme les bar mitzvah, les bat mitzvah, les mariages, les naissances. N'hésitez pas à aller voir son travail sur les réseaux sociaux. Il me semble d'ailleurs qu'on a une œuvre similaire dans les studios de Radio J, ce tableau de la carte d'Israël qu'on voit si vous nous regardez sur YouTube. J'irai vérifier, mais il me semble qu'on a une œuvre similaire. C'est peut-être vous qui l'avez faite, Levana. Je ne sais pas. Je demanderai. Merci beaucoup en tout cas d'avoir été avec nous ce matin sur Radio J. N'hésitez pas à la suivre. L'étoile de Lev, tout de suite, le journal d'Israël avec les studios Kalita.
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3: 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Bonjour et bienvenue sur Radio J. Merci de votre fidélité ce jeudi 9 juillet 2026. C'est un plaisir de vous retrouver comme chaque jour et tout de suite comme promis. Donc le journal d'Israël avec les studios Kalita.
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3: À Jérusalem, nous sommes en ligne en direct avec notre correspondant Daniel Haïk. Bonjour Daniel Bokertov, on va commencer ce matin par évidemment la très vive tension entre les États-Unis et l'Iran.
5: Oui, effectivement, Ilana, la nuit a été particulièrement mouvementée à nouveau pour la seconde nuit consécutive. Les forces américaines ont bombardé des dizaines de positions en Iran, riposte au bombardement iranien d'hier contre des bases militaires américaines au Koweït et au Bahreïn, et en réponse également à des bombardements iraniens contre plusieurs cargos au détroit d'Ormuz. On parle au sein du CENTCOM américain de quelques 90 cibles qui ont été frappées donc sur le territoire iranien. Il s'agit en particulier d'attaques contre des systèmes de défense aérienne, de radars, de dépôts de missiles balistiques et de drones. Des explosions ont été également entendues dans les régions de Bandar Abbas, de Boukhair et de l'île de Kharj. Il faut souligner également que l'objectif a été, dit-on au sein du CENTCOM, de protéger la libre circulation des bateaux dans le détroit d'Ormuz.
3: Le président américain Donald Trump a lui affirmé que l'armée américaine avait frappé en puissance au cours des dernières heures.
5: Oui, je ne sais pas si nous revenons à une confrontation militaire pleine et entière, a dit le président américain. Les Iraniens veulent désespérément un accord, mais je ne sais pas si nous pouvons leur faire confiance. Ce sont des menteurs, ce sont des malades, ça ne va pas bien chez eux. Le président a déclaré que les attaques américaines étaient une riposte donc à des bombardements iraniens de bateaux dans le détroit d'Ormuz. Si les Iraniens recommencent, notre action sera bien plus virulente, a dit Donald Trump en marge. Un très haut fonctionnaire américain a déclaré que de facto le cessez-le-feu avec l'Iran était terminé, au moins provisoire.
3: Et puis de leur côté, les Iraniens ne semblent pas vouloir cesser cette confrontation militaire.
5: Oui, durant la nuit, les gardiens de la Révolution ont annoncé avoir attaqué deux bases militaires américaines, deux au Koweït, deux au Bahreïn. Et il y a eu également des alertes en Jordanie à proximité d'une base américaine à El Azak. Et face à ces développements, les Américains ont décidé de ramener dans la région des avions de ravitaillement en vol qui sont actuellement stationnés en Europe. Une manière pour les Américains de tenter de prouver aux Iraniens le sérieux de leurs intentions.
3: Côté israélien, on reste très vigilant face à ces développements, mais on est pour l'instant sur la touche.
5: Oui, effectivement, l'échelon politique israélien aimerait bien que la confrontation directe reprenne avec l'Iran et que l'on puisse détruire en Iran les cibles qui n'ont pas encore été touchées en mars et avril dernier. Le chef d'état-major, le général Eyal Zamir, a tenu hier des consultations sécuritaires et il est en contact étroit avec les commandants de la CENTCOM américaine. On affirme en Israël qu'il y a également un dialogue sécuritaire entre Benjamin Netanyahu et Donald Trump. En Israël, on estime qu'il pourrait y avoir quelques journées de bombardements américains contre des cibles iraniennes, mais qu'il est peu probable que Donald Trump s'engage à nouveau dans une longue campagne contre l'Iran.
3: Des tensions entre Israël et le Liban, justement, à propos de la mise en application des termes de l'accord de cessez-le-feu.
5: Oui, les prochaines négociations entre Israéliens et Libanais devaient se tenir les 14 et 15 juillet prochains à Rome, mais pour l'instant, le rendez-vous n'a pas encore été finalisé. Explication, les autorités libanaises conditionnent leur présence à cette rencontre à l'instauration de ces fameux deux zones pilotes au sud Liban. Il s'agit de ces zones qui devront être évacuées par l'armée israélienne et dans lesquelles l'armée libanaise doit se déployer avec le soutien tactique des Américains. Selon des sources libanaises, une délégation de la CENTCOM américaine conduite par le général Joseph Kerfi doit arriver sous peu au Liban afin de préparer justement les modalités de transfert de ces deux zones des Israéliens vers l'armée libanaise.
3: Le reste de l'actualité, c'est Tsahal, Daniel, qui a demandé à la Knesset de faire voter une loi prolongeant le service militaire de 32 à 36 mois.
5: Oui, la Knesset doit en effet débattre aujourd'hui de cette requête après que l'armée israélienne ait mis en garde sur les répercussions problématiques d'une réduction du service militaire au sein de Tsahal qui était à l'ordre du jour, passé de 32 à 30 mois le service militaire. L'armée israélienne insiste sur le fait qu'elle fait face à un manque chronique de soldats combattants et qu'en réduisant la durée du service militaire, eh bien la situation ne ferait qu'empirer.
3: Les récentes déclarations du chef du Shin Bet, David Zini, continuent par ailleurs à susciter un véritable débat en Israël.
5: Oui, je vous rappelle que lors d'un exposé en comité restreint mais diffusé, David Zini a expliqué qu'il avait accepté le poste proposé par le Premier ministre de chef du Shin Bet parce qu'il considérait qu'il fallait à la tête de cette institution un chef qui soit entièrement loyal à l'échelon politique élu, quel qu'il soit, il dit. Sous-entendu que cet échelon politique soit de gauche ou de droite. Zini estime qu'il est du devoir des hauts fonctionnaires d'être totalement loyaux envers le pouvoir en place, ce qui, a-t-il dit, n'est pas toujours le cas. Mais à gauche, on a escamoté la fin des propos de David Zini, elle en a affirmé qu'il était loyal surtout envers Benjamin Netanyahu, alors qu'il devrait l'être envers l'État d'Israël avant tout. Le président Herzog lui-même a critiqué le fait qu'un haut fonctionnaire puisse être loyal à un Premier ministre plus qu'à l'État, mais à droite, on a répondu que c'était le comportement le plus élémentaire dans un État démocratique. Il faut que les fonctionnaires soient fidèles à ceux qui sont élus par le peuple et qu'ils cessent de se considérer comme le véritable pouvoir, dit-on donc, du côté du gouvernement israélien. C'est la fin de ce premier journal d'information.
3: Merci beaucoup Daniel, à tout à l'heure sur Radio J.
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3: Vous êtes bien sur Radio J et le jeudi matin, on parle géopolitique avec Arié Bensemoun, directeur exécutif du groupe Elnet France. Arié, bonjour. Cette semaine, vous souhaitiez analyser les erreurs commises par les Européens, selon vous, face à la guerre contre le Hezbollah.
6: Bonjour Ilana. Depuis 40 ans, les dirigeants européens refusent d'admettre une réalité qui explique à elle seule l'impasse qu'ils perpétuent au Liban. Le Hezbollah n'est pas un acteur légitime avec qui on peut discuter de bonne foi. C'est une structure militaro-idéologique pour qui le compromis est une impossibilité ontologique. Pour comprendre le Hezbollah, il faut d'abord savoir à qui il obéit. Son allégeance ne va pas à la constitution libanaise ni au pacte national de 1943, mais aux principes religieux et politiques de la tutelle du juriste musulman. Selon cette doctrine chiite, l'autorité absolue doit être confiée à un savant, au plus érudit, incarné aujourd'hui par le guide suprême iranien. Son véritable centre de décision n'est donc pas à Beyrouth, mais à Téhéran. Tous ses choix stratégiques majeurs sont dictés par les impératifs de la République islamique d'Iran au mépris absolu de l'intérêt des Libanais. Le Hezbollah tire sa seule raison d'être de son statut proclamé de résistance islamique au Liban contre Israël et l'Occident. La paix, la normalisation ou la stabilisation des frontières détruiraient les piliers même de son existence, la guerre et son oxygène, sa grammaire et celle de la capitulation adverse par la menace de la force. On ne peut pas négocier la dissolution d'un système avec le système lui-même, qui plus est quand celui-ci souhaite votre destruction.
3: Bon, Harry, malgré cette réalité, ça n'empêche pas l'Europe de freiner Israël dans ses opérations pour se débarrasser du Hezbollah, justement.
6: Eh bien, parce qu'elle souffre d'une déformation doctrinale profonde aux conséquences désastreuses. Première erreur, l'obsession du cessez-le-feu érigé en dogme suprême. Dans le logiciel diplomatique européen, l'arrêt des combats est un objectif en soi, déconnecté de toute réflexion sur le jour d'après. Comme si des décennies de terrorisme et l'asphyxie d'un État souverain ne justifiaient pas à un moment donné une réponse militaire décisive. Les décideurs occidentaux refusent de voir qu'obtenir une trêve sans régler le problème de fond, l'arsenal et l'infrastructure du Hezbollah, ne fait que pourrir la situation pour les années à venir. Le précédent de 2006 devrait pourtant être gravé dans toutes les mémoires. La résolution 1701 du Conseil de sécurité prévoyait le désarmement de l'organisation terroriste. En réalité, elle lui a offert 20 ans pour décupler son arsenal, passant de quelques milliers de roquettes à plus de 150 000 missiles, projectiles et drones. Cette résolution cosmétique, sous les yeux d'une finule devenue le bouclier involontaire du Hezbollah, n'a fait que paver la voie au conflit dévastateur qu'Israël subit depuis bientôt 3 ans. Autre erreur, l'incompréhension de la guerre asymétrique. L'Europe applique à un conflit hybride des grilles d'analyse héritées de la guerre interétatique classique, ce qui est insensé face à un acteur enraciné dans le tissu civil. Le Hezbollah a transformé l'usage des boucliers humains et l'enfouissement d'infrastructures sous des zones civiles en armes politiques, faisant de chaque riposte israélienne une victoire de communication. En évaluant la légitimité des opérations à l'aune d'une proportionnalité comptable des victimes, l'Europe valide cette stratégie de victimisation et devient complice d'une manipulation qui cherche à imposer un cessez-le-feu à tout prix pour sauver les terroristes, exactement d'ailleurs comme à Gaza.
3: Alors c'est intéressant aussi parce que, et on va conclure sur ça, Ariel, l'Europe ne parle pas d'une seule voix dans la crise au Liban.
6: Eh bien absolument, Ilana, c'est une impuissance institutionnelle généralisée. Certains pays comme la France maintiennent une distinction insupportable entre branches militaires et branches politiques, alors qu'elles obéissent au même commandement et au même maître iranien. Cette fragmentation annule tout levier de négociation collectif, tandis que des États membres entretiennent des relations commerciales diplomatiques avec des acteurs liés à l'organisation finançant leur propre déstabilisation. C'est un comble. Ce refus de la fermeté cache une vérité inavouable. L'Europe a peur. Peur du parti pris, de l'escalade et surtout de froisser les sensibilités intérieures là où, malheureusement, la haine d'Israël est devenue un fonds de commerce. De plus, des décennies de délégation de la sécurité aux États-Unis ont privé les chancelleries européennes de réflexes géostratégiques qui se retrouvent paralysés quand le moment commande d'agir. L'accord du 26 juin entre l'État libanais, Israël et les États-Unis offre à l'Europe une ultime chance de corriger ses erreurs, d'abandonner son équidistance artificielle pour s'aligner sur la dynamique américano-israélienne et imposer enfin, aux côtés du gouvernement Salam, le monopole de la violence légitime aux forces armées libanaises. Mais si l'Europe rate ce rendez-vous historique et s'obstine à ménager le Hezbollah sous prétexte d'éviter l'escalade, elle ne fera pas que trahir les Libanais et les Israéliens. Elle sera, une fois de plus, responsable de la prochaine guerre. À la semaine prochaine.
3: À la semaine prochaine, Arié, avec très grand plaisir.
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3: Merci de nous rejoindre sur Radio J comme tous les matins. Et le jeudi, c'est votre chronique Israël et environnement avec Jean-François Strouf. Bonjour Jean-François.
7: Bonjour Ilana.
3: Alors en cette forte période de canicule, avec des taux records de forte chaleur, l'absence parfois pendant plusieurs jours de redescendre de la température, y compris la nuit, est-ce qu'Israël a des solutions en matière d'hydratation ?
7: Comme plusieurs pays européens, Israël commercialise plusieurs solutions d'hydratation et d'apport en électrolytes. La plus intéressante est 32GI. Israël, Hydrate Tabs, il s'agit de comprimés effervescents à dissoudre dans l'eau contenant des électrolytes, sodium, potassium, magnésium, et conçus pour les sportifs ou les personnes exposées à la chaleur. Ils sont sans sucre et très proches dans leur usage des pastilles qu'on peut trouver en France ou en Autriche, par exemple.
3: Alors là, il s'agit de solutions très répandues en France, comme dans d'autres pays d'Europe, mais est-ce qu'il existe des solutions purement israéliennes ?
7: Des systèmes d'hydratation pour randonneurs et militaires développés par la source Vagabond System. Ce sont des poches à eau, des sacs d'hydratation exportés dans le monde entier. Il s'agit d'une marque qui s'appelle Shoresh en hébreu, La Source. C'est l'une des entreprises israéliennes emblématiques de l'équipement outdoor. Elle a été fondée en 1989. Elle est installée à Tirat Carmel, près de Haïfa. Elle emploie plus de 250 personnes, exporte ses produits dans plus de 25 pays. On connaît de La Source les sandales de randonnée, les systèmes d'hydratation utilisés aussi bien par les randonneurs que par les militaires.
3: Alors, vous parlez de Source. Pourquoi c'est une référence mondiale?
7: C'est une référence mondiale parce que dès 93, La Source lance l'un des premiers réservoirs d'eau souple, ce qu'on appelle Hydration Bladder. En 1995, elle y ajoute un tuyau permettant de boire sans retirer son sac à dos. Depuis, la société n'a cessé d'améliorer cette technologie. Parmi ses innovations les plus connues, White Pack, Glass-like Film, Grunge Guard, Taste Free, tout ce matériel est donc purement israélien.
3: Oui, donc il s'agit vraiment d'une société issue de l'expérience israélienne.
7: Dans un pays où les températures dépassent fréquemment 35 à 45 degrés dans certaines régions, l'hydratation est un enjeu quotidien. Cette expertise a conduit Source à développer des équipements pour les randonneurs, les cyclistes, les secours, les forces armées. Ces systèmes sont notamment utilisés par les forces de défense d'Israël, le ministère de la Défense, ainsi que d'autres armées et services de sécurité.
3: Jean-François, quels sont les avantages particuliers de cette société?
7: Parmi les avantages, il y a un engagement environnemental. Source met également en avant une politique de durabilité, une fabrication locale en Israël, un certificat environnemental. Une partie des bénéfices est consacrée à des projets sociaux et environnementaux.
3: Bon, et si on est intéressé, on peut se procurer les produits?
7: Les produits Source sont naturellement vendus dans nos nombreux pays et en premier lieu en Israël. Vous pouvez les trouver sur le site officiel Source Outdoor, sur Source Tactical Gear, chez de nombreux distributeurs d'équipements de randonnée et d'activités de plein air, en Europe et en Amérique du Nord.
3: Eh bien, merci beaucoup Jean-François. On vous retrouve la semaine prochaine avec plaisir.
7: Toujours avec beaucoup de plaisir, Ilana.
3: Et oui, Jean-François Strouf, qu'on retrouve évidemment tout l'été sur Radio J, en tout cas tout ce mois de juillet, ça c'est sûr. Restez avec nous, l'essentiel de l'information avec Éléonore. Dans quelques instants, un point sur la météo et 72 départements restent en vigilance canicule. On va faire le point évidemment à suivre la chronique de l'OJE avec Corinne Matou, qu'on va parler notamment de Rima Hassan et de l'antisémite Vincent Renoir. À tout à l'heure.
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3: Yoshi. 7h15, toute l'actu avec vous, Éléonore. Bonjour.
8: Bonjour Ilana, bonjour à tous. C'est une nouvelle escalade cette nuit puisque l'armée américaine a visé 90 cibles en Iran en représailles aux attaques iraniennes contre des navires un peu plus tôt dans le détroit d'Ormuz. Donald Trump indique donc que le cessez-le-feu ne tient plus, du moins pour l'instant. Téhéran, en retour, brandit la menace de frapper des bases américaines et de fermer à nouveau le détroit. D'ailleurs, des sirènes ont été entendues également au Koweït et au Bahreïn. C'est la fin du sommet de l'OTAN en Turquie. Deux dossiers ont dominé les échanges, la guerre en Iran bien sûr et le conflit entre la Russie et l'Ukraine. Côté russe, Moscou a annoncé hier interdire les exportations de gasoil, une mesure destinée à répondre aux pénuries de carburant puisque les frappes ukrainiennes ont notamment touché des raffineries russes. Dans le même temps, Washington a franchi une nouvelle étape et accorde à Kiev une licence pour fabriquer localement ses propres batteries patriotes. En France, le contrat d'association entre l'État et le lycée Averroès, principal établissement musulman de France, a été annulé hier. La préfecture du Nord avait rompu ce contrat en 2023, invoquant des manquements graves aux principes de la République avant son rétablissement par la justice en 2025. Un rétablissement invalide pour vice de procédure. L'établissement annonce donc saisir à nouveau le préfet pour tenter de sauvegarder la situation avant la rentrée. Et puis par ailleurs, le député Jérôme Gage et la sénatrice Nathalie Delattre devraient plancher sur une mission laïcité en France. Objectif, réévaluer les dispositions pénales de la loi de 1905. Et enfin, la justice administrative a enjoint hier le maire insoumis de Vaux-en-Velin de retirer le drapeau palestinien de son fronton, jugeant que ce pavoisement porte une atteinte grave à la neutralité du service public. Saisi en urgence par le préfet du Rhône, le juge des référés suspend la décision du maire sous astreinte de 100 euros par jour de retard en attendant que le tribunal tranche l'affaire sur le fond. Le juge estime que des déclarations publiques du maire Abdelkader Lamar, notamment sur Gaza, transforment ce pavoisement en prise de position politique sur un conflit en cours. L'élu insoumis a annoncé ne pas vouloir décrocher le drapeau dans l'immédiat.
3: Merci beaucoup Éléonore, à tout à l'heure à partir de 8h sur Radio J.
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3: Merci de nous rejoindre pour la météo. La canicule qui se poursuit. 72 départements en vigilance orange ce jeudi. Jusqu'à 43 degrés sera relevé notamment dans l'Hérault. Et les températures seront les plus élevées donc dans le sud et l'ouest de l'Hexagone. Les côtes de la Manche seules conservent une chaleur un peu plus modérée. Et le risque d'incendie évidemment demeure toujours très élevé. Et puis en Israël, il fait toujours très chaud. 29 degrés aujourd'hui à Jérusalem. À Sderot également. Un petit peu plus frais à Tel Aviv avec 27 degrés. Et 37 à Eilat.
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3: Merci de nous rejoindre sur Radio J. Dans quelques instants, la chronique de l'OJE avec l'avocate Corinne Matou, qu'on va évidemment parler de Rima Hassan, les vrais motifs de son renvoi. Effectivement, le procès qui aura finalement lieu les 19 et 20 octobre pour Rima Hassan, accusée d'apologie du terrorisme. Restez avec nous. Une petite information par ailleurs, l'Italie qui fait un pas important dans le travail de mémoire, puisque le pays prépare une loi pour faciliter la restitution des œuvres d'art et des biens culturels spoliés pendant la Shoah. Jusqu'ici, contrairement à d'autres pays européens, Rome ne disposait pas d'un véritable cadre juridique pour traiter ces demandes. De nombreuses familles de victimes des persécutions nazies, des familles juives, se retrouvaient donc confrontées à des procédures longues et complexes pour tenter de récupérer des biens confisqués ou disparus. Une proposition de loi vient d'être présentée devant la Commission de la Culture de la Chambre des députés italienne. Un texte qui prévoit donc de permettre au gouvernement de créer un mécanisme spécifique de restitution pour les œuvres volées, pillées ou perdues à la suite des persécutions du Troisième Reich. Restez avec nous sur Radio J, nous sommes ensemble jusqu'à 9h.
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3: Merci d'être avec nous sur Radio J comme chaque jour et nous sommes à présent en ligne avec Corinne Matouk, avocate de l'OJE, l'Organisation Juive Européenne. Bonjour Corinne.
11: Bonjour Ilana.
3: Merci d'être avec nous. On va peut-être commencer brièvement par ce procès pour apologie du terrorisme de l'eurodéputé LFI Rima Hassan qui a été renvoyé en octobre. C'est une première victoire et un désaveu pour les multiples parties civiles qui ont conclu au dernier moment. C'est ce qu'a écrit sur X son avocat Vincent Brengart. Qu'est-ce que vous en pensez? Votre réaction d'abord, Corinne?
11: Alors ma réaction, c'est que c'est un narratif qui n'est pas du tout la réalité, puisque nous étions prêts à plaider, à mon avis la défense également. C'est une mesure dilatoire qui était prise, une demande dilatoire, puisque nous avons reçu 80 pages de conclusion la veille de l'audience à 19h45, et que nous y avons répondu par une vingtaine de pages, et qu'un certain nombre d'autres parties civiles se sont constituées également. Et en fait, l'avocat de Rima Hassan a fait valoir que c'était une atteinte au droit de la défense et qu'il n'était pas en mesure de répondre. Juste pour gagner du temps, il a, malheureusement, le tribunal a finalement fait droit à sa demande en renvoyant effectivement ce dossier au 19 et 20 octobre prochain. Du coup, l'audience se tiendra sur 2 jours, ce qui m'apparaît indispensable. Voilà, mais c'est pas une victoire de la défense, c'est pas du fait des parties civiles, c'est la défense qui a demandé un renvoi qui n'était absolument pas justifié.
3: Alors, autre affaire aussi qui concerne une autre personnalité en problématique, antisémite, c'est le négationniste Vincent Raynouard qui a été condamné à 1 an de prison ferme sans aménagement de peine il y a quelques jours, ainsi qu'à 6 mois d'interdiction d'utiliser les réseaux sociaux. Pourquoi était-il jugé, Corinne?
11: Alors, nous avons plaidé avec mon confrère Rudy Glock au mois de mai 2026. Il faut que vous sachiez que nous plaidons contre Vincent Renoir tous les mois depuis le mois de janvier 2026 pour 17 propos de contestation d'existence de crimes contre l'humanité qu'il diffuse sur sa plateforme Odyssée sur son compte X. Il a été effectivement condamné, comme vous l'avez rappelé, à un an de prison non aménageable, 6 mois de bannissement des réseaux que nous demandions haut et fort depuis plusieurs audiences et l'indemnisation des parties civiles. Ce qu'il faut que vous sachiez, c'est que avec cette condamnation, il va cumuler 3 ans de prison. Et qu'au bout d'un moment, eh bien, le couperet va tomber et que le parquet, soutenu par les parties civiles, demandera au juge de l'application des peines, effectivement, de faire exécuter ces peines, puisque le tribunal n'a pas aménagé ces peines, contrairement à ce qu'avait fait la cour d'appel il y a 2 mois de cela, n'a pas prévu d'aménagement de peine, et par exemple la pose d'un bracelet électronique, mais que Vincent Renoir, dès lors qu'il y aura que le juge d'application des peines, mettra en application les différentes condamnations prononcées à son encontre. J'ajoute une chose, c'est que nous avons, dès le 20 juin dernier, plaidé à nouveau contre Vincent Renoir et Bourbon.
3: Jérôme Bourbon de Rivarol, c'est ça.
11: Voilà, exactement. Et que lors de cette audience du 20 juin, le parquet a requis 1 an à nouveau de peine non aménagée, 25 000 euros d'amende, 3 ans d'inéligibilité. Et j'en aurais fini en vous indiquant qu'à cette audience du 20 juin, où j'étais toujours aux côtés d'Oudy Bloch, eh bien, à l'issue de l'audience, nous nous sommes fait traiter les parties civiles, et en particulier Oudy et moi-même, de génocidaires, et nous avons entendu Jérôme Bourbon crier à « Vive la Palestine libre !» Donc on s'aperçoit, comme vous me parliez de Rima Hassan, que réellement, on est dans une situation de convergence des haines.
3: Oui. Voilà. Ce qui est terrible aussi, c'est la non-remise en question de leurs propos, que ce soit Jérôme Bourbon, Vincent Renoir, ce sont des antisémites convaincus, Corinne.
11: Convaincus, et qui maintenant se joignent, je dirais, à la cause de l'antisionisme, antisémitisme évidemment, mais donc c'est en ça que je dis qu'il y a véritablement une convergence des haines, parce que le sujet d'Israël et de la Palestine n'était pas un sujet jusqu'à présent pour les négationnistes, et ça l'est devenu depuis le 7 octobre.
3: Le fait que vous ayez été traité de génocidaire, en plus lors d'une audience, enfin en tout cas fin d'une audience, est-ce que ça peut faire l'objet d'une plainte de votre part?
11: Exactement, vous avez tout à fait raison, nous l'avons fait noter au plumitif de la greffière, nous avons demandé les notes d'audience et nous envisageons des poursuites.
3: Donc contre Jérôme Bourbon et contre Vincent Renoir, hein, c'est ça?
11: En l'occurrence, ce sera contre Jérôme Bourbon puisque c'est lui qui a prononcé ces mots.
3: Eh bien, merci beaucoup Corinne Matouk d'avoir été avec nous ce matin sur Radio J, la chronique de l'OJE. C'est tous les jeudis matins, on vous entend chaque semaine et on peut suivre évidemment le travail de l'Organisation Juive Européenne aussi sur les réseaux sociaux. Merci beaucoup Corinne, ne bougez pas. Dans quelques instants, le retour en Israël, retour à l'actualité en Israël avec Pascal Zonshein, notre correspondante à Jérusalem, et le Proche-Orient évidemment avec ses frappes américaines en Iran. Israël qui se tient prêt à toute évolution, Tsahal qui relève son niveau d'alerte, on en parlera d'ailleurs aussi un petit peu plus tard avec Freddy Etan, ancien ambassadeur et diplomate, qui nous dira lui s'il croit finalement à la conclusion d'un accord avec entre les États-Unis et l'Iran, de ce fameux protocole d'accord. Est-ce qu'il va se concrétiser ou pas, ou est-ce que Donald Trump a tout simplement voulu gagner du temps par rapport aux élections aux États-Unis? On en parlera avec Freddy Etan tout à l'heure à 8h30.
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3: Et oui, Pascal Zonshein, vous êtes avec nous en direct. 2e nuit de frappe dans le Golfe entre l'Iran et les États-Unis. Israël qui surveille donc l'évolution et surtout la façon dont le président américain comprend cette situation.
12: Oui, parce que les États-Unis sont contraints par l'Iran à revenir à leurs propres fondamentaux, à savoir veiller à la libre circulation sur les mers pour assurer la sécurité et la prospérité de leur pays. La campagne américaine menée conjointement avec Israël au mois de mars visait à lever les menaces nucléaires et balistiques de l'Iran, mais très vite, le cours de la guerre a changé quand l'Iran a pris le contrôle du détroit d'Ormuz, bloquant ainsi 20% du trafic pétrolier mondial. C'est ce qui a largement pesé sur la décision de Donald Trump de déclarer le cessez-le-feu après 40 jours de guerre, vu les pressions internationales, mais aussi à l'intérieur des États-Unis. Et ça n'est pas un hasard si les clauses les plus détaillées du protocole d'accord signé le 18 juin entre les États-Unis et l'Iran, ces clauses sont celles qui portent sur la réouverture du détroit d'Ormuz. C'était le plus urgent pour les Américains et le plus rentable pour les Iraniens, puisque la levée des sanctions sur leurs exportations pétrolières leur permettait de les reprendre immédiatement et de ramener des milliards de dollars dans leur caisse. Et cette paix d'Ormuz, l'Iran a bien l'intention d'en tirer le maximum et d'imposer ce qui n'avait jamais été le cas jusque-là, à savoir son contrôle effectif et permanent du détroit d'Ormuz. C'est ce qu'il a fait encore au début de la semaine en attaquant 3 tankers qui passaient trop près d'Oman à leur goût et pas assez à l'intérieur des voies navigables iraniennes. Donc, si l'enjeu c'est Ormuz, qu'est-ce que ça signifie pour le reste? D'abord, que ce type d'épisode est appelé à se renouveler parce que sans réponse disproportionnée, les États-Unis vont perdre toute crédibilité et le chantage iranien sera imité ailleurs dans le monde. Ensuite, il y a toujours un risque d'escalade, que ce soit par erreur de calcul ou parce que l'Iran décide, par exemple, de faire à nouveau entrer le Hezbollah en action. En Israël, on estime que Donald Trump ne veut pas se relancer dans une nouvelle guerre, mais que cette tension peut durer encore plusieurs jours. L'Iran a été affaibli militairement par la campagne américaine et israélienne, mais il s'est renforcé stratégiquement. C'est Téhéran qui garde la main et qui, jusqu'à présent, obtient ce qu'il veut. Son programme nucléaire militaire n'est plus le premier enjeu des négociations. Quant à ses capacités balistiques et son soutien au terrorisme, il ne figure même pas au programme d'un accord définitif. Israël ne peut donc rien faire d'autre qu'attendre et surveiller la situation, puisque on l'a vu, les attaques américaines contre l'Iran de ces deux derniers jours se sont faites exclusivement avec les forces américaines. Israël n'était pas impliqué. Donc Israël, maintenant, peut seulement espérer que le président américain tire les bons enseignements de la duplicité iranienne.
3: Merci beaucoup Pascal. Pascal Sunshine, en direct évidemment chaque matin, on vous retrouve dès 6h du matin sur Radio J, l'après-midi également à partir de 14h. On va continuer à évoquer cette situation au Proche-Orient avec notre correspondant des studios Qualita, Daniel Haïk, parler effectivement de ce qui se passe entre Donald Trump et l'Iran, mais aussi entre Donald Trump et la Turquie. Et oui, Donald Trump apparemment de plus en plus proche du régime turc d'Erdogan, ce qui inquiète fortement Israël. On en parle évidemment sur Radio J.
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3: Il est 7h30, bonjour et bienvenue sur Radio J. Merci de votre écoute ce matin, de votre fidélité. Vous le savez, nous sommes ensemble donc jusqu'à 9h. Vous pouvez nous regarder comme chaque jour sur YouTube. N'hésitez pas à vous connecter.
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3: À Jérusalem, nous retrouvons notre correspondant Daniel Haïk. Daniel, les manchettes des quotidiens israéliens de ce matin sont des manchettes plutôt belliqueuses, hein, qui évoquent le retour de la crise entre les États-Unis et l'Iran.
13: Le Yediot Aharonot et le Israel Hayom, ainsi que les principaux sites d'information israéliens, mentionnent en évidence la déclaration musclée de Donald Trump hier. De mon point de vue, le cessez-le-feu avec l'Iran est terminé. Le Israel Hayom nous montre une photo de Donald Trump furieux hier au siège de l'OTAN à Ankara et une menace. Nous allons à nouveau frapper l'Iran avec puissance. Et en sous-titre, le Yediot Aharonot nous annonce plusieurs menaces. Les Iraniens sont des menteurs, c'est un cancer qu'il faut neutraliser, et en réponse à Téhéran, on se fait aussi tout à fait menaçant. Nous allons à nouveau fermer le détroit d'Ormuz, affirment les Iraniens. Un développement très inhabituel également. Israël a proposé aux Américains de déplacer certaines de leurs bases au Moyen-Orient dans le Negev. Le Israel Hayom titre d'un seul mot, Mouchanim, nous sommes prêts. Et ce message est celui en particulier des élèves pilotes de chasse de l'armée de l'air israélienne qui recevront aujourd'hui leurs ailes de pilote lors d'une cérémonie avec le chef d'état-major de Tzal et peut-être aussi le premier ministre Benjamin Netanyahou. Parmi eux, deux femmes qui pourraient bien être amenées à frapper le régime iranien, en Iran si la confrontation devait reprendre. Le Yediot Aharonot nous livre tout de même une estimation plus rassurante. Même si la confrontation devait reprendre, il est peu probable que l'on se retrouve dans une situation de guerre générale comme au 28 février dernier.
3: Et puis ce matin, autour du sommet de l'OTAN et du rapprochement entre Trump et Erdogan, le Israël Hayom nous présente un portrait très négatif de celui qui pourrait succéder au président turc.
13: Il s'agit du chef de la diplomatie turque à Ankara, Hakan Fidan, qui est en train de devenir l'homme fort du régime derrière Erdogan. Et cela n'est pas du tout rassurant pour Israël. Fidan multiplie les déclarations hostiles à l'État hébreu, même carrément antisémites. Israël a un véritable problème avec Fidan, affirme le docteur Assa Ofir, expert dans le dossier turc. Au sein de la défense nationale, on le définit comme un drap rouge dangereux de par ses relations avec le régime iranien. Fidan est par ailleurs l'un des architectes de la politique turque en Syrie et l'un des principaux interlocuteurs du président Achara. Un portrait donc dressé ce matin dans le Israël Hayom par Shachar Kleinman.
3: Le Maariv, lui, s'est penché sur les déclarations faites hier justement par Tayyip Erdogan en clôture du sommet de l'OTAN à Ankara.
13: Le président turc a reconnu qu'il y avait des hauts et des bas dans les relations entre l'Iran et les États-Unis. Et pour lui, il est prioritaire de garantir les chances de paix dans la région. Ensuite, Erdogan s'en est pris à Israël, qui selon lui continue à combattre tant dans la bande de Gaza qu'au sud Liban. Il a déploré que le territoire libanais soit conquis par Israël, a-t-il dit. Selon lui, il ne faut pas récompenser ceux qui mènent une politique de déstabilisation régionale, sous-entendu l'État d'Israël.
3: Ce matin aussi, on en parle en première page du Israël Hayom, une enquête avec une question, Daniel, à la clé. Est-ce que vraiment le monde entier est contre nous ?
13: Et le Yediot Aharonot a posé cette question à plusieurs personnalités israéliennes comme Tzvia Hauser ou l'ex-ambassadeur d'Israël aux États-Unis Mike Oren. En page 2 à 5, eh bien, le Israël Hayom parle dans ce dossier de bataille diplomatique entamée par Israël pour contrer ses ennemis et redorer son blason international. Le journal confirme une baisse sensible du soutien dans l'État d'Israël bénéficie au sein de la population américaine, ce qui pousse l'ambassadeur Mike Oren à dire qu'Israël ne doit pas craindre de corriger les leaders américains lorsqu'ils colporte à son sujet des mensonges grossiers. Il parle d'une crise aiguë prolongée entre Israël et l'Europe et insiste sur la centralité de l'Italie, de Giorgia Meloni. Et le Israël Hayom mentionne également l'espoir que l'on peut nourrir en assistant à un renforcement des relations entre Israël et l'Asie en général et entre Israël et le sous-continent indien en particulier. Un dossier sur deux doubles pages très intéressant ce matin dans le Israël Hayom.
3: Le Yediot Aharonot ouvre en première page un dossier électoral important autour du Likoud.
13: Selon le Yediot Aharonot, la tension grimpe au sein du grand parti de droite après que Benjamin Netanyahu ait réclamé 5 des 10 premières places dans la future liste électorale du parti aux prochaines élections pour des candidats de son choix. Cela risque de susciter un vif mécontentement non seulement auprès des députés mais également auprès de plusieurs ministres du gouvernement qui pourraient se voir rétrogradés vers le milieu de la liste électorale. Certains responsables du Likoud émettent de plus en plus ouvertement des critiques envers Benjamin Netanyahu. Il lui reproche par exemple de vouloir provoquer le chaos au sein du parti afin qu'il n'y ait pas de primaire. Quant au Maariv, eh bien, il publie ce matin un sondage qui révèle que pour la première fois, le parti de Gadi Eisenkot Yashar dépasse en nombre de mandats le Likoud.
3: Et puis toujours en première page du Yediot Aharonot, un classement très honorable pour Jérusalem, la capitale d'Israël.
13: Jérusalem, la ville qui vaut de l'or, a titre ce matin le Yediot Aharonot en révélant que Jérusalem a été classée au 7e rang d'un classement américain très prestigieux, le World Best Award du magazine américain Travel and Leisure. Plus de 600 000 touristes venus du monde entier ont classé Jérusalem au 7e rang des sites touristiques les plus prisés au monde. Jérusalem est même devenu le site touristique préféré au Moyen-Orient. Selon les témoignages recueillis, Jérusalem éveille de profonds sentiments religieux et pas seulement pour les juifs. Les touristes arrivent à Jérusalem et pleurent, affirme le magazine. Jérusalem donc se classe juste derrière Bangkok en Thaïlande.
3: Et puis pour terminer, toujours sur le tourisme, une bonne nouvelle dans les sites d'information, ils nous l'annoncent en Israël pour ceux qui voudraient partir en vacances au Maroc.
13: C'est à nouveau possible grâce à la compagnie aérienne israélienne Arkia qui a annoncé l'ouverture d'une liaison directe Tel Aviv-Marrakech. Une liaison qui débutera le 24 août prochain. Selon la compagnie israélienne, il y aura dans un premier temps 2 vols hebdomadaires, les lundis et les mercredis vers Marrakech. Et le prix des billets à partir de $329.
3: Merci beaucoup Daniel, on vous retrouve chaque matin à 7h. 7h et 7h30, puisqu'on parle du Maroc, justement, j'en profite pour vous dire qu'on retrouvera, je l'espère cette fois, à l'heure, Amine Drissi Boutaïbi, alias Pink Tarbouche, la star du Maroc des réseaux sociaux, une voix pro-israélienne sur les réseaux. On le retrouvera donc tout à l'heure à partir de 8h20.
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3: Évidemment, l'information continue et nos rendez-vous habituels, l'humour, les rediffs de l'été dans quelques instants, et puis l'invité de la rédaction en direct, interview inédite de Sacha Houlier, député de la Vienne, qui sera notre invité, ancien président de la commission des lois. 8h30, Freddy Ethan, ancien diplomate, notamment ancien ambassadeur diplomate, qui sera avec nous pour revenir sur la situation au Proche-Orient, les frappes américaines en Iran. Est-ce que c'est peut-être le début d'une nouvelle guerre totale? Non, nous dit Donald Trump, mais on entendra en tout cas l'analyse de Freddy tout à l'heure. Il me reste un petit peu de temps et une bonne nouvelle, ça fait du bien pour ceux qui aiment les jeux vidéo. À Tel Aviv, Xola ouvre un hub mondial pour les créateurs de jeux vidéo. Et oui, le jeu vidéo qui continue de changer de dimension. Et Israël qui veut prendre une place de plus en plus importante dans cette industrie mondiale. À Tel Aviv, donc, l'entreprise Xola vient d'ouvrir son premier Xola Club, un espace dédié aux développeurs, aux créateurs et aux entrepreneurs du secteur. L'ambition est claire, créer un véritable lieu de rencontre pour celles et ceux qui imaginent les jeux de demain. 500 mètres carrés et on y propose des espaces de travail, des salles de réunion, des ateliers et des événements professionnels. L'idée, c'est de répondre à un besoin majeur dans l'univers du gaming, aider les jeunes studios et les développeurs indépendants à accéder plus facilement aux réseaux, aux conseils et aux opportunités de financement.
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0: cérémonie aux premières loges depuis mon canapé, voilà. Et pas n'importe lequel, poltrone sofa artigiane della qualità. Et voilà. Oui, je sais, on ne se refuse rien. Je suis une privilégiée. Sono una privilegiata. Et voilà. Bon, en tout cas, moi, hormis Jim Carrey, j'ai un chouchou ce soir, c'est Franck Dubosc.
1: Ouais.
0: En fait, il est nommé pour le César du meilleur scénario pour un ours dans le Jura. Et ce serait vraiment mérité. Ça ouvrirait la voie en montrant qu'on peut être drôle et sérieux à la fois. C'est ce que je m'efforce de faire, n'est-ce pas, Ilana, sur ces ondes. Hein. La célébration des acteurs drôles, ça fait du bien. Bon, en fait, je peux vous le dire. Pour ce soir, j'en ai rien à foutre. Je vais essayer de me taper l'incruste. Voilà, tout simplement, j'ai un plan. Je vais me déguiser soit en Pierre Niney, soit en Virginie Efira. Je sais pas, ça devrait passer les crèmes, hein, comme disent les Jones de la génération Z. D'ailleurs, il y a un article dans Télérama qui est sorti cette semaine, qui se plaint du manque de représentativité au cinéma. Et je suis tout à fait d'accord avec eux, parce que personnellement, je ne suis pas du tout représenté. Hein. C'est-à-dire qu'à part dans mes films de vacances, je suis dans aucun film. Hein. Pourtant, j'ai tout ce qu'il faut. Hein. Je peux faire rire et pleurer sur commande, j'ai une excellente diction, je prends pas trop de place et je me lève super tôt si besoin, la preuve. Hein. Et pour une fois, bah, je suis d'accord avec Télérama, c'est un truc de malade. Bon, il n'y a pas que moi qui le dis, qu'on voit toujours les mêmes acteurs, c'est aussi ce que disent les directeurs de casting. Ils appellent ça la classe A, véridique. Hein. Bon, en gros, les producteurs, ils demandent des comédiens de la classe A, et le reste, bah, c'est un peu la populace, la plèbe, les figurants, les gueux, quoi, si vous préférez. Bon, bah, dans la classe A, on a qui? Niney, Fira, Lelouch, Dujardin, Bekti, Exarchopoulos, Raïm, je vous l'ai dit, j'ai une excellente diction. Ah oui, on a aussi Cohen et Nakache, mais pas ouais. Moi, l'autre. Voilà. Donc, Franck Dubosc, si tu veux m'engager pour ton prochain film, un ours dans le Jura, un dinosaure dans les Vosges, une souris dans les Ardennes, n'hésite pas, je peux tout jouer, même la souris, j'en ai rien à foutre. Hein. Bon. Alors, pour les Césars, il y a les bookmakers qui ont ouvert les paris, non pas pour savoir qui va gagner, mais plutôt pour savoir qui va faire une sortie politique controversée. Et ouais, qui va dégainer en premier, hein, on a l'habitude. Ah oui, depuis que Corinne Maziero, à poil et en sang, a fait son entrée, on s'attend à tout. Hein. Alors après MeToo, après Free Palestine, est-ce qu'on aura un Free Iran quand même? Ce serait bien. Ou juste un petit message qui dirait qu'on peut laisser les gens en vie, même quand ils n'ont pas les mêmes idées politiques ou la même religion que nous. On aurait un petit peu besoin en ce moment. Hein. Alors, c'était quand même mieux avant, hein, franchement. Vous savez, c'était plus léger les cérémonies à l'époque, quand t'avais juste un intermittent du spectacle en bonnet péruvien qui venait parler de la précarité, de la profession et de la fin des subventions. Tiens, en parlant de revendications, vous savez ce qui m'est arrivé hier, Ilana?
1: Non.
0: Alors, ça me fait penser, hier matin, en fait, j'amène mes enfants au centre de loisirs. Oui, parce que cette semaine, je sous-traite. Hein.
1: Bah oui, c'est
0: moi
1: les vacances.
0: Aussi, j'ai besoin de vacances.
1: Oui, forcément.
0: Donc, là, devant le portail, je me fais alpaguer par des mecs qui distribuent des tracts pour les municipales, pour le candidat challenger, hein, devant un centre de loisirs. C'est une prise d'otage, ça déconne. Hein. Après avoir galéré, réveillé tes enfants en vacances, avoir couru comme une malade pour qu'ils soient pas à la bourre, pour arriver au centre de loisirs. Toi, t'es super vénère, un poumon en moins, eux ils sont là pour les municipales, demandez le programme. Ok, bon, bah laissons leur chance. Hein. Et le programme, bah, je le prends, hein, donc je le regarde. Et parmi les arguments de vente, il y a en gros sur la quatrième de couverture les logos de tous les partis de gauche qui soutiennent ce candidat, dont LFI. Ouais, je trouve que ça sonne mieux avec l'accent américain. FBI, CSL et LFI. Bon, il y avait le logo des LFI, vous l'aurez compris. Hein. Vous savez, le logo, en fait, c'est FI, la lettre grecque, hein, vous savez.
1: Oui.
0: Au point, ils en sont, je pense qu'il y a une majorité de sympathisants dont de logo est soudé. Ils savent même pas ce que c'est, mais bon. Peut-être qu'ils auraient dû mettre une autre lettre grecque, je sais pas, moi, la lettre bêta, par exemple. Bon, alors revenons à ce tract avec ce logo de LFI. Alors moi, je dis bravo. Au moins, le truc est clair, il n'y a pas de discours qu'on nous rapache depuis des semaines dans les interviews politiques. Oui, on s'est désolidarisé, LFI a franchi une ligne rouge, il n'y a pas de « on veut faire barrage au RN, mais on ne cautionne pas la violence de toutes parts, ni de gauche, ni de droite ». Non, non, non, ils affichent clairement la couleur, ils ont qu'à carrément mettre la photo de Mélenchon sur le tract, et puis comme ça, on sait où on va. Il n'y a pas de perte de temps, pas de blabla, pas de nanani nanana, comme disent les jeunes de la génération Z. Bon, bref. D'ailleurs, il n'y a pas que les comédiens qui méritent des Césars, hein, les politiques aussi. On pourrait en décerner pas mal à ceux qui occupent l'actu en ce moment.
1: Oui.
0: Je
1: ne
0: sais pas ce que vous en pensez.
1: Oui.
0: Alors, je propose, pour les Césars,
1: rapidement,
0: ouais. Ouais, des meilleurs acteurs et actrices. Les nommés sont Jeffrey Epstein pour Jamais sans ma fille. Jack Lang est nommé dans plusieurs films. Liaison dangereuse, L'homme au masque de fer et c'est pas moi, c'est lui. Macron pour Y a-t-il un pilote de l'avion? Mélenchon pour Hurlevent. Bah, il hurle les filles du vent, quoi. Trump pour Le monde ne suffit pas. Le prince Andrew pour Un prince à New York et dans ta culotte. Ça, c'est le sous-titre. Mathilde Panot pour Orgueil et préjugés. Marion Maréchal Le Pen pour Papy fait de la résistance. Rachida Dati pour Le diable s'habille en Prada. Et Sarah Gnafo pour Les dents de la mer, MIRE. Allez!
1: Et bien

0: Sacha Houlier, bonjour.
1: Bonjour.
0: Merci d'avoir accepté notre invitation. Vous êtes député de la Vienne, ancien président de la commission des lois. Alors on va commencer par l'actualité de cette semaine, c'est la condamnation évidemment de Marine Le Pen. Qu'importe ce qu'ils décideront pour l'élection présidentielle, qui que soit le candidat de leurs idérances, les Français savent qu'ils ont affaire à des délinquants. Ils sont donc prévenus, c'est ce que vous avez écrit sur X. Marine Le Pen est une délinquante.
1: C'est l'avis du tribunal judiciaire de Paris. Et c'est la confirmation de la Cour d'appel de Paris. Et donc la véritable information, ça n'est

0: sa candidature, puisqu'elle était attendue, ou à tout le moins celle de Jordan Bardella, c'est le fait que ces gens ont détourné 4 millions d'euros du Parlement européen à leur profit, en tout cas au profit de leur parti politique, pour pouvoir engager des sommes qu'ils n'étaient pas autorisés à engager, et qu'ils ont été condamnés pour cela, pour détournement de fonds publics. Dans n'importe quelle démocratie, ça condamnerait toutes les candidatures à l'élection présidentielle, a fortiori à l'élection présidentielle. C'est l'élection majeure de notre démocratie. Donc, on peut affirmer, sans se tromper, que ce sont des délinquants.
1: Elle a dit qu'elle ne ferait pas campagne avec un bracelet électronique. Alors, pour l'instant, la Cour de cassation n'a pas rendu sa décision, mais pourrait la rendre avant la présidentielle. Elle pourrait donc faire campagne avec un bracelet électronique.
0: Et c'est la force des populistes qui peuvent vous dire n'importe quoi. Au sens où elle ne sait pas si elle fera campagne ou non avec un bracelet électronique. Puisque par essence, elle ne sait pas ce que décidera la Cour de cassation. Et par ailleurs, permettez-moi d'observer que il a fallu l'intervention du garde des Sceaux pour que la Cour d'appel de Paris juge rapidement l'appel interjeté par Marine Le Pen. Et il faudrait désormais que la Cour de cassation prenne tout son temps sur demande à nouveau de Marine Le Pen. Enfin, on est où? Depuis quand ce sont les politiques qui dictent l'agenda de la justice? Depuis quand on fait selon la bonne volonté d'un des candidats à l'élection présidentielle? Fût-il favori des sondages? Ça n'existe pas, ce genre de choses. Mmh. Et donc, pardon, mais là, on est aussi dans un dévoiement très grave de nos institutions où un camp politique peut décider de l'agenda d'abord de la Cour d'appel de Paris, ensuite de la Cour de cassation.
1: Alors, est-ce que vous pensez que cette condamnation peut devenir un handicap électoral majeur pour elle ou les Français pourraient passer outre?
0: Bon, j'aimerais bien que ce soit un handicap. Je vois bien aussi après, avec lucidité, l'état du pays dans lequel...
1: Parce qu'elle reste très haut dans les sondages quand même.
0: Mais tout le monde se fiche de tout. Mais rendez-vous compte, à l'Assemblée nationale, on vote des textes qui sont systématiquement annulés au Conseil constitutionnel et les politiques arrivent à dire que c'est la faute du Conseil constitutionnel. Mais enfin, c'est comme si, à la Coupe du Monde, un joueur marque en sachant qu'il est hors-jeu et va hurler après l'arbitre qui annule le but. On est dans ce système-là aujourd'hui en France. Donc j'aimerais bien que ce soit disqualifiant, j'aimerais bien que les gens se rendent compte et se réveillent un petit peu. J'ai pas vraiment l'impression que ce soit le cas. Après... La vérité, c'est que Marine Le Pen, il faudra la défaire sur les idées. Il faudra montrer que, au fond, sa candidature, c'est la soumission à des puissances étrangères, qu'elles soient américaines ou russes. Et puis, c'est un effondrement de l'économie française, parce que ça n'est ni plus ni moins que l'effondrement de nos comptes sociaux, et puis la marginalisation des sociétés françaises à l'étranger, et pour le pouvoir d'achat de nos Français.
1: Gabriel Attal, par exemple, lui, se veut le candidat unique du Bloc central. Il dit « Je ne fais pas candidature pour faire barrage aux extrêmes. Je veux porter un projet. » C'est-à-dire que cette idée de faire barrage aux extrêmes, est-ce qu'elle est périmée, entre guillemets, aujourd'hui?
0: D'abord, il faut dire quel est le paysage politique. Moi, je ne pense pas qu'on puisse qualifier Gabriel Attal du Bloc central. On a aujourd'hui une candidate d'extrême droite, elle est déclarée. On a un candidat d'extrême gauche, il est déclaré. On a des candidats de droite qui font la compétition. Et j'espère que très vite, après que le PS se soit mis en ordre, puisque c'est l'objet de la question du jour, on aura un candidat unique de gauche. Selon moi, ça ne pourra être que ou Raphaël Glucksmann ou François Hollande. Voilà. Et il faut qu'ils disent rapidement qui ce sera des deux. Et donc ensuite, effectivement, il suffira pas de dire qu'on ne veut pas du Rassemblement National. Ça ne sera pas suffisant. Il faudra dire comment on augmente les salaires, il faudra dire comment on restaure la compétitivité des sociétés, il faudra dire comment on donne accès à un médecin, il y a plein de choses. Et comment, par ailleurs, on fait en sorte qu'on arrête l'effondrement de l'école qu'on constate dans notre pays.
1: Alors, on va parler du fond, évidemment, mais sur la forme, beaucoup voient Raphaël Glucksmann comme un candidat crédible, certes, mais certains lui reprochent un déficit de charisme. Qu'est-ce que vous en pensez?
0: D'abord, c'est parce qu'ils ne l'ont pas fréquenté, comme moi je le vois maintenant depuis un petit moment. Ensuite, c'est celui qui a permis de restaurer la gauche. En tout cas, la gauche de gouvernement, et ce, après les élections européennes. Et puis, après, la campagne débute tout juste. Donc, que l'on dise qu'à Raphaël Glucksmann, qu'il n'est pas encore président de la République, ça me paraît tout à fait légitime. C'est des griefs que j'ai entendus à bien des égards à l'encontre d'autres candidats qui pourtant ont accédé à la fonction présidentielle.
1: Vous parliez de François Hollande, c'est vraiment un scénario... envisageable, crédible pour vous?
0: La crédibilité, c'est qu'aujourd'hui, il n'y a, pour incarner la gauche, que deux candidats qui sont crédibles. L'un pour l'avoir été, l'autre pour être celui qui a recréé cet espace politique et qui est aujourd'hui le favori des sondages. Alors, ça ne suffit pas pour Raphaël Glucksmann d'être le favori des sondages, mais c'est quand même un bon début. Surtout quand on sait que un score à deux chiffres, la gauche n'en a plus réalisé depuis 15 ans, à une élection présidentielle.
1: Vous avez longtemps été, vous, Sacha, l'un des visages de la majorité d'Emmanuel Macron. Avec le recul, qu'est-ce qui vous a le plus déçu, peut-être, dans l'évolution du macronisme?
0: Oui, alors, j'en ai plus été qu'un des visages. J'ai créé Les Jeunes avec Macron. Ce qui m'a le plus déçu, c'est peut-être les renoncements. Les renoncements sur les libertés publiques.
1: Par exemple?
0: Le fait qu'aujourd'hui, on vote des textes à l'Assemblée nationale qui sont les propositions égériques de Jean-Marie Le Pen, la présomption de défense pour les forces de l'ordre lorsqu'elles ouvrent le feu. C'est les renoncements sur la question de la lutte contre les rentes. Évidemment qu'on peut aujourd'hui travailler sur la baisse des cotisations pour que les salaires augmentent, mais il faut les financer. Et donc évidemment, tout ce que sont les rentes aujourd'hui sur l'héritage, sur des capitaux improductifs, ça rappelle une intervention du législateur en termes fiscaux. Et puis surtout sur l'écologie, je crois. Il est faux de dire que Emmanuel Macron n'a rien fait sur la question écologique. Mais ce qui est vrai, c'est de dire qu'aujourd'hui, sur tout ce qu'ils ont fait, ils reviennent. Ils reviennent sur l'interdiction des néonicotinoïdes, qui est aussi importante pour notre santé publique. Ils reviennent sur toutes les évolutions en matière de logement, et notamment via le diagnostic de performance énergétique. Ils reviennent sur toutes les normes de pollution de l'air, les ZFE, sur l'étalement urbain, le ZAN. Ils reviennent sur tout. Et donc, ça, c'est des choses qui sont pas acceptables par rapport à la promesse qu'on avait faite de dire que la Terre serait plus vivable après notre passage.
1: Alors, vous parliez de cette proposition de loi, précisément instaurant une présomption de légitime défense pour les policiers, les gendarmes, en affirmant qu'elle reprenait une proposition historique de Jean-Marie Le Pen. Qu'est-ce que vous répondez à ceux qui estiment qu'elle est tout simplement destinée, cette proposition, à mieux protéger les forces de l'ordre?
0: Pas précisément qu'elle ne protège ni les citoyens ni les forces de l'ordre. Les citoyens, vous pouvez voir la raison pour laquelle, effectivement, lorsque vous êtes victime d'une bavure, vous aurez du mal à démontrer que que le policier n'a pas agi en état légitime défense, a fortiori si vous êtes à l'état de cadavre.
1: On voit avec l'affaire Naël, notamment.
0: C'est même pas tellement l'affaire Naël, mais prenez l'affaire, moi, qui m'a le plus marqué dans mon mandat, l'affaire Michel Zecler, en novembre 2020, ce producteur de musique qui passait à tabac dans un quartier voisin de celui-ci. Là. Si le policier, qui manifestement n'était pas en état légitime défense, avait fait usage d'une arme, qui aurait porté plainte? Qui aurait montré les vidéos? Qui aurait assuré, finalement, la défense de Michel Zecler? Donc ça ne protège pas les citoyens, mais ça ne protège pas non plus les policiers. Ils ont aujourd'hui un cadre qui existe clair. 5 cas dans lesquels l'usage de l'arme est prévu. 2 cas, notamment l'effraction de nuit par la ruse ou la violence, ou le fait de se défendre de pillage ou de vol avec violence. Et bien, c'est dans ces 2 cas on est présumé en état de légitime défense. Tout ça est très clair. Si on brouille les cas d'usage de l'arme, si on dit maintenant, chaque fois que vous utilisez l'arme, vous êtes présumé innocent, en fait on va multiplier les procès. Et les policiers et les gendarmes, ils ne seront plus dans les cas dans lesquels ils ont véritablement le droit d'utiliser leur arme. Et donc, ils se retrouveront plus souvent devant les juges. Ils feront plus souvent l'objet d'enquêtes de l'inspection générale de la police ou de la gendarmerie. Et au fond, c'est eux qui risquent plus souvent de se retrouver condamnés ou de se voir appliquer des sanctions administratives. Donc, ça ne les protège pas plus. C'est même dangereux pour eux.
1: Raphaël Glucksmann est aussi très engagé sur les questions européennes. L'Europe aujourd'hui, selon vous, Sacha Houllier, est-ce qu'elle est suffisamment armée face, par exemple, aux puissants américains, face à Donald Trump? On voit que la France a été un peu absente par rapport au conflit avec l'Iran. Comment vous comptez remédier peut-être à cette situation? Est-ce que vous comptez le faire?
0: D'abord, je pense que l'Europe est déniaisée, et c'est quand même pas une mince affaire. Elle est déniaisée par rapport à la guerre commerciale que lui mène la Chine, et sur sa nécessité de se doter de barrières commerciales communes, qu'il s'agisse de droits de douane, qu'applique d'ailleurs le président Trump, ou qu'il s'agisse de barrières normatives, en disant si vous ne produisez pas comme nous, vous ne venez pas chez nous. C'est assez simple, mais elle ne le faisait pas jusqu'à présent. Elle est déniaisée sur ses limites de sa propre souveraineté, le fait que toute une série d'outils qu'on utilise sont américains. Alors c'était le cas pour toutes les plateformes numériques, mais c'est aujourd'hui le cas pour tous les outils d'intelligence artificielle. Et puis elle est déniaisée sur... Finalement, sa passivité dans les conflits mondiaux, sur le fait qu'elle n'avait jusqu'alors pas d'armée, la France assurait pour partie la seule défense européenne, et elle a été assez avisée sur le fait que c'était insuffisant au moment de déclenchement de la guerre en Ukraine, ou sur le fait qu'elle ne peut plus compter sur le bouclier américain, et notamment parce que on le voit encore cette nuit, Donald Trump, il change d'avis, je n'ose pas dire comme de chemise, puisque c'est même plus souvent que cela. Donc ça illustre que les Européens, et ça, c'est peut-être quelque chose dont on peut créditer le président Macron, doivent se réveiller, et le président qui succédera en 2027 aura la tâche de poursuivre cette mission ou de l'amplifier.
1: Alors, on doit se réveiller, c'est ce que vous dites, face à Vladimir Poutine, par exemple. Est-ce qu'il faut aller plus loin encore dans le soutien militaire à l'Ukraine, comme le demande Volodymyr Zelensky?
0: Alors d'abord, on a fait beaucoup de choses au départ. Je rappelle que tout le renseignement, une grande partie du renseignement aujourd'hui ukrainien est d'origine européenne et notamment française. C'est-à-dire que ce sont nos services, la DGSE, la DGSI, la DRM pour le renseignement militaire, et y compris les renseignements qui s'occupent de l'industrie d'armement, la DRSD. Bien ça, c'est fourni par nos services aux Ukrainiens. Il y a du financement,
1: oui.
0: Voilà. Et après, il y a des saisies. Et là où on peut aller plus loin, pour être très précis sur un point, c'est tout ce que nous avons saisi des avoirs russes, qu'il faut pouvoir les utiliser, les imputer et le dépenser au bénéfice de l'effort de guerre ukrainien.
1: On peut encore négocier avec Vladimir Poutine, selon vous ?
0: Ça n'est pas le moment de négocier.
1: C'est souhaitable.
0: Il y a encore un rapport de force à construire et aujourd'hui, c'est le soutien à l'Ukraine qui est prioritaire.
1: On en parlait donc également de cette guerre avec l'Iran, les choses qui se gâtent. Hein. On voit dans le détroit d'Ormuz avec des attaques iraniennes contre des navires commerciaux. La réponse, la revanche même, ils ont dit, des États-Unis cette nuit. Est-ce que vous croyez encore à une issue positive à cet accord qui doit être conclu dans quelques jours, en principe, entre l'Iran et les États-Unis ?
0: Le problème, c'est que nous, les Européens, nous sommes des témoins dans cette affaire. Et que, par ailleurs, dans les négociations qui sont conduites entre les États-Unis et l'Iran, il y a une perte de toute rationalité. Le meilleur exemple, c'est que l'accord qui a été conclu par Donald Trump il y a quelques semaines, il est moins bon que celui qu'il reprochait à Barack Obama d'avoir conclu à l'époque, JPSO.
1: Pourquoi ?
0: Mais parce que il permet aux Iraniens de pouvoir maintenir un développement de leur nucléaire, parce qu'il lève toutes les sanctions qui avaient été sanctions économiques,
1: oui,
0: ou sanctions diplomatiques qui avaient été adoptées jusqu'alors. Et au fond, il montre que nous n'avons pas eu de prise sur tout ça.
1: Sur la position par rapport à Israël, est-ce que vous comprenez aujourd'hui la posture d'Israël face à l'Iran, face à la menace du Hezbollah, face à toutes les opérations que mène l'État hébreu ? Est-ce que c'est quelque chose que vous comprenez ?
0: La difficulté que nous avons par rapport à la politique qui est conduite est que nous constatons surtout la dérive du gouvernement israélien. Et on peut critiquer la politique du gouvernement israélien en la distinguant par essence, de l'État lui-même. Je ne comprends pas la politique qui est conduite par Netanyahou. Je comprends en revanche que Israël a besoin, dans un contexte dans lequel il se trouve aujourd'hui, d'assurer sa sécurité, et plus que jamais à la lumière de tous les troubles qui le concernent au premier chef, puisqu'il s'agissait de neutraliser notamment tous les proxys iraniens dans son voisinage immédiat. C'était l'objet de la politique qui a été conduite. En revanche, je ne suis pas sûr qu'il y parvienne en agressant toute une partie de pays qui, parfois, pourraient être des alliés.
1: Merci beaucoup, Sacha Houlier, d'avoir été avec nous ce matin sur Radio J, député de la Vienne, place publique. On vous retrouve très bientôt sur Radio J. Merci beaucoup.

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1: Bonjour à toutes et à tous, bon réveil et bienvenue sur RCJ en ce jeudi 9 juillet 2026, il est 8h.
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1: Au programme de cette édition, les intentions de vote pour la présidentielle depuis l'annonce de candidature de Marine Le Pen qui fait la course en tête. Point sur les deux sondages parus hier avec notre éditorialiste politique Mickaël Darmon, puis cessez-le-feu fragile entre la République islamique d'Iran et les États-Unis. Pour parler plus incertain entre Israël et le Liban, les enjeux avec notre analyste de l'actualité israélienne Rina Bassis. C'est l'actualité tout de suite sur RCJ.
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1: L'armée américaine a atteint quelques 90 cibles militaires en Iran, parmi lesquelles des systèmes de défense antiaérienne. Les gardiens de la révolution iranien ont quant à eux annoncé avoir frappé des bases américaines au Koweït et à Bahreïn. Le principal négociateur iranien dans les pourparlers avec les États-Unis a déclaré que le détroit d'Hormuz ne serait ouvert que selon des modalités iraniennes. Donald Trump avait estimé plus tôt dans la journée que le cessez-le-feu ne tenait plus, mais avait assuré que les nouveaux affrontements prendraient fin. Très rapidement, la porte ouverte à la poursuite des tractations diplomatiques avec Téhéran demeure. Réaction du président de la République Emmanuel Macron.
3: Parce qu'il y a eu une violation de cet accord par les frappes iraniennes qui ont conduit à une réponse américaine. Je pense que les Iraniens ont tout tort de faire ces frappes qui contreviennent à ce qu'ils ont eux-mêmes signé, qui a été préparé à Islamabad et signé à Lucerne. Pour autant, aujourd'hui, nous sommes toujours dans le cadre des 60 jours. Ma compréhension, c'est que les réunions qui sont prévues dans ce cadre vont continuer de se tenir et il faut continuer d'avancer avec beaucoup de calme, de sang-froid et de patience. Et nous défendons toujours le même agenda. La paix et la stabilité, la réouverture du détroit d'Hormuz sans condition ni péage, la paix et la stabilité au Liban, c'est-à-dire le retrait des armes du Hezbollah, le retrait de toute force étrangère du sol libanais et les capacités offertes au Liban pour se protéger lui-même. Et un cadre de sécurité pour tout le monde avec des négociations qui aboutissent sur le nucléaire et le balistique iranien. Et donc les discussions vont se poursuivre.
1: À noter, la République islamique va inhumer ce jour l'ayatollah Ali Khamenei. L'armée israélienne a arrêté un terroriste du Hezbollah lors d'affrontements dans le sud du Liban avant de le transférer en Israël pour interrogatoire. Le terroriste arrêté est un membre de la force Radwan du Hezbollah responsable d'attaques contre des soldats israéliens et des civils tout au long de la guerre, a déclaré l'armée israélienne. Le chef d'état-major de Tsahal, le lieutenant-général Eyal Zamir, alerte à nouveau sur le besoin de soldats. Tsahal est au seuil de son effectif minimal face aux menaces qui pèsent sur nous. Depuis le 7 octobre, cette situation est encore plus préoccupante, dit-il. Nul ne doit être exempté du commandement de défendre l'État. C'est une nécessité opérationnelle, un devoir sioniste et un devoir moral, conclut-il. La Knesset doit examiner ce jour la prolongation du service militaire obligatoire. En France, la ministre Aurore Berger présente ce jour un projet de loi pour lutter contre le racisme et l'antisémitisme. Le projet de loi Cohésion républicaine par la lutte contre le racisme et l'antisémitisme comprend 10 articles. Il sera présenté en Conseil des ministres ce matin avec pour objectif un examen au Sénat dès octobre et une adoption définitive avant la fin de l'année. Le texte devrait reprendre la proposition lancée par Emmanuel Macron d'une peine d'inéligibilité en cas d'infraction antisémite ou raciste. Marine Le Pen, condamnée mais candidate, a lancé sa campagne hier à la Flèche, mairie remportée en mars par le Rassemblement National et accompagnée de Jordan Bardella. Noté, la Cour de cassation pourrait se prononcer sur le pourvoi en cassation de Marine Le Pen contre sa condamnation au plus tard début avril 2027. Le Parti Socialiste passe ce soir à un premier vote pour sortir de ses querelles sur la campagne présidentielle. Ses militants sont appelés à déterminer le périmètre de la primaire de l'espace socialiste. Deux propositions sont soumises au vote des militants qui aura lieu en physique de 17h à 22h. Toutes deux actent bien qu'il y aura une primaire de l'arc social-démocrate, principalement le Parti Socialiste et Place Publique, mais diffèrent sur le corps électoral. La justice administrative a enjoint la mairie de Vaux-en-Velin, près de Lyon, à remporter par LFI en mars dernier, de retirer le drapeau palestinien de son fronton au motif qu'elle porte une atteinte grave à la neutralité du service public. Pas question de décrocher le drapeau dans l'immédiat. Cela va faire l'objet de discussions au sein de la majorité et en conseil municipal et dans l'attente du jugement. Au fond, a réagi le maire insoumis, Abdelkader Lahmar, saisi en urgence par le préfet du Rhône, Étienne Guyot. Le juge des référés du tribunal administratif suspend sous astreinte de 100 euros par jour de retard la décision du maire de pavoiser donc le bâtiment des couleurs palestiniennes. Sébastien Lecornu a fixé aux députés, a confié au député socialiste Jérôme Guedj et à la sénatrice centriste Nathalie Delattre une mission sur l'application, la défense et la promotion du principe de laïcité. Et enfin, la canicule s'étend. 7800 hectares déjà brûlés en 8 jours. Les fortes chaleurs avec 67 départements en vigilance orange gagnent du terrain vers le nord et l'est. Météo France prévoit que cet épisode caniculaire sévère et durable se prolonge très probablement jusqu'au week-end prochain inclus. À noter, le mois de juin 2026 a été le plus chaud enregistré en Europe occidentale dans l'histoire, dévoile ce matin l'Observatoire climatique de l'Union européenne. 8h05, 8h06 sur RCG, restez avec nous. On se retrouve dans un instant. Les sondages prenant en compte la participation de Marine Le Pen à l'élection présidentielle sont parus hier soir. On fait le point avec Mickaël Darmon dans un instant.
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1: 8h07 sur RCG et comme toute cette semaine, on fait le point depuis l'annonce de candidature de Marine Le Pen à l'élection présidentielle. Avec vous, Mickaël Darmon, éditorialiste politique pour RCG. Bonjour.
7: Bonjour, bonjour à tous.
1: Deux sondages qui sont parus hier et qui mettent toujours, pour l'instant, Marine Le Pen en tête, qui gagne des points à la fois pour le premier tour et aussi un second tour dans lequel, avec toute configuration, elle arriverait en tête. Alors, selon les sondages, à 51% devant Édouard Philippe qui ferait 49% ou 54% Édouard Philippe ferait 46%. Mais en tout cas, ce qu'on retient pour l'instant, c'est que cette annonce la conforte dans une position de leader.
7: Voilà, effectivement. Alors, évidemment, on rappelle que un sondage donne une image, donc, à l'instant T et que la question posée, c'est si on votait dimanche. Donc, ça ne peut effectivement pas préjuger de ce qui va se passer dans un peu moins d'un an maintenant. On se rappelle d'ailleurs pour mémoire que en juillet 2016, c'était un certain Alain Juppé qui était en tête dans les sondages et donnait gagnant à l'élection présidentielle. Donc, il faut rester évidemment très prudent. Maintenant, cela dit, sur le fond, oui, bien sûr, Marine Le Pen profite de l'effet de surprise donc qu'elle a déclenché, de l'extrême rapidité avec laquelle elle a donc saisi la voie qui lui était offerte, la voie de passage qui lui était offerte pour pouvoir effectivement à la fois annoncer sa candidature et le pourvoi en cassation, donnant ainsi imprimant ainsi un double tempo à cette campagne, à la fois un tempo politique et en même temps une course contre la montre judiciaire, puisque la Cour de cassation donc s'est prononcée, en tout cas a annoncé une fourchette de décision entre janvier et avril 2027, ce qui effectivement va créer un nouveau suspense politique judiciaire.
1: Marine Le Pen qui a donc lancé sa campagne par un déplacement hier à La Flèche aux côtés de Jordan Bardella, et dans le même temps les autres concurrents, Édouard Philippe, Bruno Retailleau, qui insistent sur le fait qu'ils tiennent à battre Marine Le Pen dans les urnes et non pas via une décision de justice. En tout cas, ce que montrent aussi ces sondages, c'est que pour l'instant, malgré tout, ça reste Édouard Philippe le candidat le plus à même de tenir tête à Marine Le Pen.
7: Voilà, effectivement, c'est cet enseignement, deuxième enseignement de campagne. Il va falloir donc effectivement que ce rassemblement du camp des raisonnables, du bloc central, comme on appellera, comme on voudra, soit manifesté et maintenant concrétisé. Alors, on commence à avoir des messages politiques un peu qui partent aussi et qui expliquent pour l'instant en sous-main ce qui peut se passer. Il y a du côté donc de la droite d'abord les sénatoriales, donc qui doivent donc se terminer, mais du côté de Gérard Larcher, président du Sénat, on compte après cette échéance, donc dès octobre 2027, eh bien travailler d'arrache-pied, dit-on, du côté du Sénat, à arriver à trouver un accord entre Bruno Retailleau et Édouard Philippe, de manière à pouvoir donc matérialiser ce rassemblement dans le cadre des sondages du mieux placé pour l'instant. C'est Édouard Philippe. Du côté de Gabriel Attal, il vient à l'instant également d'annoncer que lui, il continuerait sa campagne, mais qu'il donnait rendez-vous donc en début d'année également, à travers le bureau de liaison entre les deux partis, Renaissance et Horizon, pour ensuite cadrer et faire du rassemblement. Donc on voit bien qu'il y a quand même une intention quand même de se rassembler autour de celui qui est le mieux placé, afin effectivement d'éviter donc le deuxième tour de l'extrême, qui de toute manière, on le voit dans tous les sondages, se profilerait en cas de deuxième tour Mélenchon-Le Pen, aurait pour traduction l'arrivée du RN à Bélisie.
1: Dernière question, Michael. Du côté de la gauche et le Parti Socialiste qui doit trancher sur une première étape en vue de la désignation de son candidat. Pour autant, là, le candidat de gauche qui est testé dans les sondages et qui est à peu près à 10-12%, ça reste Raphaël Glucksmann.
7: Oui, effectivement, dans les sondages aujourd'hui, c'est Raphaël Glucksmann. On voit bien que du côté de la gauche non mélenchoniste, c'est là la plus grande difficulté. Donc, on va dire dans le camp des partis non extrémistes, parce qu'il va falloir effectivement arriver pour les sociaux-démocrates, pour les socialistes, à se défaire de l'emprise de LFI. Or, on voit bien qu'aujourd'hui, c'est la France insoumise qui donne son tempo et son imprimatur pour être vraiment en ce moment le parti donc qui organise donc l'électorat de gauche. Mais une fois de plus, la campagne n'a fait que commencer.
1: Merci beaucoup, Michael Darmon. Midi 12 sur RCG, reste avec nous dans un instant. L'actualité israélienne avec Rina Bassist.
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0: 8h13 sur RCJ, l'analyse de l'actualité israélienne. C'est avec vous, Rina Bassis, journaliste et analyste. Bonjour.
1: Bonjour, Raïsa et Boker Tov.
0: On commence par ce cessez-le-feu hautement fragilisé entre la République islamique d'Iran et les États-Unis. Pour autant, Donald Trump qui dit que la porte des négociations reste ouverte. Quelle est la position d'Israël, Rina, dans ce moment-là? Un conflit qui, a priori, ne retournera pas vers une guerre ouverte. Pourtant, est-ce que c'est ce qu'Israël souhaiterait?
1: Non, je pense qu'Israël espère que ça va pas dégénérer à cet point-là. Et quand même, la classe politique israélienne, surtout le gouvernement, était extrêmement silencieux depuis hier. Ils n'ont réagi ni aux attaques d'hier, ni aux attaques de cette nuit-là. Et il y a, je crois, un message très clair. Disons, personne pourra accuser Israël d'être à la manœuvre, d'être derrière cette décision américaine de cibler Iran, de riposter en fait sur les attaques iraniennes. C'est pas la faute d'Israël, c'est pas une manipulation de la part du Premier ministre Benjamin Netanyahu. Israël se prépare bien sûr à tous les scénarios. On sait très bien que Tzahal maintenant est dans une situation d'alerte maximale. On a aussi vu plusieurs avions de ravitaillement qui étaient auparavant garés justement à Ben Gurion, à l'aéroport international d'Israël. Ces avions qui ont quitté il y a une semaine Israël, et après une demande, tout simplement, c'était plus possible de les garder parce que ça empêchait des vols commerciaux d'arriver sur le sol israélien. Donc, il y avait plusieurs de ces avions qui sont partis vers l'Europe et vers le Royaume-Uni ces dernières semaines. Là, ils sont de retour petit à petit. C'est un signe assez fort. D'abord que les Américains se préparent peut-être à continuer à frapper et surtout que aussi, Israël bascule à nouveau dans une situation d'urgence, dans une situation où il faut se préparer à tous les scénarios.
0: On est toujours dans ces 60 jours prévus par le préaccord entre la République islamique d'Iran et les États-Unis. Où en est-on? On n'entend plus trop parler de ce qui peut être décidé dans les négociations. Et est-ce que le Hezbollah, le Liban, ça fait toujours partie des discussions?
1: Disons sûrement, l'exigence iranienne de lier les deux théâtres, l'Iran et le Liban, c'est toujours sur la table. Mais maintenant, il ne faut pas oublier qu'Israël et le Liban sont engagés dans des négociations directes. Et notamment, il y a une invitation à Joseph Aoun, au président libanais, d'arriver à la Maison-Blanche le 21 juillet. Donc ça, c'est ça sera une avancée assez considérable, même si Joseph Aoun a très clairement dit qu'il n'y aura pas à cette stade-là une rencontre avec Benjamin Netanyahu, parce qu'on a vu des publications ces derniers jours comme s'il y a un rendez-vous entre Netanyahu et Trump qui se prépare. Pour l'instant, ce n'est pas sur la table. Il n'y aura pas une rencontre entre les deux leaders. Mais le fait est qu'il arrive à Washington, ça veut dire que les négociations avancent. Et on sait qu'il y a des contacts permanents entre les différents groupes de travail, même s'ils ne se réunissent pas officiellement et peut-être à Washington en ce moment. Mais on peut espérer que ça va justement, son arrivée va encore signaler qu'on va franchir une autre étape sur la route à un vrai accord.
0: Justement, il y a des négociations qui sont prévues avant ça à Rome et le Liban qui exige de la part d'Israël de se retirer de deux zones pilotes. Est-ce que aujourd'hui l'armée libanaise est prête à reprendre le contrôle sur ces zones-là et à se débarrasser du Hezbollah?
1: C'est difficile à dire. D'un côté, si on a vu en fait ces derniers jours une tentative pas officielle, très discrète de l'armée libanaise à écarter certains officiers chiites, avancer plutôt des officiers qui sont pas chiites pour être prêts à entrer et dans ces zones, ça veut dire que il y a un sérieux de la part du gouvernement libanais et de la part de l'armée libanaise à se préparer à ces opérations, justement les saisies de ces deux zones pilotes. Mais l'idée est bien sûr que ces forces libanaises vont être accompagnées par soit des experts américains soit par des soldats américains. On connaît pas encore exactement les paramètres, mais ça sera avec un accompagnement, pardon, très très serré de l'armée ou de l'administration américaine, justement pour s'assurer que ça sera possible. On peut aussi s'imaginer que ces deux zones pilotes, c'est justement des zones qui seront entre guillemets plus facile pour l'armée libanaise à y entrer, mais il faudra qu'ils tiennent le terrain. Et même si, pour l'instant, ces deux zones, il n'y a pas vraiment de militants de Hezbollah sur place, il faudra que l'armée libanaise assure qu'il n'y aura pas de militants de Hezbollah qui vont y entrer. Et on peut aussi s'imaginer que Tzahal va peut-être laisser à l'armée libanaise et la tâche de détruire quelques infrastructures de Hezbollah juste pour tester la bonne volonté et les capacités de cette armée.
0: Dans le même temps, on a le président américain qui a multiplié les contacts et les rencontres à la fois du côté de la Syrie et du côté de la Turquie. On voit que c'est des positions qui divergent aussi de ce que pourrait vouloir Israël. Donald Trump qui affirme d'ailleurs qu'il va retirer la Syrie de la liste américaine des États soutenant le terrorisme. Qu'est-ce qu'il fait Donald Trump sur ces deux sujets à la fois Syrie et Turquie et en quoi ça inquiète Israël?
1: Et je dirais que les sujets qui inquiètent vraiment Israël, c'est d'abord la Turquie, avant la Syrie, parce que je crois que tout le monde on s'attendait qu'il y aura cette mesure de écarter maintenant la Syrie de cette liste terroriste, en vue justement de tous les engagements américains et européen d'essayer d'aider à redresser ce pays. Et les gros dossiers inquiétants pour Israël, c'est bien sûr la Turquie, avec cette intention américaine, l'intention de la Maison-Blanche, en tout cas, de vendre à la Turquie les F-35. Ça sera pas une chose évidente, même si le président Trump a bien dit qu'il aimerait bien les vendre à son grand ami Erdogan, parce qu'il y a encore le Congrès qui peut peut-être pas complètement empêcher, mais qui peut durer cette histoire très très longtemps. Donc ça, c'est une sorte de carte d'assurance pour Israël, au moins pour le court terme. Mais c'est à intention là, cet partenariat, même on peut dire, entre le président Trump et le président Erdogan, c'est quelque chose qui pour Israël est très très difficile à avaler. Et il y a peut-être même des craintes que, au niveau stratégique, soudainement, c'est la Turquie qui va devenir une sorte de partenaire stratégique pour les États-Unis au lieu d'Israël. Parce que les deux, c'est pas vraiment compatible. On sait qu'Israël est déjà extrêmement inquiète pour la présence et l'influence turque en Syrie. On est presque dans une situation où on a soudainement une frontière avec ce pays qui est assez loin géographiquement d'Israël. S'ils ont aussi des avions F-35, bien sûr, ça change tout l'équilibre militaire dans la région, et ça c'est quelque chose que Israël devrait prendre en compte et s'en préparer.
0: En Israël, à présent, est le chef du Shin Bet, David Zini, qui explique qu'il a accepté son poste en raison de sa capacité à faire preuve de, je cite, loyauté à l'égard des responsables élus. Quelle réaction ça a suscité en Israël, et comment vous l'interprétez, cette déclaration, Rina?
1: Mais bien sûr, c'était une déclaration extrêmement controversée en Israël, parce que ça s'ajoute aussi à révélation dans la Haaretz, notamment juste quelques jours avant sa nomination. Haaretz qui a révélé qu'à l'époque, dans certaines circonstances, David Zini a dit que tous les chefs de Shin Bet qui le précédaient, ils ont commis l'erreur justement à ne pas afficher leur loyauté envers le leadership politique comme la première priorité. Et donc, si on ajoute ça à ce qui était révélé maintenant, il y a de quoi s'inquiéter. Et bien sûr, il y a une hiérarchie. Il y a une hiérarchie là où l'échelon professionnel, notamment les Shin Bet, les Mossad, toutes les agences de sécurité doivent obéir à la classe politique. ça va de soi que c'est la classe politique qui donne l'orientation et c'est pas le niveau professionnel qui décide. Mais au-dessous de tout ça, il y a la loi, il y a les cours. Le gouvernement de Benjamin Netanyahu est engagé depuis plus que 3 ans, bien avant le 7 octobre, dans une campagne pour justement changer l'équilibre entre le judiciaire et l'exécutif. Si vraiment le chef de Shin Bet estime que la loyauté, sa loyauté vis-à-vis M. Netanyahu prime sur tout, on se demande est-ce que il peut encore continuer à fonctionner comme un gardien de la démocratie israélienne, parce que c'est comme ça que beaucoup d'Israéliens voient justement le rôle de la Shin Bet.
0: Peu importe qui est élu lors des prochaines élections, lui, son mandat au chef du Shin Bet, il continuera.
1: Oui, son mandat continuera. Justement, c'est ça le fondement de la démocratie, que ça ne dépend pas directement de la classe politique. Il y avait son oncle qui était interviewé ce matin sur la radio, qui a insisté quand même que s'il aura un choix entre une directive par le Premier ministre Benjamin Netanyahu et une directive contradictoire de la part de la Cour suprême, bien sûr, il va obéir à la loi. Et après, on peut se demander, est-ce que l'oncle de M. Zini, est-ce qu'il sert vraiment comme son porte-parole? Je laisse un grand point d'interrogation sur cela.
0: Merci beaucoup, Rina Bessiste. 8h25 sur RCJ, c'est la fin de cette édition. Merci à toutes et à tous de l'avoir suivi. Passez une belle journée à l'écoute de notre antenne. On se retrouve à midi pour la suite de l'information.
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1: Bonjour à tous, nous sommes le jeudi 9 juillet, voici votre flash d'information locale. La ville de Marseille s'adapte aux fortes chaleurs. Le département des Bouches-du-Rhône est maintenu en vigilance orange canicule aujourd'hui. Pour permettre aux habitants de se rafraîchir, l'accès aux piscines municipales est entièrement gratuit à partir de midi. Cette mesure restera en vigueur jusqu'à la fin de l'alerte météo. La mairie annonce également l'ouverture en continu de la plage des Catalans, accessible 24 heures sur 24. Enfin, les parcs et jardins marseillais prolongent leurs horaires et restent ouverts de 7h à 21h. La métropole Aix-Marseille-Provence cherche une issue à sa crise budgétaire historique. Son président Nicolas Hisnard a présenté hier une nouvelle solution au maire du territoire. L'objectif est de trouver 53 millions d'euros d'économies sans augmenter les impôts. Le plan prévoit de réduire les dotations de solidarité des communes tout en créant un fonds d'investissement pour compenser leurs pertes. Mais la mesure divise profondément dans l'hémicycle. Le maire de Marseille, Benoît Payan, dénonce un calcul qui pénalise sa ville. Censé assumer 70% des efforts, les élus ont désormais tout l'été pour négocier avant un vote décisif prévu le 10 septembre prochain. Marine Tondelier en campagne à Marseille. La secrétaire nationale des écologistes a pris le bateau hier matin direction le Frioul. Elle a accompagné 300 enfants des quartiers populaires pour une excursion de 3 jours. Cette première escapade est financée par la municipalité dans le cadre de l'opération Vacances pour tous. La candidate à la présidentielle a profité de cette rencontre pour défendre l'égalité sociale. Aujourd'hui, 4 Français sur 10 ne partent pas en congé. Marine Tondelier appelle donc l'État à généraliser ce droit aux vacances à l'échelle nationale. 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
1: La triplette Messonnier, Lois et Cousin remporte le 65e mondial, la Marseillaise à pétanque. Ils se sont imposés hier après-midi au Parc Borély sur le score de 13-5. Une finale expéditive bouclée en à peine plus d'une heure face à l'équipe de Patrick Laure. Si le niveau de jeu a été jugé moyen par les vainqueurs eux-mêmes, Johan Cousin s'est particulièrement illustré sur le terrain. Il s'agit d'une première victoire dans l'épreuve pour lui et Michel Lois. Patrick Messonnier décroche de son côté sa 3e étoile. Et en parlant de 3e étoile, les Bleus jouent ce soir contre le Maroc dans les quarts de finale de la Coupe du Monde. Mauvaise nouvelle pour l'équipe de France, la FIFA a décidé de maintenir le carton jaune de Michael Olise reçu face au Paraguay. L'attaquant des Bleus reste donc sous la menace d'une suspension pour une éventuelle demi-finale. Coup d'envoi contre les Lions de l'Atlas ce soir à 22h. La météo aujourd'hui, le soleil dominera le ciel tout au long de la journée. Côté température, il fait 25 degrés ce matin et jusqu'à 33 degrés cet après-midi sur notre belle cité phocéenne. Pour finir, retrouvez l'édito de Laura Saint du lundi au vendredi juste après le flash. Aujourd'hui, notre rédactrice en chef nous parlera du cœur des Juifs marocains qui balancent ce soir pour les quarts de finale de la Coupe du Monde de football. Une belle journée à tous et bonne écoute sur les ondes de Radio JM.
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1: Ce soir, Marseille vivra bien plus qu'un quart de finale de Coupe du Monde. France-Maroc n'est pas un match comme les autres. C'est une rencontre qui touche aux familles, aux souvenirs, aux identités. Dans la ville, les liens avec le Maroc sont anciens et profonds. Beaucoup de Marseillais ont des racines marocaines et vivent ce rendez-vous avec un cœur partagé. Soutenir la France n'efface pas l'attachement au Maroc et inversement. Pensons aussi aux Juifs originaires du Maroc, nombreux à Marseille depuis plusieurs générations. Ils ont conservé une part de cette culture faite de traditions, de cuisine, de musique et de liens familiaux. Pour eux aussi, ce match a une résonance particulière. Sur le terrain, ce sont les joueurs qui écriront l'histoire. Dans les tribunes, les vrais héros seront peut-être ceux qui sauront applaudir le beau jeu, quel que soit le camp. Marseille est une ville où plusieurs identités cohabitent sans s'opposer. Ce soir, les cafés vibreront, les drapeaux flotteront parfois côte à côte et les débats seront passionnés mais fraternels. Le football a ce pouvoir de faire monter les émotions sans diviser durablement ceux qui vivent ensemble toute l'année. Alors que chacun vive ce match à sa manière, entre taquinerie, souvenirs et passion, au coup de sifflet final, une évidence restera. La France et le Maroc partagent bien plus qu'un match. À Marseille, ils partagent des familles, des amis.

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1: Le consistoire israélite de Marseille informe ses adhérents à jour de leur cotisation que l'Assemblée générale ordinaire au titre de l'exercice 2025 se tiendra le dimanche 12 juillet 2026 à 10h au consistoire 119 rue Breteuil à Marseille. À l'ordre du jour, les rapports moraux, d'activité et financiers, l'approbation des comptes, le vote des motions et les questions diverses. 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Nous comptons sur votre présence.
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0: Dans son testament, Théodor Herzl avait demandé à être enterré en Palestine lorsque le peuple juif aurait un pays. Mort le 3 juillet 1904 des suites d'une déficience cardiaque, il n'aura pas connu la création de l'État d'Israël qui l'a tant inspiré. En août 1949, 45 ans après sa mort, et alors qu'Israël a seulement un an, son souhait est réalisé par le jeune État, conscient de sa dette envers l'initiateur du sionisme politique. Sa dépouille est transportée, ainsi que celle de ses parents Yaakov et Jeannette, et de sa sœur Pauline, de Vienne à Tel Aviv, où la population lui rend un hommage une nuit durant. Puis le cercueil prend la même route qu'Herzl avait empruntée en 1898, lors de son unique visite en Palestine, alors province de l'Empire ottoman, pour arriver à Jérusalem. Il est enterré sur le mont qui porte désormais son nom, le mont Herzl. Une cérémonie émouvante, sans discours, mais avec un kaddish et la prière El Maaleh Rachamim. Puis des représentants de toutes les villes et villages d'Israël, présents pour la cérémonie qui jette chacun à leur tour une poignée de terre.
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1: Le journal. L'armée américaine a atteint quelques 90 cibles militaires en Iran, parmi lesquelles des systèmes de défense antiaérienne. Les gardiens de la révolution iranienne ont quant à eux annoncé avoir frappé des bases américaines au Koweït et à Bahreïn. Le principal négociateur iranien dans les pourparlers avec les États-Unis a déclaré que le détroit d'Hormuz ne serait ouvert que selon des modalités iraniennes. Donald Trump avait estimé plus tôt dans la journée que le cessez-le-feu ne tenait plus, mais avait assuré que les nouveaux affrontements prendraient fin. Très rapidement, la porte ouverte à la poursuite des tractations diplomatiques avec Téhéran demeure. Réaction du président de la République Emmanuel Macron.
2: Parce qu'il y a eu une violation de cet accord par les frappes iraniennes qui ont conduit à une réponse américaine. Je pense que les Iraniens ont tout tort de faire ces frappes qui contreviennent à ce qu'ils ont eux-mêmes signé, qui a été préparé à Islamabad et signé à Lucerne. Pour autant, aujourd'hui, nous sommes toujours dans le cadre des 60 jours. Ma compréhension, c'est que les réunions qui sont prévues dans ce cadre vont continuer de se tenir et il faut continuer d'avancer avec beaucoup de calme, de sang-froid et de patience. Et nous défendons toujours le même agenda. La paix et la stabilité, la réouverture du détroit d'Hormuz sans condition ni péage, la paix et la stabilité au Liban, c'est-à-dire le retrait des armes du Hezbollah, le retrait de toute force étrangère du sol libanais et les capacités offertes au Liban pour se protéger lui-même. Et un cadre de sécurité pour tout le monde avec des négociations qui aboutissent sur le nucléaire et le balistique iranien. Et donc les discussions vont se poursuivre.
1: À noter, la République islamique va inhumer ce jour l'ayatollah Ali Khamenei. L'armée israélienne a arrêté un terroriste du Hezbollah lors d'affrontements dans le sud du Liban avant de le transférer en Israël pour interrogatoire. Le terroriste arrêté est un membre de la force Radouane du Hezbollah responsable d'attaques contre des soldats israéliens et des civils tout au long de la guerre, a déclaré l'armée israélienne. Le chef d'état-major de Tsahal, le lieutenant-général Eyal Zamir, alerte à nouveau sur le besoin de soldats. Tsahal est au seuil de son effectif minimal face aux menaces qui pèsent sur nous. Depuis le 7 octobre, cette situation est encore plus préoccupante, dit-il. Nul ne doit être exempté du commandement de défendre l'État. C'est une nécessité opérationnelle, un devoir sioniste et un devoir moral, conclut-il. La Knesset doit examiner ce jour la prolongation du service militaire obligatoire. En France, la ministre Aurore Berger présente ce jour un projet de loi pour lutter contre le racisme et l'antisémitisme. Le projet de loi Cohésion républicaine par la lutte contre le racisme et l'antisémitisme comprend 10 articles. Il sera présenté en Conseil des ministres ce matin avec pour objectif un examen au Sénat dès octobre et une adoption définitive avant la fin de l'année. Le texte devrait reprendre la proposition lancée par Emmanuel Macron d'une peine d'inéligibilité en cas d'infraction antisémite ou raciste. Marine Le Pen, condamnée mais candidate, a lancé sa campagne hier à la Flèche, mairie remportée en mars par le Rassemblement National et accompagnée de Jordan Bardella. Notez, la Cour de cassation pourrait se prononcer sur le pourvoi en cassation de Marine Le Pen contre sa condamnation au plus tard début avril 2027. Le Parti Socialiste passe ce soir à un premier vote pour sortir de ses querelles sur la campagne présidentielle. Ses militants sont appelés à déterminer le périmètre de la primaire de l'espace socialiste. Deux propositions sont soumises au vote des militants qui aura lieu en physique de 17h à 22h. Toutes deux actent bien qu'il y aura une primaire de l'arc social-démocrate, principalement le Parti Socialiste et Place Publique, mais diffèrent sur le corps électoral. La justice administrative a enjoint la mairie de Vaux-en-Velin, près de Lyon, a remporté par LFI en mars dernier, de retirer le drapeau palestinien de son fronton au motif qu'elle porte une atteinte grave à la neutralité du service public. Pas question de décrocher le drapeau dans l'immédiat. Cela va faire l'objet de discussions au sein de la majorité et en conseil municipal et dans l'attente du jugement. Au fond, a réagi le maire insoumis, Abdelkader Lahmar, saisi en urgence par le préfet du Rhône, Étienne Guyot, le juge des référés du tribunal administratif. Suspend sous astreinte de 100 euros par jour de retard la décision du maire de pavoiser donc le bâtiment des couleurs palestiniennes. Sébastien Lecornu a confié au député socialiste Jérôme Guedj et à la sénatrice centriste Nathalie Delattre une mission sur l'application, la défense et la promotion du principe de laïcité. Et enfin, la canicule s'étend. 7800 hectares déjà brûlés en 8 jours. Les fortes chaleurs avec 67 départements en vigilance orange gagnent du terrain vers le nord et l'est. Météo France prévoit que cet épisode caniculaire sévère et durable se prolonge très probablement jusqu'au week-end prochain inclus. À noter, le mois de juin 2026 a été le plus chaud enregistré en Europe occidentale dans l'histoire, dévoile ce matin l'Observatoire climatique de l'Union européenne.
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Un lieu qui existe depuis plus de 300 ans, qui a vu défiler des générations d'astronomes et qui continue aujourd'hui à faire lever les yeux vers les étoiles. Bienvenue à l'Observatoire de Marseille. Quand on pense aux vacances à Marseille, on imagine souvent les plages, les calanques ou le vieux port. Pourtant, à quelques minutes seulement du centre-ville, sur le plateau Longchamp, se cache un site chargé d'histoire. L'aventure commence en 1702. À l'époque, l'observatoire n'est pas ici, mais dans le quartier du Panier. Créé par les jésuites, il devient rapidement un lieu majeur pour l'observation du ciel. Au fil des siècles, il change plusieurs fois de tutelle, accompagne les évolutions de la science et participe à l'essor de l'astronomie française. Puis, dans les années 1860, l'observatoire prend de la hauteur. Il s'installe sur le plateau Longchamp, dans un ensemble imaginé par l'architecte Henri Espérandieu, à qui l'on doit également le palais Longchamp et la basilique Notre-Dame de la Garde. L'objectif ? Accueillir des instruments toujours plus performants, notamment le célèbre télescope conçu par Léon Foucault. À l'époque, observer le ciel, c'est explorer un territoire encore largement inconnu. Pendant près d'un siècle, les astronomes marseillais scrutent les planètes, les étoiles et les galaxies, depuis ces coupoles qui dominent la ville. Mais au milieu du XXe siècle, les choses changent. Les lumières des villes deviennent trop présentes et les chercheurs partent observer le ciel depuis des endroits plus isolés. D'abord en Haute-Provence, puis dans les grands observatoires du Chili ou d'Hawaï. Aujourd'hui, les astronomes ne travaillent plus ici. Pourtant, le lieu continue de vivre. Grâce à l'association Andromède, l'Observatoire de Marseille ouvre régulièrement ses portes au public. On peut y découvrir un planétarium, assister à des conférences, admirer une lunette astronomique du 19e siècle ou encore approcher l'impressionnant télescope de Foucault, véritable trésor du patrimoine scientifique marseillais. Et ce qui rend la visite si particulière, c'est ce mélange entre histoire et imagination. En parcourant les allées de l'Observatoire, on marche dans les pas de ceux qui, depuis plus de 3 siècles, tentent de comprendre notre place dans l'univers. Alors cet été, si vous avez envie d'un voyage qui ne ressemble à aucun autre, prenez la direction de Longchamp. Car parfois, pour partir très loin, il suffit simplement de lever les yeux.

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1: Bonjour à tous, nous sommes le jeudi 9 juillet, voici votre flash d'information locale. La ville de Marseille s'adapte aux fortes chaleurs. Le département des Bouches-du-Rhône est maintenu en vigilance orange canicule aujourd'hui. Pour permettre aux habitants de se rafraîchir, l'accès aux piscines municipales est entièrement gratuit à partir de midi. Cette mesure restera en vigueur jusqu'à la fin de l'alerte météo. La mairie annonce également l'ouverture en continu de la plage des Catalans, accessible 24 heures sur 24. Enfin, les parcs et jardins marseillais prolongent leurs horaires et restent ouverts de 7h à 21h. La métropole Aix-Marseille-Provence cherche une issue à sa crise budgétaire historique. Son président Nicolas Hisnard a présenté hier une nouvelle solution au maire du territoire. L'objectif est de trouver 53 millions d'euros d'économies sans augmenter les impôts. Le plan prévoit de réduire les dotations de solidarité des communes tout en créant un fonds d'investissement pour compenser leurs pertes. Mais la mesure divise profondément dans l'hémicycle. Le maire de Marseille, Benoît Payan, dénonce un calcul qui pénalise sa ville. Censé assumer 70% des efforts, les élus ont désormais tout l'été pour négocier avant un vote décisif prévu le 10 septembre prochain. Marine Tondelier en campagne à Marseille. La secrétaire nationale des écologistes a pris le bateau hier matin direction le Frioul. Elle a accompagné 300 enfants des quartiers populaires pour une excursion de 3 jours. Cette première escapade est financée par la municipalité dans le cadre de l'opération Vacances pour tous. La candidate à la présidentielle a profité de cette rencontre pour défendre l'égalité sociale. Aujourd'hui, 4 Français sur 10 ne partent pas en congé. Marine Tondelier appelle donc l'État à généraliser ce droit aux vacances à l'échelle nationale. 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
1: La triplette Meissonier, Lois et Cousin remporte le 65e mondial, la Marseillaise à pétanque. Ils se sont imposés hier après-midi au Parc Borély sur le score de 13 à 5. Une finale expéditive bouclée en à peine plus d'une heure face à l'équipe de Patrick Laure. Si le niveau de jeu a été jugé moyen par les vainqueurs eux-mêmes, Johan Cousin s'est particulièrement illustré sur le terrain. Il s'agit d'une première victoire dans l'épreuve pour lui et Michel Lois. Patrick Meissonier décroche de son côté sa 3e étoile. Et en parlant de 3e étoile, les Bleus jouent ce soir contre le Maroc dans les quarts de finale de la Coupe du Monde. Mauvaise nouvelle pour l'équipe de France, la FIFA a décidé de maintenir le carton jaune de Michael Olise reçu face au Paraguay. L'attaquant des Bleus reste donc sous la menace d'une suspension pour une éventuelle demi-finale. Coup d'envoi contre les Lions de l'Atlas ce soir à 22h. La météo aujourd'hui, le soleil dominera le ciel tout au long de la journée. Côté température, il fait 25 degrés ce matin et jusqu'à 33 degrés cet après-midi sur notre belle cité phocéenne. Une belle journée à tous et bonne écoute sur les ondes de Radio JM.
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Chers auditeurs, chères auditrices, je suis Agnès Chalno et bienvenue dans mon émission Morning Coaching. Je suis coach certifié dédié au monde entrepreneurial et dans cette émission, je donne des outils pour améliorer votre quotidien professionnel et parfois personnel. Ce matin, j'aimerais vous poser une question toute simple. Quelle est la dernière petite décision que vous avez prise et qui a changé quelque chose dans votre vie ? Alors, pas une décision spectaculaire, hein, c'est pas ça que je vous demande, pas un grand bouleversement, une petite décision. Parce que nous avons souvent tendance à croire que ce sont des grands choix qui vont transformer notre existence. Changer de métier, créer une entreprise, déménager, se marier. Et pourtant, si l'on regarde de plus près, ce sont souvent les petites décisions du quotidien qui dessinent notre trajectoire. Ce sont elles qui, mises à bout, finissent par faire une grande différence. Prenons un exemple. Vous décidez le matin de partir 10 minutes plus tôt. Vous arrivez détendu au travail, vous échangez avec un collègue que vous croisez à la machine à café, et cette conversation va déboucher quelques semaines plus tard sur un nouveau projet. Les grandes opportunités commencent souvent par de très petites décisions. Dans le monde professionnel, c'est particulièrement vrai. Un dirigeant décide de déléguer une mission qu'il gardait jusque-là pour lui. Il libère donc du temps pour réfléchir à la stratégie de son entreprise. Une salariée ose poser une question en réunion au lieu de rester silencieuse. Elle est remarquée par sa pertinence de son analyse. Un indépendant prend enfin le temps de rappeler un prospect qu'il repoussait depuis plusieurs jours. Cet appel devient peut-être un nouveau client. Aucune décision ne paraît extraordinaire sur le moment, mais elle crée du mouvement et c'est souvent le mouvement qui crée les opportunités. Dans notre vie personnelle, c'est exactement la même chose. Décider d'appeler un ami que l'on n'a pas vu depuis longtemps, de passer une soirée sans téléphone pour profiter pleinement de sa famille, de marcher 20 minutes plutôt que de rester devant un écran et aussi de dire non. Ces choix semblent modestes, pourtant ils construisent peu à peu la qualité de notre quotidien. À l'inverse, les petites décisions que l'on ne prend pas ont aussi des conséquences. Alors, chers auditeurs, chères auditrices, évitez cela. Car remettre un appel au lendemain, reporter une visite médicale, attendre encore et encore de reprendre une activité physique peut paraître anodin sur le moment, mais leur accumulation va produire des effets bien réels. J'aime beaucoup cette idée que notre vie ressemble davantage à une succession de petits choix qu'à une poignée de grandes décisions. Nous ne pouvons pas toujours maîtriser les événements qui arrivent, bien sûr. En revanche, nous pouvons choisir notre prochaine action. Et c'est là que réside le vrai pouvoir et en coaching, la mise en action est nécessaire pour avancer. Alors, je vous propose un nouvel exercice dans l'émission aujourd'hui. Pensez à une situation qui vous occupe l'esprit en ce moment et posez-vous cette question. Quelle est la plus petite décision que je peux prendre aujourd'hui pour faire avancer cette situation ? On est d'accord, je ne vous demande pas de chercher la décision parfaite, mais une petite action. Envoyer un message, prendre un rendez-vous, commencer un dossier, demander de l'aide, faire ce premier pas. Parce que très souvent, ce n'est pas le manque de capacité qui va nous freiner. C'est l'idée que nous devons tout résoudre d'un seul coup. Construisez-vous une maison en deux jours ? Eh bien non. Eh bien les grandes réussites, c'est pareil, elles se construisent rarement en une journée. Elles naissent d'une multitude de petites décisions prises avec constance. Alors aujourd'hui, ne sous-estimez pas la puissance d'un simple choix. Il pourrait être bien le début de quelque chose de beaucoup plus grand que vous l'imaginez. Je vous souhaite une excellente journée et une très belle décision. Je vous remercie pour votre écoute. 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N'hésitez pas à commenter, je vous répondrai avec plaisir. À la semaine prochaine pour une nouvelle chronique de Morning Coaching. Très bonne journée.

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1: Le journal. L'armée américaine a atteint quelques 90 cibles militaires en Iran, parmi lesquelles des systèmes de défense antiaérienne. Les gardiens de la révolution iraniens ont quant à eux annoncé avoir frappé des bases américaines au Koweït et à Bahreïn. Le principal négociateur iranien dans les pourparlers avec les États-Unis a déclaré que le détroit d'Hormuz ne serait ouvert que selon des modalités iraniennes. Donald Trump avait estimé plus tôt dans la journée que le cessez-le-feu ne tenait plus, mais avait assuré que les nouveaux affrontements prendraient fin. Très rapidement, la porte ouverte à la poursuite des tractations diplomatiques avec Téhéran demeure. Réaction du président de la République Emmanuel Macron.
2: Parce qu'il y a eu une violation de cet accord par les frappes iraniennes qui ont conduit à une réponse américaine. Je pense que les Iraniens ont tout tort de faire ces frappes qui contreviennent à ce qu'ils ont eux-mêmes signé, qui a été préparé à Islamabad et signé à Lucerne. Pour autant, aujourd'hui, nous sommes toujours dans le cadre des 60 jours. Ma compréhension, c'est que les réunions qui sont prévues dans ce cadre vont continuer de se tenir et il faut continuer d'avancer avec beaucoup de calme, de sang-froid et de patience. Et nous défendons toujours le même agenda. La paix et la stabilité, la réouverture du détroit d'Hormuz sans condition ni péage, la paix et la stabilité au Liban, c'est-à-dire le retrait des armes du Hezbollah, le retrait de toute force étrangère du sol libanais et les capacités offertes au Liban pour se protéger lui-même. Et un cadre de sécurité pour tout le monde avec des négociations qui aboutissent sur le nucléaire et le balistique iranien. Et donc les discussions vont se poursuivre.
1: À noter, la République islamique va inhumer ce jour l'ayatollah Ali Khamenei. L'armée israélienne a arrêté un terroriste du Hezbollah lors d'affrontements dans le sud du Liban avant de le transférer en Israël pour interrogatoire. Le terroriste arrêté est un membre de la force Radouane du Hezbollah responsable d'attaques contre des soldats israéliens et des civils tout au long de la guerre, a déclaré l'armée israélienne. Le chef d'état-major de Tsahal, le lieutenant-général Eyal Zamir, alerte à nouveau sur le besoin de soldats. Tsahal est au seuil de son effectif minimal face aux menaces qui pèsent sur nous. Depuis le 7 octobre, cette situation est encore plus préoccupante, dit-il. Nul ne doit être exempté du commandement de défendre l'État. C'est une nécessité opérationnelle, un devoir sioniste et un devoir moral, conclut-il. La Knesset doit examiner ce jour la prolongation du service militaire obligatoire. En France, la ministre Aurore Berger présente ce jour un projet de loi pour lutter contre le racisme et l'antisémitisme. Le projet de loi Cohésion républicaine par la lutte contre le racisme et l'antisémitisme comprend 10 articles. Il sera présenté en Conseil des ministres ce matin avec pour objectif un examen au Sénat dès octobre et une adoption définitive avant la fin de l'année. Le texte devrait reprendre la proposition lancée par Emmanuel Macron d'une peine d'inéligibilité en cas d'infraction antisémite ou raciste. Marine Le Pen, condamnée mais candidate, a lancé sa campagne hier à La Flèche, mairie remportée en mars par le Rassemblement National et accompagnée de Jordan Bardella. Notez, la Cour de cassation pourrait se prononcer sur le pourvoi en cassation de Marine Le Pen contre sa condamnation au plus tard début avril 2027. Le Parti socialiste passe ce soir un premier vote pour sortir de ses querelles sur la campagne présidentielle. Ses militants sont appelés à déterminer le périmètre de la primaire de l'espace socialiste. Deux propositions sont soumises au vote des militants qui aura lieu en physique de 17h à 22h. Toutes deux actent bien qu'il y aura une primaire de l'arc social-démocrate, principalement le Parti socialiste et Place publique, mais diffèrent sur le corps électoral. La justice administrative a enjoint la mairie de Vaux-en-Velin, près de Lyon, a remporté par LFI en mars dernier, de retirer le drapeau palestinien de son fronton au motif qu'elle porte une atteinte grave à la neutralité du service public. Pas question de décrocher le drapeau dans l'immédiat. Cela va faire l'objet de discussions au sein de la majorité et en conseil municipal et dans l'attente du jugement. Au fond, a réagi le maire insoumis, Abdelkader Lahmar, saisi en urgence par le préfet du Rhône, Étienne Guyot. Le juge des référés du tribunal administratif suspend sous astreinte de 100€ par jour de retard la décision du maire de pavoiser donc le bâtiment des couleurs palestiniennes. Sébastien Lecornu a confié au député socialiste Jérôme Guedj et à la sénatrice centriste Nathalie Delattre une mission sur l'application, la défense et la promotion du principe de laïcité. Et enfin, la canicule s'étend. 7800 hectares déjà brûlés en 8 jours. Les fortes chaleurs, avec 67 départements en vigilance orange, gagnent du terrain vers le nord et l'est. Météo France prévoit que cet épisode caniculaire sévère et durable se prolonge très probablement jusqu'au week-end prochain inclus. À noter, le mois de juin 2026 a été le plus chaud enregistré en Europe occidentale dans l'histoire, dévoile ce matin l'Observatoire climatique de l'Union européenne.

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1: Bonjour à tous, nous sommes le jeudi 9 juillet, voici votre flash d'information locale. La ville de Marseille s'adapte aux fortes chaleurs. Le département des Bouches-du-Rhône est maintenu en vigilance orange canicule aujourd'hui. Pour permettre aux habitants de se rafraîchir, l'accès aux piscines municipales est entièrement gratuit à partir de midi. Cette mesure restera en vigueur jusqu'à la fin de l'alerte météo. La mairie annonce également l'ouverture en continu de la plage des Catalans, accessible 24 heures sur 24. Enfin, les parcs et jardins marseillais prolongent leurs horaires et restent ouverts de 7h à 21h. La métropole Aix-Marseille-Provence cherche une issue à sa crise budgétaire historique. Son président Nicolas Hisnard a présenté hier une nouvelle solution au maire du territoire. L'objectif est de trouver 53 millions d'euros d'économies sans augmenter les impôts. Le plan prévoit de réduire les dotations de solidarité des communes tout en créant un fonds d'investissement pour compenser leurs pertes. Mais la mesure divise profondément dans l'hémicycle. Le maire de Marseille, Benoît Payan, dénonce un calcul qui pénalise sa ville. Censé assumer 70% des efforts, les élus ont désormais tout l'été pour négocier avant un vote décisif prévu le 10 septembre prochain. Marine Tondelier en campagne à Marseille. La secrétaire nationale des écologistes a pris le bateau hier matin direction le Frioul. Elle a accompagné 300 enfants des quartiers populaires pour une excursion de 3 jours. Cette première escapade est financée par la municipalité dans le cadre de l'opération Vacances pour tous. La candidate à la présidentielle a profité de cette rencontre pour défendre l'égalité sociale. Aujourd'hui, 4 Français sur 10 ne partent pas en congé. Marine Tondelier appelle donc l'État à généraliser ce droit aux vacances à l'échelle nationale. 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
1: La triplette Meissonnier, Lois et Cousin remporte le 65e mondial, la Marseillaise à pétanque. Ils se sont imposés hier après-midi au Parc Borély sur le score de 13 à 5. Une finale expéditive bouclée en à peine plus d'une heure face à l'équipe de Patrick Laure. Si le niveau de jeu a été jugé moyen par les vainqueurs eux-mêmes, Johan Cousin s'est particulièrement illustré sur le terrain. Il s'agit d'une première victoire dans l'épreuve pour lui et Michel Lois. Patrick Meissonnier décroche de son côté sa 3e étoile. Et en parlant de 3e étoile, les Bleus jouent ce soir contre le Maroc dans les quarts de finale de la Coupe du Monde. Mauvaise nouvelle pour l'équipe de France, la FIFA a décidé de maintenir le carton jaune de Michael Olise reçu face au Paraguay. L'attaquant des Bleus reste donc sous la menace d'une suspension pour une éventuelle demi-finale. Coup d'envoi contre les Lions de l'Atlas ce soir à 22h. La météo aujourd'hui, le soleil dominera le ciel tout au long de la journée. Côté température, il fait 25 degrés ce matin et jusqu'à 33 degrés cet après-midi sur notre belle cité phocéenne. Une belle journée à tous et bonne écoute sur les ondes de Radio JM.
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1: Le journal. L'armée américaine a atteint quelques 90 cibles militaires en Iran, parmi lesquelles des systèmes de défense antiaérienne. Les gardiens de la révolution iraniens ont quant à eux annoncé avoir frappé des bases américaines au Koweït et à Bahreïn. Le principal négociateur iranien dans les pourparlers avec les États-Unis a déclaré que le détroit d'Hormuz ne serait ouvert que selon des modalités iraniennes. Donald Trump avait estimé plus tôt dans la journée que le cessez-le-feu ne tenait plus, mais avait assuré que les nouveaux affrontements prendraient fin. Très rapidement, la porte ouverte à la poursuite des tractations diplomatiques avec Téhéran demeure. Réaction du président de la République Emmanuel Macron.
2: Parce qu'il y a eu une violation de cet accord par les frappes iraniennes qui ont conduit à une réponse américaine. Je pense que les Iraniens ont tout tort de faire ces frappes qui contreviennent à ce qu'ils ont eux-mêmes signé, qui a été préparé à Islamabad et signé à Lucerne. Pour autant, aujourd'hui, nous sommes toujours dans le cadre des 60 jours. Ma compréhension, c'est que les réunions qui sont prévues dans ce cadre vont continuer de se tenir et il faut continuer d'avancer avec beaucoup de calme, de sang-froid et de patience. Et nous défendons toujours le même agenda. La paix et la stabilité, la réouverture du détroit d'Hormuz sans condition ni péage, la paix et la stabilité au Liban, c'est-à-dire le retrait des armes du Hezbollah, le retrait de toute force étrangère du sol libanais et les capacités offertes au Liban pour se protéger lui-même. Et un cadre de sécurité pour tout le monde avec des négociations qui aboutissent sur le nucléaire et le balistique iranien. Et donc les discussions vont se poursuivre.
1: À noter, la République islamique va inhumer ce jour l'ayatollah Ali Khamenei. L'armée israélienne a arrêté un terroriste du Hezbollah lors d'affrontements dans le sud du Liban avant de le transférer en Israël pour interrogatoire. Le terroriste arrêté est un membre de la force Radouane du Hezbollah responsable d'attaques contre des soldats israéliens et des civils tout au long de la guerre, a déclaré l'armée israélienne. Le chef d'état-major de Tsahal, le lieutenant-général Eyal Zamir, alerte à nouveau sur le besoin de soldats. Tsahal est au seuil de son effectif minimal face aux menaces qui pèsent sur nous. Depuis le 7 octobre, cette situation est encore plus préoccupante, dit-il. Nul ne doit être exempté du commandement de défendre l'État. C'est une nécessité opérationnelle, un devoir sioniste et un devoir moral, conclut-il. La Knesset doit examiner ce jour la prolongation du service militaire obligatoire. En France, la ministre Aurore Berger présente ce jour un projet de loi pour lutter contre le racisme et l'antisémitisme. Le projet de loi Cohésion républicaine par la lutte contre le racisme et l'antisémitisme comprend 10 articles. Il sera présenté en Conseil des ministres ce matin avec pour objectif un examen au Sénat dès octobre et une adoption définitive avant la fin de l'année. Le texte devrait reprendre la proposition lancée par Emmanuel Macron d'une peine d'inéligibilité en cas d'infraction antisémite ou raciste. Marine Le Pen, condamnée mais candidate, a lancé sa campagne hier à La Flèche, mairie remportée en mars par le Rassemblement National et accompagnée de Jordan Bardella. Notez, la Cour de cassation pourrait se prononcer sur le pourvoi en cassation de Marine Le Pen contre sa condamnation au plus tard début avril 2027. Le Parti socialiste passe ce soir à un premier vote pour sortir de ses querelles sur la campagne présidentielle. Ses militants sont appelés à déterminer le périmètre de la primaire de l'espace socialiste. Deux propositions sont soumises au vote des militants qui aura lieu en physique de 17h à 22h. Toutes deux actent bien qu'il y aura une primaire de l'arc social-démocrate, principalement le Parti socialiste et Place publique, mais diffèrent sur le corps électoral. La justice administrative a enjoint la mairie de Vaux-en-Velin, près de Lyon, a remporté par LFI en mars dernier, de retirer le drapeau palestinien de son fronton au motif qu'elle porte une atteinte grave à la neutralité du service public. Pas question de décrocher le drapeau dans l'immédiat. Cela va faire l'objet de discussions au sein de la majorité et en conseil municipal et dans l'attente du jugement. Au fond, a réagi le maire insoumis, Abdelkader Lahmar, saisi en urgence par le préfet du Rhône, Étienne Guyot. Le juge des référés du tribunal administratif suspend sous astreinte de 100€ par jour de retard la décision du maire de pavoiser donc le bâtiment des couleurs palestiniennes. Sébastien Lecornu a confié au député socialiste Jérôme Guedj et à la sénatrice centriste Nathalie Delattre une mission sur l'application, la défense et la promotion du principe de laïcité. Et enfin, la canicule s'étend. 7800 hectares déjà brûlés en 8 jours. Les fortes chaleurs, avec 67 départements en vigilance orange, gagnent du terrain vers le nord et l'est. Météo France prévoit que cet épisode caniculaire sévère et durable se prolonge très probablement jusqu'au week-end prochain inclus. À noter, le mois de juin 2026 a été le plus chaud enregistré en Europe occidentale dans l'histoire, dévoile ce matin l'Observatoire climatique de l'Union européenne.
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1: Bonjour à tous, nous sommes le jeudi 9 juillet, voici votre flash d'information locale. La ville de Marseille s'adapte aux fortes chaleurs. Le département des Bouches-du-Rhône est maintenu en vigilance orange canicule aujourd'hui. Pour permettre aux habitants de se rafraîchir, l'accès aux piscines municipales est entièrement gratuit à partir de midi. Cette mesure restera en vigueur jusqu'à la fin de l'alerte météo. La mairie annonce également l'ouverture en continu de la plage des Catalans, accessible 24 heures sur 24. Enfin, les parcs et jardins marseillais prolongent leurs horaires et restent ouverts de 7h à 21h. La métropole Aix-Marseille-Provence cherche une issue à sa crise budgétaire historique. Son président Nicolas Hisnard a présenté hier une nouvelle solution au maire du territoire. L'objectif est de trouver 53 millions d'euros d'économies sans augmenter les impôts. Le plan prévoit de réduire les dotations de solidarité des communes tout en créant un fonds d'investissement pour compenser leurs pertes. Mais la mesure divise profondément dans l'hémicycle. Le maire de Marseille, Benoît Payan, dénonce un calcul qui pénalise sa ville. Censé assumer 70% des efforts, les élus ont désormais tout l'été pour négocier avant un vote décisif prévu le 10 septembre prochain. Marine Tondelier en campagne à Marseille. La secrétaire nationale des écologistes a pris le bateau hier matin direction le Frioul. Elle a accompagné 300 enfants des quartiers populaires pour une excursion de 3 jours. Cette première escapade est financée par la municipalité dans le cadre de l'opération Vacances pour tous. La candidate à la présidentielle a profité de cette rencontre pour défendre l'égalité sociale. Aujourd'hui, 4 Français sur 10 ne partent pas en congé. Marine Tondelier appelle donc l'État à généraliser ce droit aux vacances à l'échelle nationale. 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
1: La triplette Meissonier, Lois et Cousin remporte le 65e mondial La Marseillaise à pétanque. Ils se sont imposés hier après-midi au Parc Borély sur le score de 13 à 5. Une finale expéditive bouclée en à peine plus d'une heure face à l'équipe de Patrick Laure. Si le niveau de jeu a été jugé moyen par les vainqueurs eux-mêmes, Johan Cousin s'est particulièrement illustré sur le terrain. Il s'agit d'une première victoire dans l'épreuve pour lui et Michel Lois. Patrick Meissonier décroche de son côté sa 3e étoile. Et en parlant de 3e étoile, les Bleus jouent ce soir contre le Maroc dans les quarts de finale de la Coupe du Monde. Mauvaise nouvelle pour l'équipe de France, la FIFA a décidé de maintenir le carton jaune de Michael Olise reçu face au Paraguay. L'attaquant des Bleus reste donc sous la menace d'une suspension pour une éventuelle demi-finale. Coup d'envoi contre les Lions de l'Atlas ce soir à 22h. La météo aujourd'hui, le soleil dominera le ciel tout au long de la journée. Côté température, il fait 25 degrés ce matin et jusqu'à 33 degrés cet après-midi sur notre belle cité phocéenne. Pour finir, retrouvez l'édito de Laura Saint du lundi au vendredi juste après le flash. Aujourd'hui, notre rédactrice en chef nous parlera du cœur des Juifs marocains qui balancent ce soir pour les quarts de finale de la Coupe du Monde de football. Une belle journée à tous et bonne écoute sur les ondes de Radio JM.
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1: Ce soir, Marseille vivra bien plus qu'un quart de finale de Coupe du Monde. France-Maroc n'est pas un match comme les autres. C'est une rencontre qui touche aux familles, aux souvenirs, aux identités. Dans la ville, les liens avec le Maroc sont anciens et profonds. Beaucoup de Marseillais ont des racines marocaines et vivent ce rendez-vous avec un cœur partagé. Soutenir la France n'efface pas l'attachement au Maroc et inversement. Pensons aussi aux Juifs originaires du Maroc, nombreux à Marseille depuis plusieurs générations. Ils ont conservé une part de cette culture faite de traditions, de cuisine, de musique et de liens familiaux. Pour eux aussi, ce match a une résonance particulière. Sur le terrain, ce sont les joueurs qui écriront l'histoire. Dans les tribunes, les vrais héros seront peut-être ceux qui sauront applaudir le beau jeu, quel que soit le camp. Marseille est une ville où plusieurs identités cohabitent sans s'opposer. Ce soir, les cafés vibreront, les drapeaux flotteront parfois côte à côte et les débats seront passionnés mais fraternels. Le football a ce pouvoir de faire monter les émotions sans diviser durablement ceux qui vivent ensemble toute l'année. Alors que chacun vive ce match à sa manière, entre taquinerie, souvenirs et passion, au coup de sifflet final, une évidence restera. La France et le Maroc partagent bien plus qu'un match. À Marseille, ils partagent des familles, des amitiés, une culture méditerranéenne et un destin commun. Ce soir, que le spectacle soit beau, que le respect l'emporte et que le meilleur gagne.
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1: Bonjour à nos auditrices, bonjour à nos auditeurs. Aujourd'hui, nous allons préparer du sucré. Voilà, nous allons préparer un pudding de chia. Alors, certains disent le chia, d'autres disent le chia. Pour 4 personnes, donc 4 bols, il vous faudra 50 centilitres de lait de coco ou un autre lait végétal si vous n'aimez pas le coco, 2 cuillères à soupe de sirop d'agave, 6 cuillères à soupe de graines de chia, 125 g de myrtille et 125 g de copeaux de noix de coco. La veille, mélangez dans un saladier le lait de coco et le sirop d'agave. Vous ajoutez les graines de chia en remuant le tout. Vous répartissez ensuite dans la préparation dans 4 bols, puis vous réservez au frigo pendant toute une nuit. Avant de déguster, vous parsemez de myrtilles fraîches et de copeaux de noix de coco. Ce pudding s'accommode des fruits de saison que vous trouvez actuellement, les fraises, les framboises, et vous pouvez tout aussi bien le préparer avec des fruits secs. Voilà, je vous souhaite une bonne dégustation. Je vous dis à demain. Ciao.

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2: Bonjour à toutes et à tous, bienvenue sur RCJ. Si vous nous rejoignez, il est midi au programme de cette édition. Le journal de Victor Benchimol et les tensions qui reprennent entre les États-Unis et la République islamique d'Iran. Quelle est la position d'Israël? Les précisions de Rina Bassist, journaliste et analyste. Puis le billet d'humeur d'Annette Lévy-Villard sur le film Les Films sur le général de Gaulle. On retrouvera ensuite l'interview de Corinne Lepage, ancienne ministre de l'Environnement. Et puis pour finir, comme chaque jour, une date marquante de l'histoire juive racontée par Jérôme Attal. On fait tout de suite un tour d'horizon de l'actualité sur RCJ.
1: Le journal Victor Benchimol.
2: Bonjour Victor.
3: Bonjour Elsa, bonjour à tous. Ils ont appelé il y a peu, l'Iran veut désespérément un accord, mais je ne sais pas s'ils en sont dignes. Voici ce qu'a déclaré Donald Trump ce matin. Cette nuit a en effet été le théâtre de nouvelles frappes américaines contre la République islamique d'Iran. Près de 90 cibles militaires ont été visées, soit 10 de plus que la nuit précédente. Ceci est une réponse au bombardement de navires mené hier par l'Iran. Si ça se reproduit, cela sera bien pire, a écrit le président américain sur sa plateforme Truth Social. Et puis on vient de l'apprendre, de nouvelles explosions auraient été entendues il y a peu dans le sud de l'Iran. Réaction de la République islamique ce matin, Bahreïn, le Koweït et le Qatar ont indiqué être la cible de drones et de missiles lancés depuis l'Iran sur leur territoire. Au moins une personne a été blessée dans les attaques sur le Koweït, qui a d'ailleurs annoncé avoir intercepté 3 missiles balistiques et 10 drones iraniens. De nouvelles explosions ont également été entendues il y a peu à Manama, à Bahreïn, où des sirènes d'alerte aérienne ont été déclenchées pour la troisième fois, quelques heures après des attaques iraniennes survenues dans la nuit. Côté israélien, le Premier ministre Benjamin Netanyahou et le ministre de la Défense Israël Katz ont tenu hier soir une consultation sécuritaire au lendemain de la reprise des frappes entre les États-Unis et l'Iran. Israël, qui avait déjà indiqué se préparer à tous les scénarios, les précisions avec notre analyste Rina Bassist.
4: La classe politique israélienne, surtout le gouvernement, était extrêmement silencieux depuis hier. Ils n'ont réagi ni aux attaques d'hier, ni aux attaques de cette nuit-là. Et il y a, je crois, un message très clair. Disons, personne pourra accuser Israël d'être à la manœuvre, d'être derrière cette décision américaine de cibler Iran, de riposter en fait sur les attaques iraniennes. C'est pas la faute d'Israël, c'est pas une manipulation de la part du Premier ministre Benjamin Netanyahu. Israël se prépare bien sûr à tous les scénarios. On sait très bien que Tzahal maintenant est dans une situation d'alerte maximale. On a aussi vu plusieurs avions de ravitaillement qui étaient auparavant garé justement à Ben Gurion, à l'aéroport international d'Israël. Ces avions qui ont quitté il y a une semaine Israël, après une demande tout simplement, c'était plus possible de les garder parce que ça empêchait des vols commerciaux d'arriver sur le sol israélien. Donc, il y avait plusieurs de ces avions qui sont partis vers l'Europe et vers le Royaume-Uni ces dernières semaines. Là, ils sont de retour petit à petit. C'est un signe assez fort. D'abord que les Américains se préparent peut-être à continuer à frapper et surtout que aussi Israël bascule à nouveau dans une situation d'urgence, dans une situation où il faut se préparer à tous les scénarios.
3: Le ministre iranien des Affaires étrangères Abbas Araghchi s'est entretenu hier soir avec le Premier ministre du Qatar concernant la reprise des hostilités avec les États-Unis. Les deux dirigeants ont souligné l'importance de l'utilisation des capacités diplomatiques et ont insisté sur la nécessité de maintenir les contacts et la coordination afin d'éviter une escalade des tensions dans la région. Le Qatar avait pourtant fustigé les actions de la République islamique mardi après qu'elle ait ciblé un de ses méthaniers au large des côtes d'Oman. La France a également réagi à la reprise des hostilités entre les États-Unis et la République islamique. Après Emmanuel Macron hier, le ministre des Affaires étrangères Jean-Noël Barrot a à son tour appelé à la reprise des discussions entre les deux pays. Il était l'invité de TF1 ce matin.
5: L'Iran a violé l'accord qui a été trouvé avec les États-Unis, violé aussi le droit international en s'en prenant à des navires qui circulaient à l'extérieur des eaux iraniennes.
6: Donc il est le responsable de cette situation.
5: S'en est suivi un cycle de représailles qui doit cesser pour que, bien dans ces 60 jours que les deux parties se sont donnés, les engagements soient tenus, que le détroit d'Ormuz soit réouvert, que les hostilités cessent et que s'engage enfin cette négociation dont nous avons besoin pour encadrer strictement le programme nucléaire iranien.
6: Donc on entend dans votre réponse qu'il y a un appel aux deux parties à cesser les hostilités.
5: Au calme et à la reprise des discussions.
3: Dans le reste de l'actualité, l'ambassadeur des États-Unis au Liban a annoncé qu'une délégation américaine était prochainement attendue dans le pays pour superviser le début de l'application du retrait israélien des zones pilotes dans le sud. Le président américain affirmait plus tôt qu'Israël se retirerait probablement du Liban dans le cadre des accords en cours de négociation avec Beyrouth. Réponse israélienne ce matin, nous n'avons demandé l'autorisation à aucune partie pour entrer au Liban et nous n'avons pas besoin d'autorisation pour y rester. Voici les mots prononcés par le ministre de la Défense Israël Katz qui ajoute, je cite, nous continuerons à rester dans la zone de sécurité au Liban et à y mener des opérations si nécessaire jusqu'à ce que le Hezbollah soit désarmé sur l'ensemble du territoire libanais et que la menace qui pèse sur les habitants du Nord soit écartée. Fin de citation. Trois frappes israéliennes menées dans le sud du Liban en mars ayant tué une vingtaine de personnes sont susceptibles de constituer des crimes de guerre et doivent faire l'objet d'enquêtes selon Amnesty International. Toujours en Israël, la Knesset doit examiner ce jour la prolongation du service militaire obligatoire alors que Tsahal alerte sur une crise aiguë de ses effectifs. Selon un haut responsable militaire cité par la chaîne publique Kan, l'armée israélienne a un besoin désespéré de porter la durée du service à 36 mois. Cela permettrait, affirme-t-il, d'économiser la mobilisation quotidienne d'environ 8000 réservistes. Nous sommes au bord du précipice, c'est une question de survie, a notamment déclaré ce responsable. Jérusalem a été élue parmi les meilleures villes du monde par les voyageurs et lecteurs du magazine de voyage américain Travel Plus Leisure. La ville est la première destination d'Afrique et du Moyen-Orient. Les États-Unis vont retirer la Syrie de leur liste des États soutenant le terrorisme. Selon le secrétaire d'État américain Marco Rubio, cette décision devrait permettre de débloquer le commerce international et les investissements, donner à la Syrie une chance de se reconstruire et ouvrir un nouveau chapitre pour le peuple syrien. Fin de citation. En marge du sommet de l'OTAN à Ankara, les États-Unis ont approuvé la vente de missiles Tomahawk à l'Allemagne. Nous comblons ainsi une lacune stratégique importante dans notre défense, a déclaré le chancelier allemand Friedrich Merz devant ses députés. La police de Montréal enquête pour crimes haineux après plusieurs agressions ciblant des juifs à la sortie d'une synagogue vendredi soir. Les victimes auraient été insultées avec des propos antisémites, crachées dessus et visées par des jets d'objets. Plusieurs hommes se sont également fait arracher ou projeter au sol leur chapeau traditionnel porté par certains juifs hassidiques. Parmi les victimes figure également une personne en fauteuil roulant. En France, selon deux sondages réalisés par l'IFOP pour LCI et Le Figaro, Marine Le Pen s'imposerait dans tous les cas de figure au second tour de l'élection présidentielle de 2027. À noter que la Cour de cassation pourrait se prononcer sur le pourvoi de Madame Le Pen contre sa condamnation au plus tard début avril 2027. Le procureur général de la Cour de cassation était l'invité de France Inter ce matin.
7: Eh bien, tout d'abord, il faut peut-être rappeler ce qu'est un pourvoi en cassation et rappeler quelques éléments de procédure. Devant la Cour de cassation, on ne rejuge pas complètement l'affaire, alors qu'elle a été complètement rejugée par la Cour d'appel.
8: Oui.
7: La Cour de cassation, elle est le juge du droit.
8: Sur le respect du droit.
7: Elle va se prononcer sur l'application de la loi. Alors, sur la question du délai qui est dans le débat aujourd'hui, moi je dis les choses très clairement, nous avons collectivement pris un certain nombre d'engagements. La Cour d'appel, et je tiens d'ailleurs à saluer le travail qui a été fait et la façon dont le procès a été conduit, sans me prononcer sur le fond, la Cour d'appel a rendu la décision dans le délai attendu. Nous avons toujours dit, le premier président de la Cour de cassation et moi-même, que la décision serait rendue avant le scrutin présidentiel. Nous sommes toujours sur cet objectif.
3: La ministre Aurore Berger a présenté son projet de loi de cohésion républicaine pour lutter contre le racisme et l'antisémitisme. Selon un communiqué publié sur X par la ministre, le projet de loi prévoit de mieux protéger les victimes, avec par exemple des associations qui pourront se constituer partie civile pour tout acte raciste ou antisémite. La circonstance aggravante de racisme ou d'antisémitisme pourra être reconnue quelle que soit la gravité des faits. En outre, les auteurs d'attaques racistes ou antisémites seront mieux sanctionnés avec une peine d'inéligibilité qui pourra être requise à l'encontre des élus condamnés pour négationnisme ou pour des actes racistes ou antisémites. Des mandats d'arrêt internationaux pourront également être prononcés contre des multirécidivistes de la haine. Sébastien Lecornu a confié au député socialiste Jérôme Guedj et à la sénatrice centriste Nathalie Delattre la mission sur l'application, la défense et la promotion du principe de laïcité. Si les Français se disent largement attachés au principe de laïcité, son application concrète suscite encore beaucoup d'interrogations, voire de tensions, selon le Premier ministre. Quelques 500 soldats des pays membres de la coalition des volontaires pour l'Ukraine défileront en ouverture de la parade militaire du 14 juillet sur les Champs-Élysées devant une trentaine de chefs d'État et de gouvernement, a indiqué l'Élysée. Un total de 25 militaires ukrainiens défileront à la suite de ces soldats. Le fondateur et patron de Telegram, Pavel Durov, a été interrogé pendant plus de 6 heures hier par les juges d'instruction français. Ils enquêtent sur la complicité éventuelle de son entreprise Telegram avec des agissements criminels. La canicule s'étend en France. Les fortes chaleurs ont provoqué des incendies dans plusieurs régions du pays. Au total, au moins 7800 hectares ont déjà brûlé en 8 jours. 67 départements ont été placés en vigilance orange par Météo France, qui prévoit que cet épisode caniculaire sévère et durable se prolonge, très probablement jusqu'au week-end prochain inclus, et atteigne des régions au nord et à l'est du pays. À noter enfin que le mois de juin 2026 a été le plus chaud enregistré en Europe occidentale dans l'histoire, selon l'Observatoire climatique de l'Union européenne, Copernicus. Et enfin, la chanteuse britannique Bonnie Tyler, star des années 80, est décédée hier soir à l'âge de 75 ans dans un hôpital portugais, a annoncé sa famille dans un communiqué.
2: Victor Benchimol, midi 12 sur RCG, restez avec nous et dans un instant, le billet d'humeur d'Annette Lévy-Villard.
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4: Midi 14 sur RCJ et l'engouement pour les figures de la Seconde Guerre mondiale. Vous nous en aviez parlé, Annette Lévy-Villard, et à présent, plus précisément, ces films sur De Gaulle. Annette Lévy-Villard, bonjour.
5: Bonjour Elsa.
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5: Cher général De Gaulle, je tiens à m'excuser aujourd'hui pour avoir lancé des pavés en mai 68 en criant « La Chiendie, c'est lui » ou « Adieu De Gaulle ». Avec le mauvais goût de défiler en brandissant des images de nos idoles de l'époque, comme Fidel Castro ou Mao Tse-tung, tous des dictateurs. Mao battra même, il faut le rappeler, Hitler, avec un record de 70 millions de morts sous son règne sanguinaire. Bon, je n'étais pas seule. On était des millions de jeunes Français à descendre dans la rue pendant le mois de mai 1968. Pardon. Autocritique tardive, presque 60 ans plus tard, mais je viens de voir les deux films d'Antonin Baudry qui racontent l'épopée de Gaulle. De l'appel du 18 juin 1940 à la libération de Paris en août 1944. Donc, de la défaite, de l'occupation, de la collaboration et de la victoire finale. On sort étourdi de ces 5 heures de cinéma à suivre la saga de ce général seul dans Londres où il pleut, à peine toléré par Churchill, qui le prend pour un Don Quichotte sans armes et sans armée, incompris des Américains qui veulent s'en débarrasser. Oui, le grand général est un militaire psychorigide, arrogant et froid. Ses défauts qui sont sa force quand il se lance dans la bataille contre Pétain et Hitler, sans troupes, sans parti, sans soutien politique. Avec un seul credo, la France. Pas la France bidon des nationalistes d'aujourd'hui. Comme les insoumis qui inventent, je cite, « une nouvelle France », fin de citation. Ou le Rassemblement national qui s'accroche à la vieille France. Pour De Gaulle et ses résistants héroïques, plongés dans la clandestinité, c'est une France libre, républicaine, démocratique, qui refuse la défaite et l'occupation allemande, comme on l'aime et comme il l'aimait. Un coup d'amour pour une France que personne ne semble incarner dans notre paysage politique du XXIe siècle. De Gaulle est joué par le formidable Simon Abkarian, entouré d'acteurs exceptionnels, de Thierry Lhermitte dans le rôle du général Giraud avec ses amis vichistes, Anise Schneider en général Leclerc avec ses baroudeurs dans le désert qui font reculer les penseurs de Rommel, jusqu'à l'entrée à la tête de sa deuxième DB dans Paris où les Allemands vont capituler. On se dit que finalement ce général ou maréchal, Leclerc, mérite toutes les avenues à son nom dans nos villes françaises. Benoît Maginel en général Koenig, Churchill et Roosevelt, et les personnages historiques deviennent très réels dans un film qui reste au plus près de la vérité en s'autorisant quelques rajouts de fiction pour une super production. De Gaulle, ridicule et maniaque, se prenant au sérieux, quand les alliés le trouvent insupportable et encombrant, mais qui croit jusqu'au bout à son destin, la victoire de la France. Avec ses alliés plus ou moins sympathiques, mais qui sont venus mourir sur nos plages normandes. Comment ai-je pu, moi et toute ma génération du baby-boom, née dans l'euphorie de l'après-guerre mondiale, oublier ce personnage de cinéma, ou plutôt de théâtre, qui, président de la République, inventera la conférence de presse showbiz en faisant rire les journalistes de sa voix caverneuse et de son style littéraire flamboyant. Un grand menteur qui avait promis que l'Algérie resterait française et qui organise ensuite le référendum de son indépendance. On aurait dû être content, nous avions manifesté contre l'extrême droite et contre l'Algérie française. Il avait bien dérapé quand il avait traité les Israéliens de peuple d'élite, sûr de lui-même et dominateur, après la guerre des Six Jours en 1967, ce qui à l'époque n'était pas vrai. Il avait dérapé encore quand il avait traité avec mépris les manifestants de 68 de chiens-lits, terme médiéval et archaïque qui date de 1534. Plus tard, on reconnaîtra que grâce à lui, au sang-froid du préfet Grimaud, personne n'était mort dans ces émeutes très violentes de 68. Le vieux patriarche était resté un républicain, un démocrate. Il n'allait pas ordonner de tirer sur ses enfants français. Contrairement à ce que feront cette année-là les hommes au pouvoir au Mexique, aux États-Unis ou en Tchécoslovaquie. De Gaulle se retirera après 68, humilié d'avoir essuyé un non, un référendum sans importance. Héros soudain jeté aux poubelles de l'histoire. Il a fallu de nombreuses décades pour que ma génération, 68arde, s'autorise à aimer De Gaulle comme un père politique contre lequel on s'était révolté. Les jeunes, eux, se précipitent dans les cinémas, pas seulement parce qu'ils sont climatisés et qu'on passe 5 heures dans une agréable fraîcheur, mais parce que eux se laissent séduire par ce personnage comique et tragique et insupportable, qui se bat contre les vrais fascistes et les vrais nazis et les vrais lâches pour une idée de la France qui, aujourd'hui, nous semble une très belle idée. Alors, De Gaulle, tu nous manques.
4: Révélation ce midi, Annette. Merci beaucoup. Midi 20 sur RCJ, restez avec nous. Dans un instant, la suite de cette édition.
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4: Corinne Lepage, bonjour.
5: Bonjour, merci de votre invitation.
4: Merci à vous d'être avec nous ce midi sur RCJ. Vous êtes avocate spécialiste de droit de l'environnement, docteur en droit public, enseignante à Sciences Po et ancienne ministre de l'environnement. Le discrédit écologique ou comment sortir du backlash, c'est le titre de votre dernière publication dans la collection Tract de Gallimard. La question que je voudrais vous poser dans un premier temps, c'est ce backlash, ce rejet de la cause et de la nécessité de s'intéresser à l'écologie, de quand vous le datez et à qui ou quoi vous l'attribuez?
5: C'est un mouvement qui a progressé et que j'attribue à une double pression. Celle de ce que j'appelle les écophobes, largement à l'extrême droite de l'échiquier politique, et celle des wokistes qui intègrent une partie des écologistes pour lesquels la question environnementale devient en quelque sorte marginale au sein de ce qu'on appelle l'intersectionnalité, c'est-à-dire une série de luttes pour les femmes, contre le racisme, contre les inégalités, contre tout ce que vous voudrez, l'écologie en faisant partie. Et donc le sujet devient un sujet parmi d'autres, mais n'est plus du tout le sujet principal. Et donc comme cette tendance se trouve à l'extrême gauche de l'échiquier politique, on peut tout à fait comprendre que l'écologie est devenue un sujet binaire. Globalement, je vais être un peu radical, mais c'est un peu ça. T'es de droite, t'es contre l'environnement, t'es de gauche, t'es pour l'environnement. C'est une imbécilité. Et c'est de cela dont je voudrais que l'on sorte, et c'est l'objet de mon petit opuscule, qui est ça, qui est le backlash, le discrédit écologique, comment sortir du backlash.
4: Il y a eu un moment, et vous parlez des années Mitterrand, mais aussi des années Chirac, où en réalité l'écologie n'était ni de gauche ni de droite. Vous regrettez aujourd'hui qu'elle apparaisse comme un sujet de gauche?
5: Oui, bien sûr. Et je regrette surtout le caractère idéologisé de la question environnementale, alors que c'est notre sujet à tous. Ce qu'on vient de vivre avec les épisodes de canicule, c'est pas une question de droite ou une question de gauche. Nous avons tous été les victimes de cette canicule. Donc, ce que je cherche, c'est à permettre à chacun d'entre nous de se réapproprier le sujet en considérant que c'est le sien. Et en commençant par ce qui me paraît le plus simple et majeur, qui est la santé. Vous savez, quand on discute d'un certain nombre de thèmes dont on dit c'est de l'environnement, moi je réponds oui peut-être, mais c'est avant tout de la santé. Quand vous parlez des pesticides, puisqu'on parle des néonicotinoïdes aujourd'hui avec la loi du plomb 2, ou quand on parle du cadmium, ou quand on parle des PFAS, certes, c'est une catastrophe pour l'environnement et la biodiversité, mais c'est surtout une catastrophe pour nous. Donc, repartir de la question de la santé et comprendre que ce que je bois, ce que je mange, ce que je respire, c'est bon ou c'est mauvais pour moi. Et très vite, on se rend compte que l'action individuelle est très limitée en réalité et qu'il faut donc des règles du jeu pour organiser la protection de la santé humaine. Et de là, on passe à des questions d'ordre de sécurité. On l'a vu avec la canicule, où les problèmes qu'on a rencontrés, c'est des problèmes de réseau électrique, c'est des problèmes de train, c'est des problèmes d'hôpitaux, etc. Ça touche à la sécurité nationale, et derrière, on trouve aussi les sujets de souveraineté. Voilà, c'est la première entrée qui me paraît la meilleure pour que chacun puisse se réapproprier la question environnementale via la question sanitaire.
4: Au sujet de la canicule que vous évoquiez, le fait qu'il y ait toujours une forme de sentiment d'impréparation, d'incapacité à faire face à un épisode sur lequel le GIEC et en tout cas les scientifiques alertent depuis plusieurs années, il y a donc une responsabilité qui est entièrement politique sur le fait qu'on vive ces séquences comme à chaque fois des crises qu'on n'avait pas vu venir.
5: Alors oui, il y a bien sûr une responsabilité politique, mais je dirais pas que, parce que nous avons tous une espèce de faculté de déni de la réalité dans laquelle nous vivons. Autrement dit, le sujet climatique n'est pas un sujet prioritaire. Or, on se rend compte qu'il conditionne totalement notre vie et qu'il est en train de bouleverser notre vie et nos conditions de vie. Donc, il y a aussi une responsabilité, je dirais, collective d'imposer aux politiques de mettre ce sujet en haut de l'agenda. Au milieu, autant que les sujets de sécurité publique ou que les sujets de contrôle budgétaire.
4: Vous évoquez le fait qu'il faut que chacun puisse voir un intérêt personnel pour que l'intérêt collectif, tout simplement pouvoir vivre encore sur cette planète, puisse primer. Si on veut protéger notre écosystème et cet avenir, c'est possible de le faire sans avoir l'impression, qui est souvent évoquée, de reculer sur notre mode de vie, sur le progrès, tout ça, c'est possible.
5: Alors, c'est pas tout à fait le même sujet. Moi, je suis absolument convaincue que la transformation économique dans laquelle on est entré n'est pas antinomique d'un progrès technologique. On va utiliser, la climatisation, c'est une technologie. Le fait de passer à la voiture électrique, c'est une technologie. Donc, on va utiliser les technologies pour se transformer. C'est notre vision du progrès qui est à réfléchir. C'est quoi le progrès? C'est de pouvoir avoir une vie meilleure, de pouvoir espérer que nos enfants vivent mieux que nous. C'est ça le progrès. Or, cette vision-là, elle est toujours possible, mais plus de la même manière, parce que nous ne vivons plus dans le même environnement climato-naturel, si je puis dire.
4: Vous évoquez le coût de l'inaction climatique qui serait de 16 à 22% du PIB mondial cumulé d'ici 2100. Ça aussi, c'est un des arguments à faire entendre, le fait que si on ne fait rien, ça nous coûte aussi collectivement.
5: Alors, c'est pas mon argument, hein. La Cour des comptes a rendu un rapport en janvier 2026 qui était accablant sur ce sujet, sur le coût de l'inaction. Bien sûr, ça coûte beaucoup plus cher de ne pas agir que d'agir. Sauf si vous agissez, vous dépensez tout de suite. Si vous n'agissez pas, vous dépensez dans le temps, dans la durée. Donc, en fait, on a une réflexion à mener sur le timing des investissements, mais là vous voyez bien que dans l'urgence, l'État va débloquer de l'argent malgré la situation budgétaire pour aller climatiser les hôpitaux. Et on serait au mois de mai, il faudrait aussi climatiser probablement les écoles. Il va falloir y penser, on peut pas faire travailler nos gosses dans 40 degrés de température, c'est absolument impossible. Mais la climatisation n'est qu'une solution d'urgence, c'est pas une solution d'adaptation. Les solutions d'adaptation, c'est vraiment la transformation de nos villes, la transformation de nos horaires de travail, la transformation de notre alimentation, la transformation de nos transports, etc., etc. Nous avons à tout repenser. Mais ça ne veut pas dire qu'on arrête l'économie, ça veut dire qu'on l'oriente différemment avec des investissements autres qui vont nous permettre précisément d'envisager une vie possible dans un univers qui a changé.
4: On va revenir sur ces deux tendances politiques que vous évoquiez et qui mettent la lutte pour l'écologie et pour des conditions de vie meilleures, en tout cas qui la rendent plus complexe et la fragilisent. D'un côté, donc plutôt de l'extrême droite, cette écophobie, plusieurs mouvements que vous décrivez, libertaires, populistes, la haine des élites et le nationalisme qui mène à ce rejet de l'écologie. Celui qui cristallise une bonne partie de tout ça, c'est Donald Trump.
5: Oui. Bien sûr, mais pas que. Alors, Donald Trump, avec ses fondations, avec ses think tanks, que je décris dans le livre, mais le mouvement le dépasse. Vous avez l'extrême droite européenne qui est également dans cette écophobie liée à ce que effectivement, la législation environnementale est largement de source européenne, donc à unir pour ce mouvement politique-là. Et comme à la base, la revendication écologiste est de plus en plus à l'extrême gauche, ben forcément, c'est, j'allais dire, l'extrême droite l'a vomi. Et donc, vraiment, ce pourquoi je prie instamment, c'est qu'on sorte de ce système binaire qui fait qu'on ne peut pas traiter le problème. Pour les mêmes raisons, on ne peut pas traiter le problème de l'immigration tant qu'on considérera que c'est un sujet qui est préempté par l'extrême droite. Si l'écologie est préemptée par l'extrême gauche, on ne pourra pas traiter le sujet. Donc il faut vraiment que ce soit des sujets de plus en plus consensuels pour qu'on arrive à les traiter. Sinon, on ne les traite pas.
4: Du côté de l'extrême gauche, justement, vous écrivez, je vous cite, certains écologistes vont même jusqu'à faire de la Palestine le laboratoire de la résistance climatique, créant un antisionisme vert, d'où le soutien au Hamas et le souhait de l'effondrement. C'est cette fameuse alliance rouge-brun qu'on évoque et à quel point chez les Verts, ou en tout cas dans ceux qui défendent l'écologie aujourd'hui dans le paysage politique français, vous avez l'impression que ça a pris le pas sur la cause écologiste et il y a beaucoup de politiques aujourd'hui de ce côté-là de l'échiquier qui ont cédé à cette tendance.
5: Ben oui, alors c'est pas tous les Verts, hein, heureusement, des gens comme Yannick Jadot, du reste qui est en train de se faire exclure, qui ne sont pas du tout sur cette ligne-là, mais oui, il y a une grande partie des Verts. Alors au départ, je dirais qu'il y a un souci électoraliste, c'est que sans LFI, ils sont pas élus, donc ils ont besoin de LFI, donc ils soutiennent LFI. Donc il y a une question qui est purement électoraliste et pas idéologique, mais il y a aussi une partie des Verts qui considèrent que, en quelque sorte, le sujet de la Palestine et de l'antisionisme est un sujet qui prend le pas sur le sujet environnemental stricto sensu. Moi, c'est pas évidemment mes idées, comme vous pouvez l'imaginer, mais je comprends très bien qu'on puisse défendre ça si on a envie de le défendre. Mais à ce moment-là, faut pas se dire écologiste, c'est autre chose.
4: Que le dernier baromètre Odoxa Mascaret sorti ce matin montre que c'est le leader de la France Insoumise, Jean-Luc Mélenchon, qui est la personnalité politique la plus appréciée des sympathisants de gauche. Ça vous inquiète?
5: Oui, parce que je voudrais pour rien au monde qu'on ait un deuxième tour Bardella-Mélenchon. Donc il va falloir aussi que la droite et le centre se ressaisissent, deviennent sérieux et nous proposent un candidat qui puisse gagner le deuxième tour de la présidentielle, c'est-à-dire qui soit bien placé au premier tour. Pour le moment, il y a foule au portillon, donc il faudrait peut-être que les gens deviennent raisonnables.
4: Un camp de la raison, justement, que vous incarnez, une forme d'union républicaine qui inclut aussi le sujet de la planète. Ça vous paraît souhaitable et envisageable en l'état?
5: Oui, sauf que, pardonnez-moi, je dirais pas que c'est le sujet de la planète, je dirais que c'est notre sujet à nous, c'est notre santé, c'est la vie de nos enfants, c'est notre manière de vivre, c'est nos ressources, c'est l'eau, voyez. Souvenez-vous du premier candidat à la présidentielle avec son verre d'eau en 1974, disant bientôt on en manquera. Ben, on y est, on manque d'eau, et même en France, on commence à manquer d'eau puisqu'on a des problèmes de partage d'eau. Donc oui, je pense que c'est un sujet absolument central, mais à la condition de le remettre là où il doit être, c'est-à-dire en partant de la santé, en partant de l'économie, en faisant santé et environnement, économie et environnement, ne pas donner l'impression aux gens qu'on fait de l'écologie pour faire de l'écologie, c'est-à-dire de manière idéologique, mais qu'on le fait parce que c'est vital.
4: Vous avez une confiance dans l'une de nos institutions sur le sujet climatique, mais sur d'autres aussi, c'est dans la justice. Vous, au quotidien, dans votre activité d'avocate, spécialiste en droit de l'environnement, est-ce qu'il y a des affaires, des décisions qui sont des bonnes nouvelles par rapport à tout ce qu'on peut voir aujourd'hui sur l'écologie et ce backlash notamment?
5: Indéniablement, il y a tout le développement de ce qu'on appelle la justice climatique, qui est le sujet que j'enseigne à Sciences Po, qui est quelque chose de très nouveau, mais qui montre un consensus de la justice dans tous les pays du monde aujourd'hui pour imposer aux États comme aux entreprises des efforts en matière de lutte contre le dérèglement climatique et aussi d'adaptation. Ça a été également appliqué dans l'affaire Total qui a été jugée il y a quelques jours. Il y a plus de 3000 procès dans le monde aujourd'hui sur tous les continents sur ces sujets. Donc, si vous voulez, il y a une espèce de consensus juridique international. Ce que je voudrais, c'est que ce consensus qu'on a sur le climat, on le retrouve également sur les questions de santé et en particulier de pollution chimique qui devient un sujet vraiment extrêmement préoccupant.
4: Justement, c'est ça, ce serait ça le sujet prioritaire, l'urgence, la mesure primaire nécessaire aujourd'hui sur le champ le plus large qui soit de l'écologie.
5: Moi, je pense qu'il faut parler aux gens. Il faut arrêter de considérer que l'écologie, c'est quelque chose d'extérieur, que c'est pour la planète, les petites bêtes, etc. La défense de la biodiversité, c'est indispensable pour la survie des espèces, mais pour notre survie à nous aussi. On oublie que l'espèce humaine, elle fait partie de l'écosystème. Et que ce qui est mauvais pour les animaux ou les végétaux, c'est généralement pas bon du tout pour notre santé à nous. Faut revenir à des choses simples, à des choses que tout le monde peut comprendre et auxquelles ils peuvent facilement adhérer. Parce que c'est un problème pour chacun d'entre nous. Et il n'y a pas d'autre solution que de traiter cette question. Sinon, eh bien, on ira vers des violences accrues liées au dérèglement climatique, parce que les gens ne pourront plus vivre dans certaines zones, vont envahir les autres, qu'il n'y aura plus de possibilité de s'y opposer, qu'il y aura des conflits pour l'eau, des conflits pour la nourriture. Ça va devenir une espèce de guerre généralisée. Donc, pour éviter ce genre d'horreur, parce que vraiment c'est catastrophique, nous pouvons faire des choses, nous avons des solutions techniques, des solutions juridiques, des solutions sociétales. Il faut maintenant les mettre en œuvre, mais elles ne seront mises en œuvre que si les gens le demandent. Donc je suis pour repartir de la base et non pas du sommet.
4: Dernière question, Corinne Lepage. L'intelligence artificielle, c'est en danger pour la planète?
5: Alors, oui, probablement. C'est l'intelligence artificielle, c'est du plus et c'est du moins. C'est un problème pour l'environnement parce que c'est extrêmement énergivore et ça consomme beaucoup d'eau. C'est un problème pour l'humanité parce que il ne faudrait pas que l'intelligence artificielle se substituant de manière progressive au fonctionnement de notre propre cerveau crée une armée de crétins. Et il y a quand même un risque dans ce domaine-là. C'est également un risque politique dont je parle dans mon bouquin et que je trouve que Asma Mala, dans son bouquin qui s'appelle Cyberpunk, a très bien expliqué ce risque de fascisation lié à l'usage de l'intelligence artificielle. Mais en positif, c'est aussi de pouvoir disposer de quantités de données qui vont nous permettre d'agir de manière beaucoup plus efficace en matière environnementale, d'avoir beaucoup plus de connaissances, de pouvoir agir beaucoup plus vite. Donc il faut pas, je suis pas binaire, hein, je suis pour une régulation extrêmement poussée de l'intelligence artificielle, mais de toute façon on ne s'y opposera pas. Il n'y a pas de précédent dans l'histoire des hommes qu'une technologie qui était disponible n'ait pas été utilisée. Le tout, c'est de l'utiliser au mieux possible pour l'humanité.
4: Merci beaucoup Corinne Lepage, ancienne ministre de l'Environnement, avocate spécialiste en droit de l'environnement. Et je rappelle le titre de ce tract publié chez Gallimard, Le discrédit écologique ou comment sortir du backlash. Et à présent, pour finir cette édition, comme chaque jour, on revient sur une date marquante de l'histoire juive avec vous, Jérôme Attal.
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6: Le 9 juillet 1967, sur la hauteur du Mont Scopus à Jérusalem, des milliers de personnes se rassemblent dans l'amphithéâtre de l'Hebrew University of Jerusalem pour un concert exceptionnel. Un mois après la fin de la guerre des six jours, cet événement symbolise à la fois la fin des combats, mais surtout la réunification de Jérusalem, désormais placée sous contrôle israélien. Le lieu du Mont Scopus lui-même porte une forte charge historique. Pendant près de 20 ans, entre 1948 et 1967, c'était une enclave israélienne isolée au cœur de la partie orientale de Jérusalem, contrôlée par la Jordanie. Après la victoire militaire israélienne de juin 67, la zone redevient accessible et devient un symbole fort du retour d'Israël dans l'ensemble de la ville. Dans un contexte chargé d'émotions, ce concert a pris des allures de célébration nationale. L'événement a réuni des civils, des soldats blessés, mais aussi les plus hautes autorités du pays, parmi lesquelles le premier ministre Levi Eshkol, le président Zalman Shazar et l'ancien chef du gouvernement David Ben-Gurion. La foule est immense. Au cœur de la soirée se trouve la musique classique dirigée par le chef célèbre d'orchestre Leonard Bernstein de l'Israël Philharmonic Orchestra. À ses côtés se produit la mezzo-soprano Jenny Tourel. Leonard Bernstein choisit de faire interpréter la deuxième symphonie de Gustav Mahler, une œuvre dont le thème central est la résurrection. Cette musique évoque la renaissance et l'espoir, sentiment qui résonne profondément avec l'histoire d'Israël et avec l'émotion de la foule rassemblée ce soir-là. Le concert ne s'arrête pas à sa dimension artistique. Un enregistrement intitulé « La Tikva » au Mons Scopus est publié et connaît un succès international. Les bénéfices sont destinés à financer des programmes culturels éducatifs pour les jeunes de Jérusalem, juifs et arabes, dans un esprit de reconstruction et de dialogue. Ainsi, ce concert du 9 juillet 1967 reste dans l'histoire comme bien plus qu'une simple soirée musicale. Sur les hauteurs du Mont Scopus, la musique est devenue un symbole, celui d'une Jérusalem, capitale éternelle du peuple juif, réunifié, d'un peuple marqué par la guerre et d'un espoir fragile, mais tourné vers l'avenir. C'était le 9 juillet 1967.
4: Merci beaucoup Jérôme, c'est la fin de cette édition sur RCJ. Merci à toutes et à tous de l'avoir suivi. Dans un instant, retrouvez le mag de l'OPEJ. On se retrouve demain dès 8h pour l'information. Passez un bel après-midi à l'écoute de notre antenne.
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0: 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Il est 13h.
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1: Aujourd'hui, je vais vous parler de France Gall, l'une des chanteuses les plus populaires de la chanson française. Née le 9 octobre 1947 à Paris, France Gall, de son vrai nom Isabelle Geneviève Marie-Anne Gall, elle grandit dans une famille passionnée de musique. Son père, Robert Gall, est auteur de chansons. Très jeune, elle se lance dans la musique et connaît rapidement le succès.

En 1965, à seulement 17 ans, elle remporte le concours de l'Eurovision de la chanson pour le Luxembourg avec la chanson « Poupée de cire, poupée de son » écrite par Serge Gainsbourg. Ce titre devient un immense succès dans toute l'Europe et fait d'elle une star internationale.

0: Après plusieurs années de carrière, France Gall rencontre le chanteur et compositeur Michel Berger. Cette rencontre change sa vie. Ensemble, ils forment un couple très célèbre et créent de nombreuses chansons qui marqueront la musique française.
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0: Parmi ses plus grands succès, on peut citer Résiste, Ella Ella, Si Maman Si ou encore Évidemment. Sa voix douce, son énergie et ses chansons pleines d'émotions ont touché plusieurs générations. Au-delà de sa carrière musicale, elle participe également à des projets humanitaires avec Michel Berger, notamment en faveur de l'Afrique. La vie de France Gall est cependant marquée par plusieurs épreuves personnelles. Michel Berger décède brutalement en 1992. Malgré cette perte, elle continue à faire vivre leurs œuvres musicales. France Gall s'éteint le 7 janvier 2018 à l'âge de 70 ans, mais son héritage musical reste très présent aujourd'hui. Ses chansons continuent d'être diffusées à la radio, écoutées en streaming et reprises par de nombreux artistes. France Gall demeure ainsi une figure incontournable de la chanson française grâce à son talent et à ses nombreux succès. Elle a laissé une empreinte durable dans l'histoire de la musique.

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1: 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À l'ordre du jour, les rapports moral, d'activité et financiers, l'approbation des comptes, le vote des motions et les questions diverses. 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
2: 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Bonjour et bienvenue dans l'émission Un jour un chiour. Vous êtes en compagnie de Philippe Elbez et nous parlerons de la dernière paracha du Sefer Bamidbar, les différentes étapes des enfants d'Israël lorsqu'ils sortirent du pays d'Égypte. Et les Massé Bene Israël. Pourquoi la Torah parle-t-elle des étapes au pluriel alors que la sortie d'Égypte ne constitua en apparence qu'un seul événement historique? En vérité, la Torah ne relate jamais seulement des faits du passé. Comme l'enseigne le Sfat Emet, chaque verset constitue une réalité éternelle qui se renouvelle dans l'âme de l'homme à chaque instant. Ainsi, l'Égypte, Mitzrayim, ne désigne pas uniquement un pays, mais toute forme de limitation, d'étroitesse ou d'enfermement spirituel. Le mot Mitzrayim partage d'ailleurs sa racine avec Metzarim, les frontières, les contraintes, les prisons intérieures. Dès lors, la sortie d'Égypte ne saurait être réduite à un événement ponctuel. L'homme est appelé à sortir continuellement de son propre Égypte, sortir de ses peurs, de ses habitudes, de ses représentations figées de lui-même et même des limites de sa propre compréhension spirituelle. Le Maharshi Loire enseigne qu'aucune étape de la vie n'est fortuite. Chaque descente, chaque obscurité, chaque détour du chemin participe secrètement à la révélation du dessein divin. Même les égarements apparents font partie du voyage voulu par le Saint béni soit-il. Ainsi, les 42 étapes du désert correspondent aux 42 transformations intérieures que l'âme doit traverser afin de retrouver sa source. Le désert lui-même représente une dimension essentielle du service divin. Le désert est ce lieu où disparaissent les appuis habituels de l'existence. Il est le lieu de la solitude, du silence et de l'incertitude. C'est précisément parce qu'il est dépourvu de toute sécurité naturelle qu'il devient le lieu privilégié de la rencontre avec Dieu. Mais le désert est également appelé par les prophètes le désert des peuples. Il est l'espace où résident les forces du Piroud, de la séparation, des doutes, des pensées étrangères et des obscurités du cœur. Le travail de l'homme consiste alors non à fuir ce désert, mais à le traverser afin d'y révéler la présence divine cachée. Le Likuté Torah explique que les forces de séparation ne reçoivent leur vitalité que d'une manière extrêmement extérieure, semblable aux cheveux qui procèdent de l'être sans appartenir à son essence. Le mal ne possède aucune autonomie véritable. Il ne subsiste qu'à partir d'un reflet infinitésimal de la lumière divine. Toute l'œuvre spirituelle consiste dès lors à dévoiler l'unité cachée derrière la multiplicité apparente du monde. L'homme fut créé à l'image et à la ressemblance de Dieu. Ces deux expressions désignent deux modes de perception de la réalité. La ressemblance démoute à l'unité inférieure, Yehuda Tata'a, où le monde apparaît comme une réalité indépendante possédant sa propre existence. L'image Tselem renvoie à l'unité suprême Yehuda Ilaha, où toute l'existence est perçue comme totalement incluse dans l'infini divin. Le but ultime de toutes les étapes consiste précisément à passer du regard du Piroud à celui de l'unité. Le Rabbi Tzadok HaKohen écrit que le service divin authentique ne consiste pas à abolir la personnalité humaine, mais à révéler la racine divine présente au cœur même de chaque faculté de l'âme. C'est pourquoi les 42 étapes correspondent aux 7 attributs émotionnels de l'homme, chacun devant être purifié dans toutes ses dimensions. Ainsi, l'amour doit devenir amour de Dieu, la crainte doit devenir crainte de la division, la compassion, différente, compassion envers l'étincelle divine exilée dans le monde matériel, la persévérance, netzach, fidélité à l'alliance même dans les temps d'obscurité. Toutefois, le Mehashilwar souligne qu'aux générations ultimes, l'homme ne pourra plus toujours s'appuyer sur la seule méditation intellectuelle. Les capacités spirituelles se sont amoindries. Dès lors, le fondement du service divin réside dans la fidélité simple, dans la persévérance silencieuse et dans l'amour caché enraciné dans l'essence même de l'âme juive. Cet amour caché ne disparaît jamais. Même lorsque la conscience spirituelle s'obscurcit, il continue de brûler dans les profondeurs de l'être tel un feu silencieux sous la cendre. Le terme ultime du voyage est Jéricho, Jéricho dont le nom évoque le Réach, le parfum. Le parfum symbolise une perception qui transcende l'intellect. Contrairement à la vision ou à l'audition, il ne saisit pas l'objet lui-même, mais son rayonnement le plus subtil. Ainsi, le sommet du chemin spirituel n'est pas la compréhension, mais l'attachement à la volonté suprême du Saint béni soit-il, située au-delà de toute saisie intellectuelle. C'est pourquoi nos sages déclarent « Une heure de teshuva et de bonnes actions dans ce monde vaut mieux que toute une vie dans le monde futur. » Car la récompense ultime de la mitzvah n'est pas une révélation spirituelle, mais la mitzvah elle-même, c'est-à-dire l'union avec la volonté infinie de Dieu. Ainsi, la sortie d'Égypte ne s'achève jamais. Chaque jour ouvre une nouvelle étape, chaque obscurité prépare une nouvelle lumière, une lumière plus grande, et chaque voyage intérieur rapproche l'homme du dévoilement ultime lorsque la terre sera remplie de la connaissance de l'Éternel, comme les eaux recouvrent la mer. Le Gaon de Vilna enseigne que tous les événements de la Torah existent simultanément sur 3 plans, historique, cosmique et intérieur. Les 42 étapes décrivent donc pas seulement le voyage d'Israël dans le désert, mais également le parcours de chaque âme durant son existence. Selon ses disciples, toute la vie de l'homme est un mouvement permanent de progression spirituelle. La sortie d'Égypte n'est jamais achevée. Chaque jour constitue une nouvelle sortie d'Égypte. L'homme doit constamment sortir des limites imposées par sa nature afin de s'attacher davantage à la Torah et au service divin. Toute stagnation spirituelle constitue déjà une forme de mitzraïm. C'est pourquoi il considère le monde comme un voile de l'unité divine. Le monde visible n'est qu'un voile dissimulant l'unité absolue de l'Ein Sof, c'est-à-dire de l'infini de Dieu. Il insiste continuellement sur le fait que toute multiplicité procède de l'unité première. Le point le plus fascinant concerne Jéricho, lié dans notre texte à la notion de Réar, le parfum. Pour le Gaon, l'odorat est le sens le plus spirituel de l'homme. Contrairement aux autres sens, il n'a pas participé directement à la faute d'Adam Harishon. C'est d'ailleurs pourquoi le Mashiach jugera par l'odorat, car le parfum perçoit les sens intérieurs au-delà des apparences sensibles. Le parfum évoqué désigne ainsi un niveau de connaissance supra-intellectuelle situé au-delà même de la sagesse discursive. Le Gaon voit en Moshe la révélation parfaite de la Torah céleste, tandis qu'Aaron représente la transmission et la diffusion de cette lumière au sein d'Israël. Les deux sont indispensables. Moshe révèle la vérité divine alors que Aaron permet à cette vérité de descendre dans les âmes. Sans Moshe, il n'y a pas de lumière, mais sans Aaron, il n'y a pas de réceptacle. Le Gaon de Vilna voit dans ce passage non seulement comme une description des 42 étapes historiques, mais comme la cartographie complète du perfectionnement de l'âme humaine, quitter continuellement ses limites, purifier ses qualités, dévoiler l'unité cachée dans la création et parvenir finalement au niveau de Jéricho, c'est-à-dire à la perception intérieure de l'essence divine au-delà même de l'intellect. Selon l'enseignement du Harizal, ce passage sur les 42 étapes possède une profondeur cosmique encore plus grande. Pour le Harizal, les voyages d'Israël dans le désert ne sont pas seulement des déplacements historiques ou psychologiques, ils constituent un immense processus de tikkun, destiné à purifier toute la création. Les 42 étapes correspondent au nom divin de 42 lettres, qui est enseigné dans le Ana Bekwar de la Tefila. Ce nom représente la force divine qui permet à la création de s'élever de bas en haut et à l'âme de retourner vers sa source. Chaque étape du désert révèle une dimension particulière de ce nom sacré. Le désert est le lieu de la réparation des étincelles. C'est le domaine des clipotes, des forces de dissimulation. Après la faute d'Adam Harishon, et surtout après la faute du veau d'or, les étincelles de sainteté, Nitzotzot, sont tombées dans les mondes inférieurs. La mission d'Israël dans le désert consistait à recueillir et à élever ces étincelles dispersées. À chaque campement, une nouvelle réparation était accomplie. Ainsi, aucun déplacement n'était accidentel. Chaque halte correspondait à une mission spirituelle précise. La sortie d'Égypte ne s'achève pas avec la traversée de la mer Rouge. L'âme doit continuellement quitter des niveaux de limitation Metzarim, afin de s'élever vers des degrés toujours plus élevés. Nous sommes dans cette période Ben HaMetzarim, où, contrairement à son apparence, est un moment propice à une proximité avec Hachem. Le terme du voyage est l'attachement à la volonté suprême qui transcende la compréhension intellectuelle. Le lien établi entre Yericho et Rehar est particulièrement pertinent. Le Harizal enseigne que l'odorat est le sens le plus spirituel de l'homme, celui qui est demeuré le moins atteint par la faute d'Adam Harishon. C'est pourquoi le Mashiach jugera par l'odorat. D'ailleurs, il correspond à la tfila de la Neila, le jour du Yom Kippour. Le parfum symbolise une perception qui dépasse l'intellect et atteint directement l'essence de l'âme. Chaque âme traverse elle aussi ses propres 42 étapes, depuis sa descente dans ce monde jusqu'à son retour à sa source. Toute l'existence humaine devient ainsi une réédition du voyage d'Israël dans le désert. Les 42 étapes ne sont pas seulement le voyage d'Israël, elles sont le voyage de toute âme et, plus profondément encore, le voyage de toute la création vers la réparation et son retour à l'unité divine. Le Meor Vashemesh va dans notre sens. Pour lui, les 42 étapes ne constituent pas seulement le récit des déplacements d'Israël dans le désert, mais elles décrivent les différentes stations spirituelles qui traversent chaque juif au cours de son existence. Chaque état de l'âme, élévation, obscurité, enthousiasme, chute, éloignement, proximité, fait partie du voyage voulu par la Providence. Et plus profondément encore, il explique que l'essentiel du service divin consiste à ne jamais demeurer immobile. Un homme peut connaître une grande illumination spirituelle, puis perdre cette lumière. Cependant, cette perte n'est pas un échec. Elle constitue une nouvelle étape nécessaire afin d'atteindre un degré plus élevé. Dans son langage, la Nessia, c'est-à-dire le départ, est souvent plus importante que la Hanaya, le campement et le repos, car la sainteté véritable réside dans le mouvement perpétuel vers Dieu. Le Meor Vashemesh souligne plusieurs idées. Chaque étape est voulue par Hachem. Aucune des 42 étapes n'est accidentelle. Même les stations associées aux fautes, aux plaintes et aux crises faisaient partie du processus de purification d'Israël. De même, les obscurités et les épreuves de la vie de l'homme sont souvent les instruments mêmes de son élévation. Sortir d'Égypte est un travail quotidien. L'Égypte, Mitzrayim, désigne toutes les formes d'enfermement intérieur. Orgueil, habitude, peur, attachement excessif au monde matériel. Toute la vie consiste à sortir perpétuellement de ses limites afin de révéler davantage la présence divine dans l'âme. L'amour caché doit devenir amour révélé. Chaque juif possède un amour essentiel pour Dieu. Le Mehor HaShemesh insiste cependant sur le fait que cet amour doit être révélé par la prière, l'attachement au tzadikim et surtout par l'unité avec les autres juifs. La révélation de la présence divine dépend de l'union des âmes d'Israël. C'est l'un des thèmes centraux de son œuvre. Le véritable voyage conduit à l'effacement de soi. Il en

Pour le Shlah Kadosh, il voit dans la Parashat Massé bien plus qu'un simple itinéraire historique. Il considère les 42 étapes comme le dévoilement d'un ordre spirituel profond, mais avec un accent particulier sur la providence divine et le service intérieur de l'homme. Pour lui, toute la vie de l'homme est un voyage. La Torah a détaillé chacune des étapes afin d'enseigner que la vie entière de l'homme est composée de déplacements spirituels. Ainsi, aucun état n'est définitif. Il existe des périodes de départ, Baïsaou, et des périodes de repos, Yahanou. Même les arrêts font partie du voyage voulu par Dieu. Il écrit que l'homme doit constamment demander où en suis-je spirituellement aujourd'hui et vers quelle étape Hachem veut-il me conduire. Chaque étape représente donc une montée vers un degré plus élevé de proximité avec Hachem. Selon lui, toute la création a été ordonnée à travers ce nom de 42 lettres, BAM. C'est pourquoi les voyages d'Israël constituent une récapitulation du mouvement même de la création vers son accomplissement. Sortir d'Égypte signifie sortir de soi-même. En effet, Mitzrayim désigne toute forme d'enfermement de l'âme, l'attachement excessif à la matérialité, la confiance exclusive en ses propres forces, les habitudes spirituelles figées. Tant que l'homme demeure enfermé dans son propre moi, dans son orgueil, il reste en Égypte. La sortie d'Égypte consiste donc à passer du Ani, c'est-à-dire moi, au Haïn, l'effacement devant Dieu, puisqu'Haïn veut dire je suis rien. Le Shlah Kadosh explique que les voyages furent accomplis par la main de Moshe et d'Aaron, parce que tout perfectionnement spirituel exige deux dimensions. Moshe représente la Torah, la connaissance et la vérité. Aaron représente la Avoda, le service du cœur, l'amour et la paix. Sans la Torah, l'homme risque de s'égarer. Sans le travail du cœur, la Torah demeure abstraite. L'ensemble des étapes vise un seul objectif, le Vekut Bashem, l'attachement total à Dieu. L'homme doit parvenir à une conscience telle qu'il reconnaisse que tous ses déplacements, toutes ses joies, toutes ses épreuves et toutes ses descentes sont dirigées par la providence divine. Ainsi, les 42 étapes d'Israël sont les 42 étapes de toute existence humaine. Chaque déplacement, chaque obscurité et chaque repos constitue une invitation de la providence à quitter un nouvel Égypte et à s'attacher plus profondément au Saint béni soit-il. Le Shlah insiste davantage sur la notion de Dvekut permanent et sur la conscience que tous les événements de la vie sont ordonnés par Hachem pour que l'homme s'attache à lui. Le Sefer Bamidbar termine par une idée fondamentale et essentielle, c'est que tous les voyages que nous pouvons accomplir, nos campements et nos décampements, n'ont qu'un seul but, c'est de nous purifier par rapport à la klipa qui se trouve dans ce makom, dans cet endroit-là, et qui nous empêche de nous coller littéralement à notre Dieu, à Kadosh Baruch Hu. Je voudrais dédicacer ce Dvar Torah à la mémoire de Imi Morassi Rosette Ourida Bat Esther, ma mère, qu'elle réside en paix auprès de son Créateur, et je voudrais vous souhaiter Shabbat.

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1: Bonjour à toutes et à tous, heureux de vous retrouver pour votre émission consacrée à l'actualité, en particulier au Moyen-Orient. On est ensemble pendant une heure en direct, comme tous les jours. Radio JM, il est 14h, bienvenue dans le programme.
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1: Au sommaire, après une nouvelle nuit de bombardement entre les États-Unis et l'Iran, de nouveaux tirs ont été menés en début d'après-midi, notamment contre la Jordanie. Les détails des débuts de ce journal. Nous verrons également avec Pascal Sunshine comment Israël se prépare à une éventuelle escalade de la situation. Et puis en troisième partie, mon invité, l'ancien ambassadeur d'Israël, Yehuda Lankri, et le bloc-notes de Franck Tapiro. Nous sommes le 9 juillet 2026, 24 Tammuz 5786. 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Un grand journal que vous pouvez écouter et suivre également en vidéo sur nos chaînes YouTube, Facebook et X. Tout de suite, les infos avec Nina Louche. Bonjour Nina.
3: Bonjour Steve, bonjour à tous.
1: L'Iran frappe donc à nouveau. La Jordanie a intercepté 8 missiles iraniens qui traversaient son espace aérien.
3: Aucun blessé ni aucun dégât n'ont été signalés. Ces missiles visaient une base militaire américaine située sur le territoire jordanien. Les autorités ont appelé la population à suivre les consignes de sécurité. L'armée jordanienne a été placée en état d'alerte maximale. Des sirènes ont également été entendues dans certaines localités israéliennes de la vallée du Jourdain. De son côté, l'Iran affirme qu'une frappe américaine a touché les abords de la centrale nucléaire du Boucher. Selon l'agence iranienne Fars, une autre frappe américaine a touché un pont ferroviaire dans la province de Golestan au nord de l'Iran. Il fait partie d'un important corridor commercial reliant l'Iran à la Chine via le Turkménistan et le Kazakhstan. Le pont est également utilisé par la Russie pour le transport de marchandises vers l'Iran.
1: Les États-Unis qui avaient également mené la nuit dernière des frappes contre des cibles militaires iraniennes.
3: Le commandant central américain indiquait avoir frappé plus de 90 cibles militaires iraniennes, notamment des systèmes de défense aérienne, des bases de missiles, des installations navales et des infrastructures logistiques. L'objectif, réduire la capacité de l'Iran à menacer la navigation dans le détroit d'Ormuz. Ces attaques répondent aux tirs iraniens hier contre des navires commerciaux dans le détroit, justement. En réponse, l'Iran a affirmé avoir lancé des missiles et des drones contre des bases militaires américaines au Koweït et à Bahreïn. Donald Trump avertit que toute nouvelle attaque iranienne entraînerait une réponse encore plus forte. Toutefois, le président américain avait affirmé que l'Iran souhaite un accord écouté.
4: Nous avons de nombreux moyens de gagner, mais nous avons déjà gagné sur le plan militaire. Il ne leur reste presque plus rien et ils veulent à tout prix conclure un accord. Ils m'ont appelé il y a peu. Ils veulent à tout prix conclure un accord. Je ne sais tout simplement pas s'ils sont dignes de conclure un accord. Je ne sais pas s'ils vont respecter cet accord. C'est là le problème.
3: Le président américain Donald Trump.
1: Et puis face à cette montée des tensions, Israël renforce son niveau d'alerte.
3: Et de leur côté, le Qatar et le Pakistan, qui ont participé à la médiation entre Washington et Téhéran, ont appelé les deux pays à faire preuve de retenue. Une position que soutient également le ministre français des Affaires étrangères, Jean-Noël Barrot. Écoutez.
5: On l'a aussi entendu à l'occasion du sommet de l'OTAN où il s'est rendu exprimer son intention en quelque sorte que les pourparlers se poursuivent, ce qui était évidemment très important puisque on l'a dit à de multiples reprises, cette guerre n'a fait que des perdants, à commencer par le peuple iranien, mais aussi les Américains du fait de l'augmentation du prix de l'essence, et nous aussi, et nous n'avons aucune intention de continuer à payer le prix de guerres qui ne sont pas les nôtres.
3: Le ministre français des Affaires étrangères Jean-Noël Barrot ce matin sur TF1.
1: Et dans le même temps, Nina, le cercueil du guide suprême iranien Ali Khamenei est arrivé à Mashhad où il doit être enterré.
3: Selon les médias officiels iraniens, l'avion transportant sa dépouille a atterri à l'aéroport de la ville. Avant son retour en Iran, le cercueil avait été transporté en Irak où des cérémonies d'hommage ont lieu.
1: L'Iran qui convoque par ailleurs l'ambassadeur du Royaume-Uni.
3: Londres affirme que le pays est derrière l'agression au couteau d'un journaliste britanno-iranien en 2024. Deux ressortissants roumains ont été inculpés dans cette affaire et les autorités britanniques estiment qu'ils auraient agi pour le compte de l'État iranien. Téhéran rejette fermement ces accusations qu'il qualifie de sans fondement.
1: Par ailleurs, le ministre israélien de la Défense, Israël Katz, affirme que Tzal restera bien au sud du Liban.
3: Il contredit donc les déclarations de Donald Trump qui affirme qu'Israël allait retirer ses troupes du sud du pays. Nous n'avons demandé la permission à personne pour entrer au Liban et nous n'avons pas besoin d'autorisation pour y rester, a-t-il déclaré. Précision de l'ancien ambassadeur d'Israël, Freddy Etan.
6: Vous savez, il y a une prochaine rencontre à la Maison-Blanche entre Netanyahou et Donald Trump. C'est, je dirais, une rencontre d'explication. Il y a une entente entre les deux. Mais nous ne pouvons pas, nous, Israël, État souverain, de dépendre des États-Unis.
3: L'ancien ambassadeur d'Israël, Fridi Etan, ce matin sur Radio J, une délégation militaire américaine est attendue à Beyrouth pour préparer un retrait israélien du sud Liban. Le calendrier du transfert sera fixé à l'issue des réunions de coordination entre les différentes parties. Le président libanais, Joseph Aoun, a de son côté insisté sur la nécessité d'accroître la pression sur Israël afin qu'il mette fin à ses opérations militaires dans le pays.
1: Et dans ce contexte, Amnesty International accuse Israël de possibles crimes de guerre au Liban.
3: Oui, l'organisation demande l'ouverture d'une enquête. Selon les autorités libanaises, les opérations israéliennes ont fait plus de 4300 morts, dont plus de 250 enfants. De son côté, Tzal affirme avoir tué plus de 2500 combattants du Hezbollah. Amnesty International s'est penché sur trois frappes aériennes menées entre le 6 et le 13 mars contre des habitations. Selon l'organisation, ces attaques ont tué 24 civils, dont 12 enfants. Son enquête repose sur des entretiens avec 15 personnes, parmi lesquelles des survivants, des proches de victimes, des secouristes, des journalistes et des responsables locaux.
1: Une histoire incroyable à présent. 78 ans après, Tzal retrouve la tombe du soldat Yaakov Zrian Zichrono Livracha, disparu depuis la guerre d'indépendance de 1948.
3: Cette découverte est le résultat d'une enquête menée pendant 15 ans par l'unité chargée des soldats disparus. Les recherches ont révélé qu'il était enterré dans une fosse commune non identifiée au cimetière militaire de Kiryat Anavim avec 7 autres soldats. Pour l'identifier, les enquêteurs ont étudié des archives, recueilli des témoignages, réalisé des analyses de sol et effectué des fouilles archéologiques. Une cérémonie militaire sera organisée prochainement.
1: En France, gros plan sur les incendies dans les Pyrénées-Orientales. La situation s'améliore. Les habitants de 9 communes pourront rentrer désormais chez eux.
3: Le préfet a toutefois appelé la population à rester prudente en raison de la chaleur, de la sécheresse et du risque toujours élevé de reprise de feu. On l'écoute.
7: La situation s'améliore. La situation s'améliore de jour en jour. Il y a encore deux points chauds que nous surveillons de près où il pourrait y avoir des reprises et donc nous sommes très attentifs à ça. Ces deux points, c'est le piémont des Aspres et c'est d'autre part une commune qui s'appelle Rigarda. Mais pour le reste, la situation s'améliore et donc nous pouvons, au moment où je vous parle, envisager une levée progressive des mesures d'évacuation que j'avais décidé dimanche dernier.
3: Par ailleurs, la canicule continue de s'étendre en France. 72 départements sont placés en vigilance orange et les températures devraient rester très élevées jusqu'au week-end. Mercredi, plusieurs records de chaleur ont été battus avec des températures dépassant les 40 degrés. Depuis le début du mois de juillet, près de 7800 hectares ont été brûlés en France contre 4400 hectares sur l'ensemble du mois de juillet 2025.
1: Le football à présent, pour terminer ce premier journal avec la Coupe du Monde qui entre dans sa phase décisive avec le premier quart de finale ce soir.
3: Oui, avec un match très attendu, la France affronte le Maroc à Boston à partir de 22h. Demain soir, place au deuxième quart de finale entre l'Espagne et la Belgique. Le coup d'envoi sera donné à 21h à Los Angeles. Les deux autres quarts de finale se joueront ce week-end. La Norvège défiera l'Angleterre samedi avant un choc entre l'Argentine et la Suisse dans la nuit de dimanche.
1: On a un petit pronostic pour ce très alléchant France-Maroc.
3: Je dirais 3-2 pour la France.
1: 3-2 pour la France. 5 buts donc attendus ce soir. Selon vous, Nina, on verra ça tout à l'heure à partir de 22h sans doute pour un grand match de football. On l'espère en tout cas tout de suite. Nina, on vous retrouve dans 22 minutes pour le rappel des titres et pour suivre au plus près les dernières informations dans cette crise de retour entre les États-Unis et l'Iran.
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1: Vous avez peut-être déjà entendu parler de lui ou rencontré son profil sur les réseaux sociaux. Le compte Pink Tarbouche promeut le développement de la mémoire judéo-marocaine et le développement des relations entre le Maroc et Israël. Il était l'invité ce matin d'Ilana Ferradjian dans le Morning.
8: Ça a commencé exactement lors de la signature des accords d'Abraham. Le Maroc s'est fait énormément attaquer. Il s'est fait attaquer, traité d'ennemi, de traître, et donc j'avais énormément de choses à dire pour défendre le Maroc. Et c'est là où a commencé l'aventure. J'ai fait une première vidéo qui est devenue virale, j'ai commencé à faire une vidéo une fois par mois, puis une fois par semaine, et maintenant j'en fais plusieurs par jour.
9: Alors vous dites que le judaïsme en fait est un pilier de l'histoire marocaine. Pourquoi, comment, racontez-nous.
8: Eh bien, bien, déjà, il faut savoir que la culture hébraïque et l'identité hébraïque est inscrite dans la constitution marocaine. C'est une présence au Maroc qui a 3000 ans. Ça ne date pas d'hier. Et donc, c'est une identité qui est absolument fondamentale dans l'histoire du Maroc et dans l'identité du Maroc. Il y a eu tellement de... Pardon.
9: Non, allez-y, allez-y.
8: Vous vouliez me dire quelque chose ?
9: Non, allez-y, allez-y, continuez.
8: Il y a une diversité et une richesse absolument extrême et une singularité du judaïsme marocain qui mérite d'être soulignée et qui mérite d'être mise en avant. Il y a énormément de choses. Le rite marocain, par exemple, c'est un rite qui est vraiment à part entière dans la pratique religieuse juive. Le rite marocain, il est très très particulier, et donc voilà, c'est vraiment quelque chose qu'il faut mettre en avant.
9: Alors c'est vrai qu'il y a souvent cette anecdote historique qu'on raconte à propos de la Seconde Guerre mondiale au Maroc, Mohamed V, le roi Mohamed V. Absolument. Qui se serait opposé aux discriminations voulues par le régime de Vichy et qui aurait dit moi je n'ai pas de juifs, je n'ai que des Marocains. Et c'est quelque chose qui est quand même très particulier, qu'on n'a pas vu en Algérie, qu'on n'a pas vu en Tunisie. C'est vraiment une particularité du Maroc.
8: Absolument. Alors pourquoi c'est une particularité du Maroc? Heureusement que le Maroc a toujours un souverain qui est commandeur de tous les croyants, non pas que des musulmans. C'est le commandeur de tous les croyants juifs et musulmans, et donc il a un devoir de protection envers ses sujets. Et donc c'est la raison principale qui a fait qu'il a protégé ses juifs. Et c'est quelque chose d'extrêmement important à dire et à souligner. C'est quelque chose que je dis tout le temps dans mes vidéos. C'est que les souverains marocains ont toujours eu une bienveillance particulière envers leurs sujets juifs. Et d'ailleurs, Hassan II, lors d'un discours envers la communauté juive de New York, avait dit que les juifs marocains ont une bracha, ont une baraka particulière, qui avec ses mots, avait dit que c'était que vous avez une bracha particulière, ce qui explique probablement le fait qu'ils ont été épargnés lors de la Seconde Guerre mondiale.
9: Alors c'est très courageux d'être arabe, musulman, de prendre la parole sur Israël, de défendre les juifs quand on vit d'ailleurs dans un pays arabe aussi comme le Maroc. Est-ce que vous avez le sentiment qu'il y a peut-être une pression dans le monde arabe, une forme d'injonction à détester Israël, à détester les juifs?
8: Oui, clairement. Alors moi, je ne m'adresse qu'aux Marocains et aux personnes qui sont d'origine marocaine. Je ne m'adresse absolument pas aux Arabes ni aux gens du Moyen-Orient. Moi, je m'adresse aux Marocains. J'ai envie de dire aux Marocains que cette composante, elle est absolument fondamentale, elle est vitale pour le Maroc, parce qu'on ne peut pas effacer 3000 ans d'histoire juste comme ça. C'est quelque chose qui est d'une importance fondamentale et qu'il faut préserver. Alors, est-ce que c'est courageux? Oui, tout le monde me dit que c'est courageux. Est-ce que c'est dangereux? Tout le monde me dit que c'est dangereux.
9: Mais est-ce que vous avez des menaces? Est-ce que vous recevez des menaces pour ces prises de position régulièrement?
8: Oui, absolument, absolument. Je reçois une menace à peu près une fois par jour.
1: Une interview de Pink Tarbouche à retrouver en podcast sur radioj.fr et en intégralité sur notre chaîne YouTube. On retrouve tout de suite Chaim Nissenbaum. Bonjour Chaim.
10: Bonjour à tous.
1: Et merci d'être avec nous pour Histoire du peuple juif. Chaim, vous nous faites voyager aujourd'hui aux États-Unis à la rencontre du premier grand rabbin de New York, le Rav Yaakov Yosef Zichrono Livracha, dont l'Askara a lieu aujourd'hui.
10: Absolument. Alors c'est effectivement, change un petit peu des personnages plus antiques auxquels nous intéressons habituellement, mais c'est véritablement un grand rabbin de l'époque moderne. Alors il faut dire que d'abord il ne vient pas de n'importe où, il vient d'Europe centrale comme beaucoup à cette époque. Il a été un grand élève d'une yeshiva importante en ce temps-là. Je veux parler de la yeshiva de Rav Israël Salanter. Mmh. Rav Israël Salanter a été notamment le père du mouvement Moussa. Et donc, il a ouvert une yeshiva, comme chacun le sait, à Vologine, dans cette ville de Vologine. Et c'est là que Rav Yaakov, dont on parle aujourd'hui, a fait ses études. Il a d'ailleurs acquis très vite le surnom en hébreu de Rav Yaakov Harif, c'est-à-dire le tranchant, le pénétrant.
1: C'est un grand compliment dans l'étude.
10: Absolument, son érudition particulière. Alors ce qui le caractérise en ce temps-là, c'est qu'il devient véritablement, il ne s'est jamais manifesté par une érudition totale comme c'était le but ultime en vérité dans ces générations-là. Autrement dit, ce n'est pas un homme qui a développé des raisonnements talmudiques extrêmement profonds et très brillants, bien qu'il ait été un érudit sans aucune contestation possible. Mais c'est un homme, Rav Yaakov Yosef, qui a été doué d'un véritable don oratoire, ce qui est peu fréquent ces temps-là, alimenté par son érudition, ce qui fait qu'il était capable de littéralement soulever son auditoire et de leur apporter quelque chose de particulier.
1: Pourquoi il était pas si fréquent que cela, Raïm? Ce n'était pas une modalité d'expression vis-à-vis des fidèles qui étaient largement partagés, qui étaient appréciés, qui étaient valorisés?
10: C'est ce qui était surtout valorisé dans ces générations-là, c'était la pure érudition. La pure érudition talmudique, la capacité de ce qu'on appelle toujours le pilpoul, le raisonnement talmudique. Alors, bien entendu, un rabbin se devait également, ça fait partie du métier, si l'on peut dire, d'être un orateur, de pouvoir exprimer ses idées. Mais ce n'était pas la première qualité que l'on recherchait. Et quand on voyait, justement, un rav, comme c'est le cas ici, qui se distinguait de cette manière-là, et bien ça c'était peut-être comme une sorte de renouvellement. Alors on disait de lui qu'il était un grand darshan, autrement dit capable de développer ses idées de manière très prenante. C'était celui qui était capable de transmettre une véritable morale à son auditoire. C'est d'ailleurs dans ces conditions-là qu'il en vint à quitter ses lieux d'origine, puisqu'on est en train de parler d'Europe centrale, et nous sommes à la fin du 19e siècle, en réalité. Autrement dit, tout existe encore en Europe centrale, la barbarie nazie n'est pas encore passée par là, il n'en reste pas moins que l'antisémitisme grandit. Et c'est justement devant cet antisémitisme, devant le danger qui monte, que Rav Yaakov Yosef décide de quitter justement l'Europe et de s'installer aux États-Unis où on lui a proposé un poste. Alors il arrive aux États-Unis, nous sommes en toute fin du 19e siècle.
1: C'est une période où il y a beaucoup de personnes juives d'Europe de l'Est, notamment de Russie, qui quittent progressivement la zone pour rejoindre les États-Unis.
10: Absolument. En réalité, ça correspond véritablement à une époque du peuple juif. Il y avait de très très nombreux immigrants qui avaient quitté donc essentiellement la Russie, l'Empire russe, l'Empire du Tsar, de plus en plus antisémite, et qui s'étaient retrouvés à New York, notamment dans le fameux East Side, le East Side légendaire de l'époque, et c'est là que Rav Yaakov Yosef devient le rabbin. Il devient le rabbin, il met en place des choses. D'abord, il met en place une yeshiva qui a duré de très très longues années, qui dure encore, qui a gardé toute sa réputation et qui a même été appelée par son nom. On l'appelle la yeshiva, justement, Yaakov Yosef. En anglais, ça donne RJJ Yeshiva. Eh bien, tout simplement parce que il en a été le fondateur et l'inspirateur. Il attire à lui véritablement des foules. Il attire à lui des foules par sa capacité, justement, d'expliquer et de montrer. Alors, il ne publie qu'un livre, fait à la fin de toutes ces années américaines. Il ne publie qu'un livre, un livre, justement, qui reprend ses commentaires, ses discours.
1: Mais surtout, et qui témoigne de sa grande érudition.
10: absolument de son érudition et de sa capacité justement d'exposition d'idées qui sont souvent complexes, mais qu'il est capable de rendre pour le plus large public. Et puis il fait autre chose. Et à l'époque, ne l'oublions pas aussi, dans le monde orthodoxe, juif orthodoxe, les États-Unis ne sont pas regardés de manière très positive. Pourquoi ? Ben parce que c'est un pays où les cadres traditionnels ne se sont pas véritablement implantés. Autrement dit, c'est considéré plutôt comme un pays éloigné de la tradition juive. On sait d'ailleurs que quand les juifs y arrivent, ils oublient peu à peu d'où ils sont venus. Et donc on s'en méfie. Mais justement, la capacité de Rav Yaakov Yosef, c'est de décider que tout cela doit continuer. Oui. Et donc il met en place de vraies structures. Il
1: met pour en terminer, Chaim West, à peine 30 secondes.
10: Eh bien, pour dire la dernière chose importante, sans doute, c'est qu'il met en place les bases de ce qui deviendra la cacheroute, la certification cachère à New York, et cela lui a survécu. Alors, il décède très jeune, il est malade, il décède très jeune, et lors de son enterrement, il y a des milliers de personnes, littéralement, qui vont suivre son enterrement, ce qui est exceptionnel à l'époque, à tel point d'ailleurs que les antisémites new-yorkais, parce qu'il y en a déjà, ne vont pas le supporter, qu'il y aura même une semi-émeute dans le sillage de son enterrement, mais sa mémoire est toujours vivante, donc décédé aujourd'hui, Rav Yaakov Yosef.
1: Rav Yaakov Yosef Zichrono Tzadik Lior. Merci beaucoup, Chaim Nisseum, de nous avoir parlé de cette grande figure du judaïsme d'Europe de l'Est et par la suite américaine. Bon après-midi à vous, Shabbat Shalom.
10: Shabbat Shalom à tous.
1: Radio J. C'est l'heure de marquer une première pause. On se retrouve dans quelques instants pour la deuxième partie du Grand Journal. Au sommaire, le Jacques de Jérusalem avec Pascal Zunshine, puis l'analyse d'Arié Bensemou d'Elnet France. Reste avec nous, à tout de suite sur Radio J.
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1: Merci d'être avec nous en direct sur Radio J pour la deuxième partie du Grand Journal. Direction tout de suite Jérusalem.
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1: 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Bonjour Pascal.
18: Bonjour Steve.
1: Et merci de nous rejoindre en direct. Vous êtes notre correspondante permanente en Israël. Après le Koweït, Bahreïn et le Qatar la nuit dernière, c'est désormais la Jordanie qui a été visée ce midi par des missiles iraniens. Les Américains ont frappé de leur côté près d'une centaine de cibles. Pascal, est-on inquiet en Israël devant le risque de dégradation accélérée de la situation dans la région ?
18: Inquiet, pas encore. Préoccupé, certainement. L'aviation a déjà, depuis plus de 24 heures, relevé son niveau d'alerte, ce qui était normal, puisque les États-Unis avaient prévenu Israël hier soir de l'imminence de sa deuxième vague de frappes de riposte contre l'Iran. L'Iran qui menace à chaque nouvelle riposte américaine d'élargir le rayon de ses représailles contre les États-Unis, Et on l'a vu, puisque pour la deuxième fois depuis cette nuit, les alertes ont retenti en Jordanie, dont la défense a annoncé avoir intercepté tout à l'heure 8 missiles tirés par l'Iran. Donc c'est encore la base de l'aviation américaine en Jordanie qui a été visée. Les sirènes ont même été entendues du côté israélien, mais les sirènes jordaniennes. Pour l'instant, pas de changement de consigne de la défense civile en ce qui concerne la population. Donc, vigilance, mais on estime, c'est toujours évidemment un risque, parce qu'une fois qu'on commence, on ne sait pas comment le conflit peut s'arrêter, mais que pour l'instant, cet épisode reste limité à une confrontation entre les États-Unis et l'Iran, et qu'Israël n'en fait pas partie, ni en défense, ni en attaque.
1: Passons maintenant à la politique intérieure israélienne. Pascal Benjamin Netanyahou a posé ses exigences au Likoud pour la composition de la liste pour les primaires du parti en vue des élections générales de l'automne prochain.
18: Oui, alors à condition que le parti, le Likoud, tienne des élections primaires, ce qui n'est même pas encore certain, pour désigner ses candidats aux législatives du mois d'octobre. Benjamin Netanyahou exige que dans la liste des 10 premiers noms de candidats, on lui réserve 5 places pour des candidats qu'il désignera lui, donc qui seront hors vote en cas de primaire. Ce ne sont donc pas les adhérents du parti qui les désigneront. C'est une pratique qui n'est pas nouvelle en réalité. L'idée, c'est toujours d'essayer de recruter des nouveaux noms, de nouvelles personnalités qui auraient justement un effet attractif de renouvellement sur l'électorat. Et on parle de deux figures que Benjamin Netanyahou essaierait d'appâter, d'attirer au Likoud. La première, c'est Gabi Ashkenazi, l'ancien chef d'état-major qui avait déjà fait union il y a quelques années avec Benny Gantz et avec Yair Lapid. Et l'autre personnalité, c'est Yossi Cohen, l'ancien directeur du Mossad. Mais pour l'instant, aucun des deux n'a encore répondu favorablement, ou en tout cas ne s'est exprimé publiquement sur une intention d'entrer en politique à l'intérieur du Likoud.
1: Merci beaucoup, Pascal, d'avoir été avec nous en direct depuis Jérusalem. On peut vous écouter en podcast sur notre site radiojib.fr. Bon après-midi, à vous demain.
18: À demain.
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1: Bonjour, Ruben Semoun.
15: Bonjour Steve.
1: Merci de nous rejoindre en direct. Vous êtes le directeur exécutif d'Elnet France. Ariel, qu'est-ce qui conduit, selon vous, Donald Trump à reprendre depuis deux jours les frappes contre l'Iran, malgré le cessez-le-feu, et surtout, quels sont les objectifs de ces bombardements?
15: Alors tout d'abord, Donald Trump est prêt à faire beaucoup de sacrifices parce qu'il a besoin de gagner du temps, mais il ne veut pas et il ne peut pas perdre la face. Mmh. C'est quelque chose qui est absolument impossible. Malheureusement, les Iraniens font une mauvaise lecture du positionnement américain et de la personnalité de Donald Trump. Ils ont pensé que parce qu'ils avaient quelques petites victoires sur la forme par rapport à la négociation qui a été souhaitée ardemment par Donald Trump et qu'ils ont fini par accepter, qui pouvait se permettre de franchir la ligne en permanence sans avoir à en payer le prix. Erreur fatale. Donc Donald Trump veut poursuivre les discussions parce qu'il a besoin de temps, ça c'est ce que je vous ai déjà dit, mais en aucune manière et à aucun moment il n'acceptera d'être défié militairement par l'Iran, parce qu'il reste convaincu, et d'ailleurs c'est la réalité, que l'Amérique est la principale puissance militaire du monde et que personne ne peut s'amuser à venir la titiller, cette puissance-là, et que celui qui prendrait le risque, eh bien, devrait en payer le prix. Donc oui, là, Trump montre les muscles, il montre ses capacités d'action, il montre que tout l'Iran est un terrain d'attaque parfaitement légitime et accessible.
1: Ari, quel est le risque pour Israël désormais, alors que la Jordanie voisine a été visée ce midi?
15: Pour l'instant, on peut constater que les Iraniens ne sont pas pressés de déclencher, entre guillemets, une escalade. Ils savent très bien que en attaquant Israël, ils auront une riposte israélienne. Mais la riposte israélienne, c'est ni la réponse des Américains qui continuent de vouloir discuter, donc faire semblant de négocier, ni celle des États du Golfe ou de la Jordanie, qui ne sont pas en position pour pouvoir attaquer. Les Israéliens, s'ils étaient attaqués, riposteront. Ils riposteront sévèrement, avec des moyens considérables. Les Iraniens, tout à leur hubris, le savent quand même. Et peut-être qu'il y a là une ligne rouge qu'ils ne veulent pas franchir, parce que si c'était le cas, les Israéliens ont un échantillon de cibles stratégiques de très très haute importance qu'ils peuvent atteindre n'importe où en Iran, et ils ne manqueront pas de le faire si Israël devait être touché.
1: Une dernière petite question, Harry. Est-ce que ce cessez-le-feu est en réalité mort-né parce qu'il a été refusé dans les faits par les gardiens de la Révolution ?
15: Oui, le cessez-le-feu ne veut strictement rien dire. Chacun y a cru trouver ce qu'il cherchait. C'est une sorte d'auberge espagnole où à la fin, tout le monde sortira frustré. Les uns ont besoin de temps sur les Américains et les autres ont besoin d'un peu de légitimité, d'oxygène pour respirer et surtout d'argent. Mmh. Donc ils ont besoin de moyens dont ils ne disposent pas. Et donc ils ont quelques capacités de nuisance qu'ils essaient d'utiliser pour potentialiser et pour affirmer d'une certaine manière une illusion de puissance, parce qu'il ne faut pas oublier que le régime des gardiens de la Révolution a besoin de renforcer sa légitimité aussi en interne, vis-à-vis du système des Mollahs qui a été décapité, comme le dit avec justesse Donald Trump, à deux reprises. Donc chacun a une partition un peu particulière à jouer, et chacun pense qu'il peut la jouer sur le dos de l'autre, sans prendre aucun risque pour la suite. Donc moi, je crois que c'est une erreur de calcul considérable. Il n'y a pas de cessez-le-feu, c'est une blague. Et ce que nous vivons est en train de nous le rappeler. Et tout ça, ça n'est que reculer pour mieux sauter, passer le temps des élections de mi-terme aux États-Unis. Nous reviendrons à une situation de guerre cinétique beaucoup plus précise, importante et de très très haute intensité à nouveau, parce que ce régime, tôt ou tard, doit tomber.
1: Merci beaucoup, Harry Bensimoun, d'avoir été avec nous. Je rappelle le titre de votre dernier livre, État de Palestine, solution ou illusion, un ouvrage paru aux éditions David Reynarc. Très bonne fin de journée à vous. Shabbat shalom.
15: À dire d'urgence, Shabbat shalom.
1: Bien sûr.
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1: Steve Nadjar. 14h, passé de 31 minutes. Merci d'être avec nous en direct sur Radio J. Vous êtes dans le Grand Journal. À suivre, le rappel des titres. Infos avec Nina Alouche. Bonjour Nina.
3: Bonjour Steve, bonjour à toutes et à tous. À la une de l'actualité, l'Iran reprend ses frappes et vise cette fois-ci la Jordanie. Aucun blessé ni aucun dégât n'ont été signalés. Ces missiles visaient une base militaire américaine. Les autorités ont appelé la population à suivre les consignes de sécurité. L'armée jordanienne a été placée en état d'alerte maximale. Des sirènes ont également été entendues dans certaines localités israéliennes de la vallée du Jourdain. Parallèlement, une frappe américaine a touché les abords de la centrale nucléaire de Bushehr. Selon l'agence iranienne Fars, une autre frappe américaine a touché un pont ferroviaire dans la province de Golestan, au nord de l'Iran. Il fait partie d'un important corridor commercial reliant l'Iran à la Chine via le Turkménistan et le Kazakhstan. Le pont est également utilisé par la Russie pour le transport de marchandises vers l'Iran. Le président iranien Massoud Pezeshkian et le ministre des Affaires étrangères Abbas Araghchi auraient été pris à partie lundi lors des funérailles du guide suprême Ali Khamenei, selon le New York Times. Les incidents auraient été provoqués par des extrémistes iraniens opposés à toute négociation avec les États-Unis. Selon ces informations, une foule a bousculé le président et tenté de le faire tomber au sol en scandant des slogans hostiles. Son service de sécurité l'a rapidement évacué. Le ministre des Affaires étrangères Abbas Araghchi aurait également été visé. Une pierre aurait été lancée dans sa direction. Les autorités iraniennes n'ont pas confirmé officiellement ces informations. Une délégation militaire américaine est attendue à Beyrouth pour préparer un retrait israélien du sud du Liban. Le calendrier du transfert sera fixé à l'issue des réunions de coordination entre les différentes parties. Le président libanais Joseph Aoun a de son côté insisté sur la nécessité d'accroître la pression sur Israël afin qu'il mette fin à ses opérations militaires au Liban. Enfin, en France, la canicule devrait persister jusqu'au mardi 14 juillet au moins, prévient Météo France. La quasi-totalité de l'Hexagone est placée en vigilance orange canicule avec pas moins de 72 départements désormais concernés.
1: Merci Nina, rendez-vous dans une petite demi-heure pour un nouveau journal.
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1: Et voici le programme de la troisième et dernière partie de votre Grand Journal. Juste après la pause, je recevrai l'ancien ambassadeur d'Israël à Paris, Yehuda Lankri. Vous écouterez également le bloc-notes de Franck Tapiro qui nous parlera de Barcelone et de l'épouse de Zohar Mamdani. A tout de suite sur Radio J.
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1: Merci d'être avec nous en direct sur Radio J pour la troisième partie de votre grand journal à suivre en vidéo sur nos chaînes YouTube et Facebook. Tout de suite, l'entretien de cette édition.
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1: Bonjour Yehuda Lankri.
22: Bonjour.
1: Et merci d'avoir accepté notre invitation. Vous êtes ancien ambassadeur d'Israël à l'ONU et en France, par ailleurs docteur en littérature française. Yehuda Lankri, on a le plaisir de vous écouter tous les dimanches matin dans le morning de Radio J pour mieux comprendre la situation au Moyen-Orient. Les affrontements entre Américains et Iraniens se poursuivent cet après-midi avec la Jordanie et le Bahreïn de nouveau visés, alors que la centrale nucléaire de Bouchehr en Iran aurait été prise pour cible par les Américains. Des frappes américaines qui, la nuit dernière, ont pris pour cible des infrastructures dans les provinces du Sud, ainsi que deux ponts dans l'Est du pays, le long de la ligne ferroviaire entre les villes de Téhéran et de Mashhad. Elles auraient fait 14 morts selon les autorités iraniennes, ainsi que 78 blessés. L'Iran qui avait ciblé de son côté le Bahreïn, le Qatar et Koweït. Est-ce qu'on demeure néanmoins pour l'instant, de votre point de vue, dans un affrontement encore relativement maîtrisé par les deux belligérants?
22: Effectivement, l'empoignade Iran a repris le dessus sur le cessez-le-feu. Un cessez-le-feu qui est certainement fragilisé par ces événements, qui révèle aussi les lignes de fracture au sein du leadership iranien. Il y a d'un côté, on le ressent bien, l'approche rigoriste, révolutionnaire, des gardiens de la révolution. Et il y a l'approche pragmatique d'un négociateur. Donc, entre ces deux lignes, ici ou là, des incidents éclatent. Et c'est le cas à l'heure actuelle. Je pense que le président Trump est en train de perdre patience. Il signifie aux Iraniens, ce sont des actes de sommation tout à fait concrets, gravissimes même pour l'Iran. Il serait de l'intérêt de l'Iran de se rendre à l'évidence et d'envisager en bonne foi un accord avec les États-Unis. Je ne suis pas pour ajouter la guerre à la guerre, mais enfin, et d'ailleurs le président Trump ne l'est plus, mais je crois qu'il est en train de se séparer de la ligne souple de son vice-président, un peu, comment dirais-je, idéologue puritain, qui a pu trouver un langage commun avec le leadership iranien, soutenu d'ailleurs de façon plus ou moins visible par les deux autres négociateurs américains, Jared Kushner et Steve Witkoff.
1: Donc on peut imaginer, puisque je voudrais qu'on s'arrête à la fois sur les dynamiques internes américaines et iraniennes, on peut considérer que Donald Trump sera peut-être davantage à l'écoute dans les prochaines heures, peut-être qu'il est déjà depuis 48 heures, plutôt de son secrétaire d'État Marco Rubio, qu'on a présenté comme un peu plus sceptique sur la volonté des Iraniens de respecter un cessez-le-feu et de signer à terme un accord global, notamment sur les questions nucléaires.
22: Oui, je pense que c'est le cas. Effectivement, la ligne de Marco Rubio, qui a connu un certain triomphe au Liban entre les négociations israélo-libanaises et ce qui s'ensuit, est en train de reprendre le dessus. Je pense que Trump est sensible à cette situation. Il a montré patte blanche quant à sa volonté de terminer avec la phase guerrière et d'aborder une phase diplomatique. Donc, les critiques aux États-Unis ont été plus ou moins jugulées à ce niveau. Il ne reste plus grand-chose à démontrer que la volonté des États-Unis de faire régner l'ordre international, notamment dans le passage du détroit d'Ormuz, que l'Iran, jusqu'ici impunément, considère que c'est un territoire souverain, une zone maritime souveraine de l'Iran, au défi de la loi internationale maritime. C'est la ligne d'ailleurs de Marco Rubio qui fait valoir le droit à la mer internationale plutôt que les Iraniens.
1: Yehuda Lankri, côté américain, est-ce que le timing est également important? Les célébrations du 250e anniversaire de l'indépendance du pays sont derrière nous. La Coupe du Monde avance vers ces dernières phases, avec l'élimination par ailleurs de la Team USA. Est-ce que pour Donald Trump, ça peut le conduire Donald Trump à envisager et de mener donc des frappes militaires, ce qui semblait se refuser ces dernières semaines, ou au contraire, est-ce que la perspective des prochaines élections des midterms en novembre prochain peut l'incliner à demeurer très mesuré malgré tout dans cette escalade militaire?
22: Alors je pense qu'il a effectivement choisi la moyenne mesure. Il a très bien évalué, comme vous le faites ressentir vous-même, que certains grands événements comme le 250e anniversaire ou la Coupe du Monde qui tire à sa fin sont plus ou moins derrière lui, et qui ne sont plus des facteurs paralysants. Alors maintenant, il aura en considération les élections du moyen terme. C'est pour cela qu'il ne se lance pas dans une agression sauvage, totale, globale, même si cette perspective n'est pas égarée, du moins, n'est pas écartée, du moins dans les menaces que profère Donald Trump.
1: Mais alors, qu'est-ce qui pourrait conduire, selon vous, monsieur l'ambassadeur, à enterrer pour de bon le cessez-le-feu signé le mois dernier? Trump a certes déclaré, notamment mardi, que l'accord était mort, tout en se disant ouvert à la reprise des négociations. On sait que les médiateurs sont au travail à nouveau, côté pakistanais, omanais ou encore qatarien. Quel type d'événement pourrait conduire les deux acteurs principaux, les Américains et les Iraniens, à aller beaucoup plus loin dans leur frappe?
22: Les Américains iront beaucoup plus loin dans leur frappe si jamais leur volonté d'écarter le risque nucléaire de l'Iran n'était pas accessible. Je pense qu'il y a là, du côté américain, une condition préalable tout à fait certaine. On mettait en doute d'ailleurs cette certitude en Israël, notamment, quant à la volonté américaine de poursuivre cet objectif. Mais je pense que la ligne suivie par Donald Trump ces derniers jours indique clairement qu'il y tiendra et qu'on a vite fait d'enterrer la ténacité de son action et la volonté d'avoir un Iran ayant un degré zéro de nucléaire.
1: Même si pour l'instant, Yehuda Lankri, l'administration Trump met surtout en avant la question de l'ouverture totale du détroit d'Ormuz plutôt que le nucléaire.
22: Oui, bien entendu, c'est un facteur majeur. Je pense que finalement, les États-Unis auront raison parce qu'ils ont la puissance avec eux. Et l'Iran devra reconsidérer sa position. J'espère que le clan des modérés va savoir manœuvrer. Autrement, ça sera la perte, et je ne le regrette pas, de ce régime. Si c'était peut-être la perspective d'un basculement du régime, il vaudrait mieux réellement forcer la mesure et en finir avec ça.
1: Est-ce qu'Israël a tout intérêt, selon vous, Yehuda Lankri, à ne pas participer aux opérations militaires en cours?
22: Et Israël, à mon sens, a intérêt à se tenir à l'écart, en marge. D'une part, signifier aux Américains, nos alliés, que nous sommes toujours leurs alliés, et qu'en cas de besoin, nous sommes là. Évidemment, si nous étions attaqués, Israël ripostera, c'est certain. Mais pour le moment, notre intérêt indique qu'il nous faut nous tenir à l'écart, ne pas raviver les flammes de cette empoignade entre les Américains et les Iraniens, laisser les Américains faire leur job, comme on dit, et se tenir à l'écart, mais dans la vigilance maximum.
1: Et de l'autre côté du miroir, est-ce que les Iraniens n'auraient pas intérêt, au contraire, à ce qu'Israël revienne, si j'ose dire, sur le champ de bataille pour étendre la guerre et ses conséquences, ce qui pourrait peut-être nuire aux intérêts à court terme de l'administration Trump?
22: C'est certain, l'Iran voudrait mettre un brin de chaos dans cet épisode. Mais ils savent très bien que la réaction d'Israël est

0: Yehuda Lankri, vous évoquiez tout à l'heure l'importance d'étudier de près les dynamiques internes au sein de l'appareil d'État iranien. On a vu ces images, ces vidéos où le président iranien Massoud Pezeshkian ainsi que le ministre des Affaires étrangères de la République islamique Abbas Araghchi ont été sifflés pendant les obsèques nationales organisées pour l'ancien guide suprême Ali Khamenei. Est-ce que vous considérez que les dernières manœuvres militaires iraniennes sont également à interpréter au prisme justement de ces obsèques nationales de Khamenei qui est inhumé aujourd'hui à Mashhad? Est-ce que c'est l'expression, au moins du côté des gardiens de la révolution, d'une posture idéologique anti-américaine qui aurait besoin de s'exprimer à ce moment-là, dans ce moment de renouvellement du pouvoir?
1: Effectivement, les gardiens de la révolution feront tout ce qu'ils peuvent, même en frisant l'irresponsabilité totale, en prenant le risque de nuire aux intérêts vitaux de leur pays, de se montrer comme l'élément le plus intraitable, le plus radical, car c'est comme ça qu'ils perçoivent la situation. Non seulement ils sont bourrés idéologiquement de cette drogue quasi mortel qui fait que l'irrédentisme iranien pour eux doit régner dans cette région et doit polluer cette région. De l'autre côté, il y a ces modérés se font siffler parce que l'occasion des funérailles du guide suprême ne se prêtait pas à autre chose que d'indiquer aux modérés quelle était la ligne à suivre.
0: Je voudrais qu'on termine avec le Liban. Est-ce que, avec une double question, est-ce que cette escalade, Yehuda Lankri, pourrait, selon vous, avoir des conséquences sur la situation au Liban, alors que les négociations doivent se poursuivre entre les autorités israéliennes et libanaises, et justement, autorités libanaises qui exigent un retrait total des troupes israéliennes des deux zones pilotes dans le sud du Liban, au profit plutôt des forces libanaises. Pour Beyrouth, ce retrait est la condition de sa participation aux prochaines transactions qui se tiendront la semaine prochaine à Rome. Dans quelle mesure ces deux dossiers sont toujours intrinsèquement liés? Est-ce que vous voyez sur le deuxième point Israël accéder aux demandes libanaises sur ce retrait partiel?
1: L'Iran fait tout pour effectivement lier les deux dossiers, sa situation avec les États-Unis et la situation du Liban avec Israël. Israël fait tout pour séparer ces deux dossiers et inviter l'Iran à se distancier des affaires libanaises. Je pense que là, sur cette distanciation, il y a une vue commune libano-israélienne. Il faut en profiter pour mettre en œuvre chaque élément politique qui peut se concrétiser par des cessions de territoire. Il y a, comme vous le savez, des projets pilotes qui sont mis en œuvre. Il faudrait multiplier ces projets pilotes et donner toutes les assurances. Ça a été fait sur le plan déclaratoire par le Premier ministre qu'Israël n'avait aucun intérêt sur le territoire libanais. Nous n'avons réellement aucun intérêt. Je pense qu'il n'y a pas de divergence de vue au sein des politiques israéliens. Mais mettons à part les extrémistes qui revendiquent toujours quelque chose, mais pour la majorité écrasante des Israéliens, ça a été toujours le cas. Israël n'a aucun intérêt, aucune convoitise territoriale à explorer au Liban. N'était-ce les conditions sécuritaires, on n'aurait jamais mis les pieds au Liban.
0: Merci beaucoup, Monsieur l'ambassadeur Yehuda Lankri, d'avoir été avec nous. Je rappelle que vous êtes ancien ambassadeur d'Israël aux Nations Unies et en France, docteur en littérature française. On vous retrouve tous les dimanches dans le morning de Radio J. Merci encore de votre intervention dans le Grand Journal. À très bientôt.
1: Merci Steve, à bientôt.
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0: C'est l'heure du bloc-notes de Franck Tapiro. Bonjour Franck.
3: Bonjour Steve, bonjour les auditeurs. Allez les bleus pour ce soir.
0: Allez les bleus, merci de nous rejoindre. Comme chaque semaine, vous êtes communicant, vous pilotez les Diaspora Défense Force, les DDF. On a pas mal de sujets cette semaine dans le bloc-notes. On va démarrer avec le football et cette défaite de l'Égypte face à l'Argentine au terme d'un match spectaculaire. Vraiment des grandes partitions de cette Coupe du Monde. Alors, on a vu très vite les réactions du sélectionneur de l'Égypte face à des supporters israéliens. On l'a vu également lors de la conférence de presse et

0: cette fois, ce sont des supporters égyptiens qui ciblent l'arbitre français de la rencontre.
1: Enfin, c'est l'état d'esprit égyptien que je vous ai relaté. C'est que d'abord, l'entraîneur qui arrive déjà sur le terrain avec un autre drapeau que celui de l'Égypte, c'est déjà sacrilège. En plus, celui des Palestiniens, alors c'est extraordinaire. Il y a 10 kilomètres de frontière entre l'Égypte et Gaza, 10 kilomètres qui sont complètement fermés, bouchés, où ils ne veulent pas accueillir les Palestiniens, et monsieur se permet de lever le drapeau palestinien.
0: Interdit par ailleurs, hein, c'est le
1: interdit, et puis il monte. Puis le mec, en plus, il est violent. Dans les vestiaires, avant de rentrer sur le terrain, ils ont fait une sourate du Coran qui insulte les Juifs. Vous pouvez repérer, je l'ai posté hier, et donc ils prient contre les Juifs. Oh, c'est extraordinaire. Mais ils oublient que sur le terrain, il y avait Machiar, il y avait le Messie, et le Messie a retourné le match, il a pas seulement retourné le score, il le cerveau, il a retourné le match. Donc évidemment ils le prennent mal et ils agressent qui? Bah l'arbitre, parce que l'arbitre c'est quand même lui qui avait pris les grandes décisions.
0: Il y a un but qui a été refusé, hein, le premier 2-0.
1: Français qui s'appelle Monsieur Le Texier qu'on connaît, qu'on voit très souvent. Et donc qu'ont fait les supporters? Parce qu'il fallait vraiment incriminer cet arbitre. Quelle est la plus grave des accusations qui existent sur Terre aujourd'hui? C'est d'être juif. Oui, monsieur Le Texier, donc, est juif. La grande découverte. J'étais moi-même à sa circoncision, il y a quelques 40 ans. Je peux témoigner. Vous allez voir qu'ils vont trouver des faux témoignages de gens qui peuvent attester qu'il est juif. Aujourd'hui, quand l'Algérie est éliminée, rappelle-toi, c'est les sionistes, c'est les juifs. C'est à cause de,
0: c'est
1: à cause des
0: sionistes. C'est suffisamment loin pour qu'on,
1: c'est extraordinaire,
0: qu'on s'attaque même c'est à sa page Wikipédia.
1: Oui,
0: en indiquant qu'il était d'origine juive avant que ce soit retiré par les internautes.
1: Mais on est tous d'origine juive, c'est ce que j'aimerais leur dire à ces supporters. Mais oui, peut-être que M. Texier a peut-être des aïeux juifs, mais encore.
0: Ce qui est totalement faux, hein.
1: Ah non, mais évidemment que c'est faux, mais on n'en est plus là. En gros, l'accusation universelle numéro un aujourd'hui, c'est être juif. Vous avez un problème sur Terre? C'est les juifs. Un avion s'écrase? Il y a forcément un juif quelque part qui l'a décidé. L'Algérie perd? C'est les juifs. J'espère que le Maroc, qui est un pays ami ce soir, s'ils perdent contre les Bleus, n'en incriminera pas nos corégionnaires.
0: On va quitter l'Égypte pour se tourner vers une grande ville de football, Barcelone. On vient sur cette affaire d'antisémitisme, un groupe de touristes français juifs en vice en Catalogne, en Espagne, donc qui était harcelé par une foule qui scandait des slogans antisémites, anti-sionistes, anti-Israël, tout en les poursuivant dans les rues. Deux membres de ce groupe-là portaient une kippa, selon un communiqué de la Fédération des communautés juives d'Espagne. Et de votre côté, vous avez lancé, Franck, un appel au boycott.
1: Absolument.
0: De la ville.
1: C'est la première fois que je le fais d'ailleurs depuis 7 octobre, mais il y en a marre. Il y en a assez. D'ailleurs, je l'ai dit en espagnol, non masse. Ça veut dire ça suffit. J'ai fait d'ailleurs un appel en espagnol parce que l'appel a été diffusé sur les réseaux sociaux. J'ai des amis en Espagne, notamment à Barcelone, qui s'occupent de la communauté, qui sont effrayés par ce qui se passe depuis 7 octobre, qui sont en train de la rediffuser. Je voulais sensibiliser les gens. Pourquoi ? Barcelone, Pamplune aussi, qui a, vous avez vu pendant les fêtes de la Saint-Firmin, mis une bâche géante avec marqué Destroy Israel. Destroy Israel, ça veut dire assassiner 9 millions de personnes, des juifs, des chrétiens et les musulmans, rien que ça. Et donc on attend la Saint-Firmin pour demander ça. Donc quand il y a autant de villes en Espagne, on le voit, et toute l'Espagne n'est pas de ce même ordre, puisqu'on voit que à Madrid, au contraire, il y a une résistance, même une opposition face à Barcelone, à Sanchez et à tous ces sbires qui se servent de la haine des juifs. Mais exact, absolument, qui, comme Mélenchon, instrumentalise la haine des juifs à des fins politiques. Donc moi j'ai dit qu'à un moment, on est au mois de juillet. Je sais que beaucoup de juifs depuis des années vont, notamment à Marbella, mais Marbella c'est un peu une petite ville juive, hein, il y a 3 communautés. N'allons plus dans ces villes. Boycottons tous les hôtels de Barcelone, tous les hôtels de Pamplune et toutes les villes, notamment certaines dans le Pays Basque espagnol, qui sont totalement anti-juives. Elles se disent soutenir la cause palestinienne, mais je suis désolé, quand on soutient le Hamas, on ne soutient ni la cause palestinienne, ni la paix, ni la cause israélienne.
0: Donc, vous êtes inquiet pour les communautés juives locales. Vous parliez de celle de Barcelone, cette fédération des communautés juives d'Espagne. C'est une communauté qui est beaucoup plus petite que celle de France, 000. Par exemple. Est-ce que vous êtes inquiet, alors que la diabolisation d'Israël et partant souvent de tous ses soutiens s'accélère et contribuer à la dégradation de leur situation sur place?
1: Oui, alors ils sont 5000, ils sont très peu, mais depuis le début de 7 octobre, il y a eu d'autres affaires. Rappelez-vous, Vueling l'an dernier, on a débarqué des enfants.
0: On se souvient très
1: bien. Une jeune encadrante qu'on a menottée au sol. Enfin, c'était épouvantable.
0: Donc, et puis on écoute chaque semaine une nouvelle déclaration anti-Israël
1: de Sanchez. Mais il faut savoir que, bon, on ne parle pas de n'importe quel pays. Hein, l'Espagne, on oublie hein, d'abord l'arabisation de l'Espagne, hein, et puis après, 1492, Isabelle la catholique, les Varane. Donc, vraiment, le passé est très très lourd en Espagne. Pourtant, l'Espagne, il y a quelques années, avait fait une action pour ramener les anciens juifs et leur dire, on vous offre le passeport. Exactement. Et on pouvait être citoyen espagnol. Et donc, c'était une volonté de l'Espagne, justement, de rayer cette mauvaise époque qui a duré des siècles, hein, en Espagne, pour rappeler ces juifs. Là, finalement, on voit que, encore une fois, on instrumentalise la haine des juifs à des fins politiques, parce que je vais vous dire, et les Espagnols qui m'écoutent peuvent en témoigner, les Espagnols ne savent pas ce que c'est qu'un juif. Ils ne savent pas ce que c'est qu'un juif. D'abord, parce que il y en a très peu, 5000, vous imaginez. Et puis, pendant des années, on a parlé d'un juif qui était un juif métaphysique, qu'on lui a mis tout sur le dos. C'était le Judas, c'était le traître, c'était l'autre, c'était l'étranger. Donc, en fait, ils ne connaissent pas les juifs. Donc, quand ils parlent des juifs, ils associent les juifs, Israël, Bibi Netanyahou, le génocide, les meurtres d'enfants. Ils répètent à l'envi comme beaucoup d'idiots en France, aux États-Unis, en Angleterre. Et on voit bien que finalement, le juif est devenu un autre métaphysique. C'est celui qu'on aime haïr. Et c'est finalement l'ennemi public universel numéro un.
0: Franck, on passe à notre troisième sujet. L'épouse du maire de New York, oui, Zohra Mamdani, est en Corse. À partir d'aujourd'hui, Ramadou Agi est annoncé à l'occasion d'une retraite spirituelle entre femmes qui se déroule dans un couvent, un très beau couvent, paraît-il, du 15e siècle. Une retraite spirituelle qu'elle co-organise avec l'association The Women Sanctuary autour du thème Marie dans le Coran. Et Ramadou Agi, c'est particulièrement illustré par ses prises de position répétées en soutien des Palestiniens et pas des plus modérés d'entre eux.
1: Oui, enfin, surtout en soutien du Hamas. Vous savez, moi je parle en tant qu'ajaccioniste. Moi je suis corse de cœur, j'ai inventé le slogan ajaccioniste il y a quelques années, tout le temps en Corse, j'aime ce peuple, j'aime ce pays. C'est un pays, pourquoi ? Pourtant on dit c'est la France, mais c'est l'île des justes. On oublie que c'est le seul endroit qui a été consacré juste, alors que les justes en général ce sont des personnes. Là c'est toute une île qui a résisté, qui n'a jamais donné un juif. Et évidemment la femme du maire choisit cet endroit, qui est réputé pour cette résilience au côté du peuple juif, pour venir faire pas n'importe quel séminaire coranique, mais pour prétendre qu'en fait la Vierge Marie, de nos frères chrétiens, est en fait une Palestinienne qui a mis au monde un enfant, donc qui n'était évidemment pas juif, hein, parce que pour eux, c'est Jésus, c'est pas Yeshou, hein, en Palestine occupée. Donc vous imaginez la prise d'otage historique.
0: Donc occupée non pas par les Romains, mais par les Juifs.
1: Mais bien entendu. Alors qu'on sait très bien que c'est arrivé en 135, après Jésus-Christ. C'est Adrien, l'empereur romain, qui a dénommé la Judée, Syria Palestina, avec un F, le P n'existe pas en arabe, Palestina, pour pouvoir... après la révolte de Bar Corba, condamner finalement les Juifs et enlever toute trace de judéité à la Judée. Et
0: donc, là, vous l'accusez de réécrire complètement l'histoire.
1: C'est du révisionnisme, comme je le dis souvent, on a connu le révisionnisme. Révisionnisme, une autre histoire du sionisme, d'Israël et de la Palestine, qui est un peuple évidemment inventé, puisque moi, je peux vous dire qu'une des Palestiniennes les plus célèbres de l'histoire, c'est Golda Meir, qui le disait elle-même, je suis palestinienne, au sens où je suis né dans cette terre de Palestine, mais il n'y a jamais eu de pays qui s'appelle le Palestine, de nation, d'État, de population, de monnaie, de constitution, de projet politique. Ça n'existe pas, la Palestine, aujourd'hui. Ça existe que pour M. Barrot et M. Macron, qui se permettent de reconnaître...
0: C'est un État qui est reconnu par un certain nombre de capitales, il y a un peuple palestinien, tout ça existe, mais moi, c'était
1: plus... Il n'y a pas de frontières, il n'y a pas de constitution, il n'y a rien. Hein. Donc, et puis surtout, à l'époque où ils l'ont reconnu, je rappelle, il y avait encore plus de 80 otages dans les sous-sols du Hamas.
0: Franck, vous êtes particulièrement... Il nous reste 30 secondes. Vous êtes particulièrement inquiet par l'influence grandissante de ce qu'on appelle la galaxie Mamdani aux États-Unis d'abord, ou peut-être un peu ailleurs.
1: Mais un peu ailleurs. Et puis choisir la Corse, c'est pas anodin. Encore une fois, c'est très politique, c'est très malin. Parce que la Corse, c'est toujours cette résistance. Mais c'est pourquoi? Parce que la mamdanisation des esprits est terrible. Ça sous-entend quoi? Vous savez comment il commence les discours? Une phrase, il commence à dire, on est d'accord, on peut être antisioniste sans être antisémite. Tout le monde applaudit comme des idiots. Et là, il commence à envoyer ses horreurs, non pas sur les sionistes, mais sur les juifs.
0: Merci.
1: Il faut faire attention. C'est un grand manipulateur, avec derrière ses grands sourires, se cache un des islamistes les plus dangereux de la planète.
0: Merci beaucoup, Franck Tapiro.
1: Merci à vous.
0: Avec nous. Je rappelle que vous êtes DDF. À la semaine prochaine.
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0: Voilà, c'est déjà la fin du grand journal. Merci de l'avoir suivi. Merci à Benjamin et à Ethan à la réalisation aujourd'hui.
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0: 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À suivre un nouveau journal présenté par Nina Alou juste après l'émission de Cyrielle Sarah Cohen. On se retrouve demain, même heure, même endroit. D'ici là, portez-vous bien.
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4: Il est 15h, bonjour et bienvenue sur Radio J. Tout de suite, le journal de l'information avec Nina Alouche.
5: Bonjour à toutes et à tous. À la une de l'actualité, l'Iran accuse les États-Unis de perturber la réouverture du détroit d'Ormuz. Selon eux, les frappes américaines contre l'Iran et les actions de la marine américaine perturbent les efforts de Téhéran pour ouvrir progressivement le détroit. Les gardiens de la révolution ont également averti que toute nouvelle intervention des États-Unis entraînerait une riposte écrasante. Déclaration après qu'une frappe américaine ait touché les abords de la centrale nucléaire de Bushehr. Selon l'agence iranienne Fars, une autre frappe américaine a touché un pont ferroviaire dans la province de Golanstan au nord de l'Iran. Il fait partie d'un important corridor commercial reliant l'Iran à la Chine via le Turkménistan et le Kazakhstan. Le pont est également utilisé par la Russie pour le transport de marchandises vers l'Iran. Parallèlement, la Jordanie a intercepté 8 missiles iraniens qui traversaient son espace aérien. Aucun blessé ni aucun dégât n'ont été signalés. Ces missiles visaient une base militaire américaine située sur le territoire jordanien. Les autorités ont appelé la population à suivre les consignes de sécurité. L'armée jordanienne a été placée en état d'alerte maximale. Des sirènes ont également été entendues dans certaines localités israéliennes de la vallée du Jourdain. Toutefois, le président américain a affirmé hier soir que l'Iran souhaitait un accord. Écoutez.
6: Nous avons de nombreux moyens de gagner, mais nous avons déjà gagné sur le plan militaire. Il ne leur reste presque plus rien et ils veulent à tout prix conclure un accord. Ils m'ont appelé il y a peu. Ils veulent à tout prix conclure un accord. Je ne sais tout simplement pas s'ils sont dignes de conclure un accord. Je ne sais pas s'ils vont respecter cet accord. C'est là le problème.
5: Le président américain Donald Trump. Face à cette montée des tensions, Israël renforce son niveau d'alerte. De leur côté, le Qatar et le Pakistan, qui ont participé à la médiation entre Washington et Téhéran, ont appelé les deux pays à faire preuve de retenue. Une position que soutient également le ministre français des Affaires étrangères, Jean-Noël Barrot. Écoutez.
7: On l'a aussi entendu à l'occasion du sommet de l'OTAN où il s'est rendu exprimer son intention en quelque sorte que les pourparlers se poursuivent, ce qui était évidemment très important puisque on l'a dit à de multiples reprises, cette guerre n'a fait que des perdants, à commencer par le peuple iranien, mais aussi les Américains du fait de l'augmentation du prix de l'essence, et nous aussi, et nous n'avons aucune intention de continuer à payer le prix de guerres qui ne sont pas les nôtres.
5: Le ministre français des Affaires étrangères, Jean-Noël Barrot, ce matin sur TF1. Dans le même temps, des banderoles « Nous tuerons Trump » ont été aperçues aux funérailles du guide suprême iranien Ali Khamenei. Le cercueil de Khamenei est arrivé à Mashhad où il doit être enterré. Selon les médias officiels iraniens, l'avion transportant sa dépouille a atterri à l'aéroport de la ville. Avant son retour en Iran, le cercueil avait été transporté en Irak où des cérémonies d'hommage ont lieu. L'Iran qui convoque l'ambassadeur du Royaume-Uni. Londres affirme que le pays est derrière l'agression au couteau d'un journaliste britanno-iranien en 2024. Deux ressortissants roumains ont été inculpés dans cette affaire. Mais les autorités britanniques estiment qu'ils auraient agi pour le compte de l'État iranien. Téhéran rejette fermement ces accusations qu'il qualifie de sans fondement. Amnesty International accuse Israël de possibles crimes de guerre au Liban. L'organisation demande l'ouverture d'une enquête. Selon les autorités libanaises, les opérations israéliennes ont fait plus de 4300 morts, dont plus de 250 enfants. De son côté, Tzal affirme avoir tué plus de 2500 combattants du Hezbollah. Amnesty International s'est penché sur trois frappes aériennes menées entre le 6 et le 13 mars contre des habitations. Selon l'organisation, ces attaques ont tué 24 civils, dont 12 enfants. Son enquête repose sur des entretiens avec 15 personnes, parmi lesquelles des survivants, des proches de victimes, des secouristes, des journalistes et des responsables locaux. Enfin, en France, point sur l'incendie dans les Pyrénées-Orientales. La situation s'améliore. Les habitants de 9 communes peuvent enfin rentrer chez eux. Le préfet a toutefois appelé la population à rester prudente en raison de la chaleur, de la sécheresse et du risque toujours élevé de reprise du feu. Par ailleurs, la canicule continue de s'étendre en France. 72 départements sont placés en vigilance orange et les températures devraient rester très élevées jusqu'au week-end. Mercredi, plusieurs records de chaleur ont été battus avec des températures dépassant les 40 degrés. Depuis le début du mois de juillet, près de 7800 hectares ont déjà brûlé en France, contre 4400 hectares sur l'ensemble du mois de juillet 2025.
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12: Bonjour à toutes et à tous et bienvenue sur Radio J. Ravie de vous retrouver pour une heure d'émission ensemble avec mon invité, présentateur et chroniqueur radio et télé, passé par de nombreux médias. Vous avez pu l'entendre notamment cet été sur Europe 1, le voir sur la chaîne KTO ou encore Non-Stop People, podcasteur, voix off, scénariste cinéma et série, mais aussi conférencier et désormais auteur. Loïc Landreau vient nous voir pour son premier ouvrage, Oser la lumière, aux éditions Jouvence, un livre pensé comme un guide pratique de motivation et de force intérieure pour révéler votre plein potentiel par le biais de répliques de films cultes. Tout un programme, on va en parler. L'occasion de découvrir notre invité, et ce, en direct sur Radio J.
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12: Radio J. Bonjour Loïc Landreau.
13: Bonjour Cyrielle.
12: Merci beaucoup d'être mon invitée aujourd'hui. Je suis très heureuse de vous recevoir.
13: Et moi donc.
12: Je suis très heureuse parce qu'on va le dire à nos auditeurs, on se connaît un petit peu.
13: Oui, on a travaillé ensemble, on a grandi ensemble,
12: on a un parcours qui se ressemble, pour être tout à fait franche. Dans cette émission, on va alors tenter de savoir qui vous êtes, au-delà de ce que vous faites, puisque c'est l'ADN. Mais tout d'abord, et puisque vous me l'avez demandé, je voudrais trois mots pour vous décrire.
13: Parce que j'y ai un petit peu pensé, je suis un grand fan, donc je regarde toutes les anciennes émissions. Trois mots, je pense, ceux qui me définissent le mieux, c'est la passion, la tendresse et le rêve. Voilà, je pense qu'avec ça, on a un petit aperçu positif de ma personnalité. J'en ai d'autres, des mots pour le négatif, mais on va les laisser.
12: Écoutez, on va voir si ça colle avec votre personnalité, ouais, donnée tout au long de cette émission. Mais déjà, je peux dire que ça colle beaucoup à votre ouvrage qu'on va voir dans un instant. Et on démarre par le début, toujours le début. Loïc Landreau, vous étiez le 29 décembre, on peut donner votre âge, 1983, à Antibes. Vous avez grandi à Villeneuve-Loubet. Quel genre d'enfance vous diriez que vous avez eue?
13: J'ai eu une enfance ensoleillée, assez proche des cycles de la nature. C'est vraiment le souvenir que j'ai, moi, de mon enfance dans le sud. Le vent chaud, le sirocco, les pluies de sable venues du désert, où je voyais mes parents nettoyer la voiture, les couleurs de l'automne, l'odeur des cheminées et du bois quand j'allais dans les petits villages autour de Villeneuve-Loubet. Donc c'est entre Antibes et Nice, hein, c'est un petit village, et j'ai eu une enfance dans ce village avec des vieilles maisons provençales, des vieilles pierres. J'allais à l'école à pied, donc je me baladais dans ces petites rues, pas à la Pagnole parce qu'on n'est pas exactement à Marseille, mais quand même il y avait un peu quelque
12: pas
13: chose.
12: Pas très loin.
13: Ouais, il y avait quelque chose comme ça. Et j'ai eu surtout l'impression d'être dans un petit cocon dans ce village-là, qui a un côté village et un côté plage. Et moi j'étais vraiment dans le petit cocon de ces vieilles maisons, et c'est ce souvenir-là que je garde.
12: Vous nous faites vivre ce souvenir d'enfance choisie, ces souvenirs. Mais peut-être voudriez-vous évoquer ce deuxième tiroir du buffet laqué blanc du salon de l'appartement dans lequel vous avez grandi.
13: Oui, parce que en fait, mes parents étaient fans de cinéma, et j'ai des souvenirs très concrets où tous les vendredis soirs, on allait au vidéoclub pour...
12: Quelle belle époque.
13: Ouais, les jeunes qui nous écoutent doivent se demander ce
12: que c'est.
13: Et d'ailleurs, le dernier vidéoclub de Paris est en danger actuellement. Il, il faut le sauver absolument. Et donc, ils avaient effectivement un grand meuble laqué blanc dans le salon, dans lequel il y avait des vidéos, des cassettes, certaines enregistrées, puisqu'à l'époque, on pouvait enregistrer sur des cassettes ce qu'il y avait à la télévision, d'autres qui étaient achetées. Et c'est là où j'ai puisé effectivement mes premiers souvenirs de cinéma. Alors, il y avait Le Roi Lion, il y avait Ghost, avec Whoopi Goldberg, notamment, et Patrick Swayze. Et puis, un jour, effectivement...
9: Et puis, Demi Moore.
13: Oui, effectivement, bien sûr. Et puis effectivement un jour en allant chercher dans ces vidéos, je suis tombé sur Emmanuel, voilà, qui est un film un peu olé olé, dirons-nous, qui m'a fait d'autres souvenirs de cinéma du coup, mais c'était intéressant quand même. Mais voilà, oui, j'avais effectivement ce souvenir de ce tiroir que j'ouvrais avec l'appétit d'un gamin qui se disait mais c'est quoi, il y avait par exemple Jonathan Livingstone, le goéland, et j'avais ce vraiment ce truc-là de dire mais qu'est-ce que je peux découvrir dans ces petits objets-là? Ça peut m'ouvrir vers quoi?
9: Ce souvenir est intéressant et on va y venir. Mais ça fait de vous quel genre de petit garçon, cette enfance-là et puis cette découverte?
13: Bah, surtout un enfant assez rêveur, puisque en tant que fils unique avec des parents qui travaillent beaucoup, où j'ai passé aussi beaucoup de temps seul, et donc le cinéma m'a aidé, mais comme beaucoup, c'est très banal en réalité, hein, mais ça m'a aidé finalement à m'ouvrir un petit peu sur le monde, à trouver des répliques, à trouver des rôles modèles aussi, des gens desquels je trouvais, dans lesquels je trouvais de la force, dans lesquels je trouvais de l'humour. Les Visiteurs notamment sont arrivés très vite, ça, c'est un de mes films cultes. La Septième Compagnie, notamment. Tout cet humour-là qui m'a nourri.
9: Alors, vos passions au départ, il faut le dire, sont nourries par le sport. D'abord le foot dans le club de votre ville, le karaté. On va vous appeler Bouddha parce que vous allez avoir la bonne idée de vous raser la tête à 11 ans et demi.
13: Ouais.
9: Vous avez d'ailleurs une passion pour les films avec des moines de temple Shaolin. On pense notamment à Bruce Lee. Jackie Chan viendra ensuite. On va en parler dans un instant. Mais vous allez pratiquer ensuite les arts martiaux pendant 5 ans, du basketball ensuite, pendant 15 ans avant de pratiquer le baseball aujourd'hui. Mais l'adolescence, concrètement, il se passe que le cinéma est un révélateur pour vous. Il se passe beaucoup de choses parce qu'à 15 ans, il va y avoir un premier court-métrage. Mais est-ce qu'on peut considérer que ce film que nous allons écouter est un déclencheur? Alors, ce n'est pas pour parler de moi, à titre tout à fait personnel, et puisque c'est important dans votre livre, cette chanson, cette musique, je l'écoute très souvent avant un entretien, et j'aimerais avoir votre regard là-dessus.
13: Bah évidemment, je crois que c'est vraiment la musique qui a été faite de par son rythme, de par les instruments qui ont été choisis, qui a été faite pour nous prendre aux tripes et pour nous donner l'énergie d'avancer. Rocky, c'est, je crois, l'une des sagas du cinéma les plus philosophiques qui soit. Alors, beaucoup de gens disent que c'est juste voilà, une saga de bourrin, voilà, qui glorifie l'Amérique. C'est vrai, c'est un petit peu vrai. Mais c'est aussi surtout l'histoire d'un homme qui part de rien, qui fait des combats clandestins, qui est payé 20 dollars, qui fait petite frappe pour les caïds de Philadelphie et qui un jour est défié par le grand champion de boxe et qui a une opportunité dans sa vie, une opportunité d'être quelqu'un, de ne plus être un invisible. Et il va saisir cette opportunité. Il va gagner beaucoup d'argent, il va devenir célèbre, et puis ensuite il va perdre, il va aller faire plein de pubs, il va devenir une star, et donc il va perdre un petit peu de vue sa philosophie de vie, sa femme va mourir d'un cancer, son fils va se retourner contre lui, et peu importe ce qui va lui arriver dans la vie à Rocky, il va toujours remonter sur le ring et toujours repartir pour gagner cette fierté, cette légitimité, cet amour. Et finalement, j'ai l'impression que Rocky, c'est chacun de nous.
9: C'est ça. C'est ce que j'allais vous demander. Est-ce que c'est la philosophie de la vie qu'il faut avoir? Et est-ce que ce film, vous a porté dans une philosophie?
13: Oui. Oui, il y a six films, hein, de Rocky. Chacun porte une philosophie particulière dans une gradation bien spécifique. Mais quand on regarde toute la saga, on a l'impression, quand on a un certain âge, quand on passe les 40 ans, on a l'impression de voir sa vie. Et d'avoir quelqu'un qui finalement n'a jamais lâché, et c'est une des répliques qu'il y a dans le film où Rocky parle à son fils et lui dit qu'effectivement, bah, il faut jamais lâcher ses rêves, quoi.
9: On va en parler dans un instant. À 14 ans, je le disais tout à l'heure, Loïc Landreau, vous allez alors tourner votre premier court-métrage. D'abord, parlez-nous de cette toute première fois. Qu'est-ce qu'elle réveille en vous?
13: En fait, c'est très drôle parce que tout a commencé avec le cinéma, déjà parce que j'en étais fan. Effectivement, les arts martiaux m'ont ouvert sur tout le cinéma japonais, hongkongais, chinois, des Shaolin, etc.
9: Et puis le combat.
13: Le combat, effectivement, et toute cette philosophie aussi de l'élévation. Dans tous les films d'action japonais, de Hong Kong, en Chine, il y a toujours cette philosophie du « on s'élève par rapport à la situation ». On se bat, certes, mais d'abord on prend du recul et on réfléchit. Et à ce moment-là, je rencontre le frère d'un jeune homme qui joue avec moi au foot et qui veut devenir réalisateur. Et à cette époque-là, il tourne déjà, lui, depuis qu'il a 8 ans, des films. Il s'appelle Emmanuel Frisero. C'est aujourd'hui le parrain de mon fils et un de mes meilleurs amis. Et en fait, on se rencontre tous les deux sur cette passion du cinéma. Moi, j'écrivais déjà un petit peu des petits trucs de mon côté. Lui, il avait réalisé des choses et on s'est mis, effectivement, tous les week-ends à tourner des films. On tournait même parfois des toutes petites séquences histoire de répéter. Alors parfois on tournait des combats, parfois on tournait des fusillades, parfois on allait dans la forêt, on faisait des poursuites. Et ça nous a mené à faire un premier court-métrage, puis un deuxième, puis un troisième, puis un moyen-métrage, puis on a gagné des prix à l'étranger, en Asie, aux États-Unis, en Europe. Et aujourd'hui, eh bien Emmanuel porte son premier long-métrage qu'il est en train de faire produire, que j'ai coécrit avec lui. Et en fait, tout a commencé à 14 ans, effectivement.
9: Et vous vous êtes restés amis, 5 courts-métrages dont 2 multi-récompensés, La Curée et La Dernière Leçon du Parrain. Ouais. Pour le cinéma, vous avez l'idée et coproduit le film qui s'intitule Padré, ouais, qui a été coproduit par Jean-Luc Van Damme. De ce que j'ai pu voir.
13: Alors c'est celui-là effectivement qui est en cours de production. On est en train d'avancer très très bien pour un tournage l'année prochaine. Et effectivement, on a beaucoup de partenaires qui nous suivent sur ce film, qui est un thriller spirituel, qui est très inspiré de mon expérience à Cateo, dont on va probablement parler un peu plus tard. Et c'est ce qui est drôle, c'est que ce film, et vous le verrez en salle, c'est un film qui est tout à fait dans la lignée du livre. C'est un film qui porte des valeurs inspirantes, en plus effectivement d'être un film d'action et un thriller.
9: Jean-Claude Van Damme, on va en parler dans un instant, parce que je trouve son parcours très inspirant. Dingue. Évidemment. À 15-16 ans, vous savez vous déjà ce que vous voulez faire dans la vie, Loïc Landreau, vous voulez devenir journaliste télé. Vous allez alors passer une licence en sciences de l'information et de la communication à Nice. Et alors que vous souhaitez rejoindre une école en journalisme, vous ratez tous les concours aux quatre coins de la France. Vous allez donc chercher à entrer en Master 2, mais il faut une alternance, ça ne va pas fonctionner. Mais vous décidez de vous accrocher encore. Est-ce qu'on a essayé, puisque vous en parlez dans votre livre et ce sont les conseils que vous donnez dont je les applique à votre vie, est-ce que vous, on a décidé ou on a essayé de vous arrêter, de vous dissuader à ce moment-là ?
13: Jamais. Et ça, c'est vraiment quelque chose dont je remercie mes parents. Ils m'ont jamais dit là tu t'es planté 2 fois, ça nous coûte un petit peu d'argent de t'envoyer à Paris, à Marseille, à Strasbourg, à Toulouse, à Lille pour faire des... Tu vas peut-être arrêter, faire autre chose. Absolument pas. Ça n'a jamais été un sujet. Ils m'ont toujours suivi. Et peut-être aussi parce qu'en fait, je leur ai pas laissé le choix. Parce que à l'âge de 14 ans, quand je passais quasiment tous les week-ends chez mon pote pour tester du cinéma et donc pour en fait acquérir un savoir-faire à ce moment-là, c'est vrai que mes parents me disaient « Ouais, mais t'es jamais à la maison, c'est pas un hôtel ici. » Sauf que ce qu'ils n'avaient pas compris à l'époque, c'était que j'étais en train de bâtir mon avenir avec mon pote. C'était pas juste se filmer pour se faire plaisir. On était en train de bâtir un truc là. Et donc, je crois que je les ai... Ils ont pas trop eu le temps de me décourager parce que je savais tellement ce que je voulais que finalement ça s'est fait.
9: Vous étiez déterminé et c'est ce que quelque part vous nous apprenez à faire dans votre ouvrage. Vous dites, pour ceux qui n'ont pas eu votre chance, n'écoutez que vous. Certains voudront forcément vous décourager, souvent les plus proches d'ailleurs. Ce n'est pas ce qu'il faut écouter. C'est l'objectif, c'est d'écrire vos rêves, de tenter de les réaliser et d'aller chercher ceux qui les ont réalisés, mais pas forcément ceux qui sont tout en haut, mais ceux qui vous ressemblent. Dans la foulée alors de votre parcours, vous décidez de concilier vos deux passions. Vous produisez et vous présentez Libre Cours, une émission de mise en lumière de courts-métrages et de leurs réalisateurs diffusés sur une web TV. Tout d'abord, quelle émotion ce premier pas-là, parce que vous êtes en train de définir le rêve de toujours avec vos deux passions.
13: Ouais, c'est vraiment que ça, c'est saisir l'opportunité. Je rencontre quelqu'un qui s'appelait John Pond Lepers, qui est un journaliste qui à l'époque travaillait pour la 5, qui avait fait beaucoup de documentaires et qui me dit « je lance une web télé qui s'appellera La Télé Libre et j'ai besoin de contenu. T'as pas, est-ce que tu connais quelqu'un qui ?»« Bah oui, moi. Mais t'as quoi ?»« Je sais pas, mais laisse-moi le temps et je te propose un truc. Le problème, c'était que c'était bénévole, donc il n'y avait pas de moyens, il n'y avait pas de production, il fallait que j'arrive à trouver un truc. Et étant moi-même scénariste de court-métrage, ayant fait des films, je me suis dit, bah, faisons une émission où je demande à des jeunes réalisateurs de m'envoyer leurs films. Je diffuse leur film, je leur fais une petite interview pour découvrir un petit peu ce qu'ils font, et ça va me faire une émission. Et me voilà effectivement à 21 ans à être producteur, animateur, monteur et diffuseur de mon émission.
9: Finalement, c'est la meilleure école, Loïc Lambert.
13: Ah mais oui, bien sûr, parce que là j'ai tout fait, j'ai tout appris. Et il y a même en plus un volet management, parce qu'il fallait bien que je trouve quelqu'un pour me filmer. Donc il a fallu aussi trouver des contacts, etc. Ça a été extrêmement formateur. Et je faisais ça en plus de mon travail, puisqu'à l'époque j'étais journaliste économique dans un magazine. Et je faisais ça en plus, et c'était une mensuelle. Et j'ai énormément appris. Quand je regarde les images aujourd'hui, c'est honteux. Mais il s'est passé un truc là, parce que j'ai compris qu'effectivement le cinéma et la télé seraient le fil rouge de ma vie. Quoi qu'il en soit.
9: Exactement. Vous allez intégrer plusieurs médias en tant que chef du pôle audiovisuel d'un groupe de presse économique. Vous allez présenter des émissions économiques. Vous allez devenir chroniqueur sur NRJ 12 pour des émissions sur des personnalités à succès, un peu comme je suis en train de le faire aujourd'hui. Présentateur d'Insolent ou Insolite, une émission de mise en valeur de concepts d'entreprise décalés pour notamment TV Finance, Boursorama, le Live TV Finance, une matinale d'information boursière, beaucoup d'économie, mais aussi de l'info avec l'édition du soir ou le carrefour de l'info sur CNews. On va vous voir toujours dans l'économie sur Forbes ou encore le Figaro.fr, Non-Stop People, là où nous nous sommes rencontrés. Vous étiez présentateur de Good Morning Weekend, une matinale d'info People, présentateur des JT également, mais aussi des émissions Weekend. Et puis chroniqueur cinéma sur la chaîne, mais aussi BFM TV. On vous a entendu, pour certains qui vous reconnaîtraient, en tant que voix antenne sur Europe 1 cet été. Au regard de tout ce que nous sommes en train de nous dire, et puisque c'est intéressant, on va venir à la suite, mais quel regard vous portez sur ce parcours?
13: Je me dis, j'étais en train de me dire, mais quand ça va s'arrêter?
9: C'est ça. C'est volontaire.
13: Mais et d'un autre côté, je crois que j'ai jamais été aussi heureux que aujourd'hui, à bientôt 42 ans, en voyant tout ce que j'ai pu faire. Alors certes, je n'ai pas la notoriété d'un Cyril Hanouna ou d'une grande personnalité. En revanche, tout ce que j'ai vécu dans tous ces médias-là, parce qu'effectivement, à côté de ça, je fais du podcast, la formation, la prise de parole en public, j'écris des scénarios, je monte sur scène avec un spectacle, on en parlera peut-être après. En réalité, je crois que ma plus belle réussite, c'est d'avoir été partout où je l'ai voulu. Et d'avoir enchaîné, d'avoir dit bah oui, en fait je fais de l'économie, j'adore ça. Et puis en fait l'année d'après, je suis allé faire chroniqueur cinéma parce que j'adore ça. Et puis j'ai fait du podcast et fait de la narration parce que j'adore ça. Et j'ai fait du doublage parce que j'adore ça. Et en réalité, même si aujourd'hui très peu de gens comprennent la cohérence globale de tout ça, moi je la connais, cette cohérence. La cohérence, c'est que aujourd'hui je suis apaisé. Je suis heureux. Je suis heureux que chaque journée m'apporte une nouveauté. Aujourd'hui, je suis là avec vous. Demain, j'anime un événement. Le jour d'après, je serai à la télévision, etc., etc. Et en réalité, voilà, c'est drôle parce que ça semble être un peu décousu quand on le voit de l'extérieur. Mais quand moi je l'analyse, je n'y vois que de la cohérence par rapport à la vie que j'imaginais mener.
9: Je vous ai posé cette question-là parce que ce recul sur la vie que vous avez aujourd'hui et sur votre parcours, où il faut évoquer aussi une très grande expérience dans votre carrière, c'est KTO, bien évidemment, où vous présentez plusieurs émissions, notamment des quiz, le Kézako. Pour certains, peut-être, ont vu un best-of qui a plusieurs fois été diffusé sur la chaîne Quotidien, qui vous adore.
13: Sur TMC,
9: Sur TMC. Donc, vous êtes une figure, un visage de la télévision française. Vous parlez de ces expériences heureuses aujourd'hui, mais vous dites que vous ne les avez pas toujours savourées, ces expériences, qu'il y a eu des difficultés avec la difficulté à apprécier ce que vous aviez. Et vous dites, vous recommandez à ceux qui vous lisent de pouvoir aller chercher ses rêves, d'avoir du recul sur nous-mêmes, ce qui est très important. Et vous donnez beaucoup d'autres conseils par le biais, bien sûr, du cinéma. On va en parler dans un instant. Et c'était important pour moi de vous lancer sur ces questions-là, évidemment. Depuis 5 ans, vous êtes également un visage sur BFM Business. Donc je trouve bien qu'on ait ce regard avec vous qui longtemps avez pensé qu'il y avait deux catégories de personnes dans la vie.
13: Oui, Oui, et je pensais être dans celle qui était toujours à côté de la plaque. C'est ce que j'écris effectivement dans le livre, et j'ai même écrit un slam pour raconter un petit peu ce que je ressentais à l'époque. C'est vrai que voilà, j'étais très rondouillé, très amoureux et très fleur bleue, et je me prenais des vents sur vents. Donc vraiment le cas typique du jeune garçon ou préadolescent que tout le monde aimait bien. C'est j'étais le gros nounours, mais j'étais ni dans le coup, j'avais pas la bonne coupe, j'avais pas les bons vêtements, j'avais pas les bonnes chaussures, j'avais pas le bon humour au bon moment. Ma blague elle arrivait toujours 3 heures trop tard. J'étais pas forcément excellent à l'école, j'étais très moyen. En réalité, voilà, si on devait résumer, j'étais un enfant à peu près moyen en tout. Pas forcément invisible, mais pas forcément très visible non plus. Pas super élève, mais en même temps quand même ça allait. Et effectivement, j'ai mis du temps à oser la lumière, puisque c'est le titre du livre, et à me rendre compte qu'en réalité, ma plus grande force était cette façon d'être toujours un peu à côté. Et c'est pour ça qu'aujourd'hui, quand vous listez un petit peu tout ce que j'ai fait, et que certains producteurs le voient aussi, ils disent « Mais Loïc, qu'est-ce que tu veux faire en fait dans ta vie ? Tu fais du cinéma, tu fais de la voix, tu fais de la télé, de la radio, des potes, tu veux faire quoi ?» Et ma réponse c'est « Mais je veux tout faire en réalité. Pourquoi est-ce que je devrais choisir ?» Et donc, tout ça vient du fait que j'ai assumé à un moment donné d'être à côté, de pas forcément avoir exactement toujours la bonne coupe, le bon truc, et c'est ok. Et ce que je dis dans le livre, effectivement, c'est d'aller chercher en soi, au lieu de se dire « Ah non, mais je suis toujours, on me comprend pas, on me ceci, puis je suis trop ça », eh bien faites-en une force.
9: Le livre dont vous allez nous parler dans un instant est inspiré de cette expérience que vous nous offrez aujourd'hui, Loïc Landreau, mais aussi de la continuité de votre spectacle Conf Show, Osez la lumière. Parlez-nous de ce spectacle, bien sûr, et aussi de la manière dont vous avez été amené à monter sur scène.
13: Ouais, ça c'est fou, et c'est encore une fois saisir l'opportunité. J'étais à l'époque sur BFM Business, et on m'a demandé de former en fait les entrepreneurs que je recevais en plateau. Donc ça a commencé comme ça en 2018. Je me suis mis donc à mettre au point une formation à la prise de parole en public et médiatique à la lumière de ce qui, moi, me semblait important, c'est-à-dire d'abord l'intériorité avant la technique, avant avoir les mains qui vont bien, le bon regard, la bonne posture, etc. Donc, je commence à faire ça et je reçois sur BFM Business une femme qui s'appelle Claire Street, qui est coach en neurosciences, qui est autrice conférencière. L'émission se passe super bien et à la fin, elle me regarde dans les yeux, elle me dit « Toi et moi, on va bosser ensemble. » Vous connaissez le monde des médias.
9: Beaucoup de promesses,
13: assez peu d'action. Elle me dit « Mais viens me voir parce que j'ai un show sur scène, un one-woman show sur les neurosciences. » Je dis « C'est incroyable, j'avais jamais entendu ça. » Je vais la voir et elle avait une première partie. Une première partie, donc un mec qui a fait une petite vingtaine de minutes, et le gars était vraiment pas bon. Vraiment, vraiment pas bon. Il avait rien préparé, il avait des vidéos à lancer, elle partait pas. Enfin bref, c'était très amateur. Et à ce moment-là, j'ai ressenti, mais vraiment un truc très spirituel. Comme si j'avais la main d'un ange, de Dieu, de qui vous voulez, l'univers, les planètes, les défunts, tout ce que vous voulez, qui me disait, et si tu prenais sa place? Et si tu proposais à Claire de devenir sa première partie? Et c'est ce que j'ai fait 2 semaines plus tard. Et je suis monté sur scène.
9: Et lors de vos prestations, vous constatez l'impact extraordinaire des répliques de films sur votre auditoire, parce que vous décidez de les insérer. Vous allez faire ça très très bien, Loïc Landreau, avec le PowerPoint, tout ce qui démarre parfaitement bien.
13: C'est Canva maintenant.
9: C'est vrai, c'est Canva maintenant. Vous nous proposez désormais un livre issu de ce spectacle intitulé « Osez la lumière toujours », publié aux éditions Jouvence. Pensez comme un guide pratique de motivation et de force intérieure, ou par le biais de répliques les plus inspirantes de films cultes. On peut révéler notre plein potentiel. Est-ce qu'il y a un film préféré? Peut-être on va évoquer dans un instant tous ces films, mais lequel vous a le plus transcendé, vous diriez?
13: Ah ben là, c'est celui dont on a parlé tout à l'heure, Rocky Balboa, évidemment. Et en numéro 2, c'est Le Cercle des Poètes Disparus. C'est cette réplique incroyable sur l'authenticité, le fait de choisir son chemin, peu importe ce que nous dit la masse, peu importe le jugement qu'on porte sur nous, choisir son chemin avec Monsieur Keating, ce professeur super inspirant.
9: On continue d'en parler longuement dans un instant de cet ouvrage. Restez avec nous, on poursuit cette émission avec le réalisateur-présentateur Loïc Landreau, auteur également pour son ouvrage Osez la lumière, aux éditions Jouvence, un livre pensé comme un guide pratique de motivation et de force intérieure. Dans un instant, mes chroniqueurs nous rejoignent également, mais tout de suite, c'est le rappel des titres sur Radio-J.

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2: Il est 15h30 sur Radio J. Bonjour et bienvenue. Tout de suite, le rappel des titres avec Nina Alouche. Bonjour à toutes et à tous, à la une de l'actualité, l'Iran vise une base militaire américaine en Jordanie. Aucun blessé ni aucun dégât n'a été signalé. Les autorités ont appelé la population à suivre les consignes de sécurité. L'armée jordanienne a été placée en état d'alerte maximale. Des sirènes ont également été entendues dans certaines localités israéliennes de la vallée du Jourdain. Parallèlement, une frappe américaine a touché les abords de la centrale nucléaire de Bushehr. Selon l'agence iranienne Fars, une autre frappe américaine a touché un pont ferroviaire dans la province de Golestan, au nord de l'Iran. Il fait partie d'un important corridor commercial reliant l'Iran à la Chine via le Turkménistan et le Kazakhstan. Le pont est également utilisé par la Russie pour le transport de marchandises vers l'Iran. Le président iranien Massoud Pezeshkian et le ministre des Affaires étrangères Abbas Araghchi auraient été pris à partie lundi lors des funérailles du guide suprême Ali Khamenei, selon le New York Times. Les incidents auraient été provoqués par des extrémistes iraniens opposés à toute négociation avec les États-Unis. Selon ces informations, une foule a bousculé le président et tenté de le faire tomber au sol en scandant des slogans hostiles. Son service de sécurité l'a rapidement évacué. Le ministre des Affaires étrangères Abbas Araghchi aurait également été visé. Une pierre aurait été lancée dans sa direction. Les autorités iraniennes n'ont pas confirmé officiellement ces informations. Une délégation militaire américaine est attendue à Beyrouth pour préparer un retrait israélien du sud du Liban. Le calendrier du transfert sera fixé à l'issue des réunions de coordination entre les différentes parties. Le président libanais Joseph Aoun a de son côté insisté sur la nécessité d'accroître la pression sur Israël afin qu'il mette fin à ses opérations militaires au Liban. Enfin, en France, la canicule devrait persister jusqu'au mardi 14 juillet au moins, prévient Météo France. La quasi-totalité de l'Hexagone est placée en vigilance orange canicule, avec pas moins de 72 départements désormais concernés.
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2: De retour sur l'antenne de Radio J, merci de passer votre après-midi avec nous jusqu'à 16h avec mon invité aujourd'hui, le présentateur Loïc Landreau, pour son premier ouvrage, Oser la lumière, aux éditions Jouvence. Un livre, je le disais, pensé comme un guide pratique de motivation et de force intérieure pour révéler notre plein potentiel par le biais de répliques de films cultes. Il faut dire, Loïc, que cette idée tout d'abord est très brillante. Quand on lit ce livre, il se lit avec une très grande facilité, il est extrêmement bien écrit. Il est très tendre, puisque c'est un mot que vous avez cité au début de cette émission. Il m'a mis les frissons. Moi, j'ai failli pleurer, notamment sur Rocky Balboa. Très sincèrement, sur ce film dont vous nous parlez, cette réplique que j'évoquerai sans doute dans un instant. Mais il y a beaucoup de films, À la recherche du bonheur, Coach Carter, L'étrange histoire de Benjamin Button, Fame, Le cercle des poètes disparus, Kung Fu Panda, Le fabuleux destin d'Amélie Poulain, aussi très beau, Le discours d'un roi, Betterman, Rocky Balboa, mais pas seulement, puisque vous parlez aussi de personnalités très inspirantes. Je peux penser notamment à Tom Cruise, à Robbie Williams ou encore à Jean-Claude Van Damme. Et j'aimerais qu'on reparle de Jean-Claude Van Damme.
4: Bien sûr.
2: Parce que le profil est fou.
4: Bien sûr. Mais cet homme, il est raillé depuis 30 ans. Parce que c'est vrai qu'il a pas toujours été très pertinent en interview. Problème de drogue, fatigue, problème aussi pour s'exprimer parce qu'il vit plus en Belgique depuis quasiment 40 ans. Mais quand on sait que ce mec-là a créé d'abord sa salle de gym qui s'appelait le California, il avait déjà les yeux tournés vers Los Angeles. Il est parti avec $3000 en poche. Il avait même pas de carte verte. Il a fait tous les boulots qu'on peut imaginer pour faire du cinéma. Le problème, c'est qu'il parlait pas anglais, donc personne ne le prenait jamais. Il est reparti en Belgique. Il est revenu et là, il a rencontré un grand producteur, Menahem Golan. Et il s'est mis à ses genoux en lui disant « S'il te plaît, Menahem, prends-moi dans un film et fais-moi juste un gros plan. Juste un gros plan. Oui. Que je rentre en Belgique et que je puisse dire que j'ai fait quelque chose de ma vie. » Et c'est là où il a eu son grand rôle dans Bloodsport. Incroyable.
5: C'est extraordinaire comme parcours et c'est ce que vous dites dans cet ouvrage. Ne plus subir sa vie, acter des choses pour se libérer de nos écueils. Dans les autres chapitres, vous évoquez également le syndrome de l'imposteur qui nous touche tout à chacun, qui que l'on soit.
4: Ouais.
5: Vous recommandez de ne pas se comparer, masquer les profils qui provoquent chez nous un sentiment de dévalorisation notamment, c'est très important. Vous dites chercher plutôt des gens qui vous ressemblent, des personnes qui ont emprunté le même chemin que vous. Et vous faites aussi des différences entre les événements du destin et nos choix de vie. Et ça, j'aimerais que vous l'expliquiez à nos auditeurs.
4: Ben effectivement, on vit tous dans un monde qui nous échappe. Il y a des choses qui nous arrivent qu'on n'avait pas prévues. Et là où on va pouvoir réussir, c'est dans le choix qu'on fait lorsque ça nous arrive. Donc, il y a deux choses. Ce qu'on peut maîtriser et ce qu'on ne maîtrise pas. Et donc, quand il y a quelque chose, un écueil qui nous arrive sur le coin de la tête, la première question à se poser, c'est « Ok, j'accueille. Comment je vais pouvoir le transcender de manière positive ?» Typiquement, j'ai fait un AVC au mois de décembre 2023.
5: Ça, c'est votre parcours.
4: Ça, c'est mon parcours à moi. Donc, ça a été, après une année 2023, très compliqué. Je fais quoi de cet AVC, en fait? J'en fais quoi? Je me dis quoi du sens de ma vie à ce moment-là? Eh bien, je me dis, tiens, peut-être que je vais écrire un livre. Peut-être qu'en fait, ce que j'ai envie de faire profondément, c'est de transmettre, puisque que ce soit à la télévision, au cinéma, dans le podcast, en formation prise de parole en public, dans le doublage, il y a quand même un lien. C'est la transmission, c'est donner quelque chose. Et donc du coup, on prend cet écueil et puis on essaye de le transformer en quelque chose de positif. Et c'est vrai que dans le livre, il y a même un exercice dans lequel j'invite les gens à noter ce qui relève de leur responsabilité et ce qui relève de la vie. Et en réalité, on se rend compte qu'au lieu de subir, on arrive toujours à trouver une manière d'actionner les choses.
5: Vous nous proposez des quiz même, plusieurs un quiz dans le passage l'entracte au milieu du livre.
4: J'ai mis un entracte un petit peu après,
5: et voilà. J'ai trouvé ça franchement très bien pensé. Ça nous manque d'ailleurs, moi personnellement je suis en manque des entractes au cinéma, pas vous, je l'ai compris, on n'en parlera pas parce qu'on ne sera pas d'accord, je le sais très bien. Vous citez une phrase de l'écrivain Romain Rolland à retenir comme un mantra: quand on ose, on se trompe souvent, quand on n'ose pas, on se trompe toujours. Et donc vous nous permettez par le biais de citations, de films, d'accueillir ce plein potentiel qui relève de croire en soi, conquérir sa légitimité, passer à l'action, entreprendre, prendre la parole en public, gérer son stress, avancer contre vents et marées, gagner l'authenticité et la confiance en soi. Et je voulais savoir en quoi prendre la parole en public était importante pour prendre confiance en soi.
4: Mais les mots peuvent changer le monde. Les mots peuvent changer le monde, c'est-à-dire que nous portons tous, où que nous soyons, une flamme intérieure, un message. On a envie, on a besoin même de se faire entendre sur n'importe quel sujet. Et quand on assume cette flamme intérieure, quand on reconnaît qu'en réalité il y a une urgence à s'exprimer et à dire ce qu'on a dans le cœur et dans le bide, d'un coup, la prise de parole devient évidente et d'un coup, notre vie change. Et plus on parle, plus on exprime, plus on met des mots sur ce qu'on ressent et plus on a des gens en face de soi qui accueillent. Parfois, ils sont pas d'accord, alors on argumente. Parfois, ils sont d'accord et donc du coup, on s'enrichit. Et la confiance, en fait, elle vient tout simplement par le fait d'assumer ce qu'on a dans le cœur. Et à partir de là, mais le monde s'ouvre. Et il y a tellement de gens que je vois, notamment en formation à la prise de parole en public, puisque j'accompagne beaucoup les entrepreneurs. Il y a beaucoup d'entrepreneurs qui créent leur boîte avec le simple espoir que ça puisse marcher un jour. Mais non, si tu crées ta boîte, dis-moi pourquoi tu l'as fait à ce moment-là de ta vie. Pourquoi tu décides de prendre ta vie en main dans un système qui est quand même assez fragile, plutôt que d'être dans l'administration et d'avoir un CDI jusqu'à tes 65 ans. Pourquoi ? C'est quoi qui t'anime ? Et à partir de ce moment-là, quand les gens commencent à mettre des mots sur leur flamme intérieure, là, ça devient, mais c'est un bonheur.
5: Alors, vous parlez de croire en nous, finalement, d'arriver à l'exprimer. Tout ça pour arriver à quoi ? La réussite. Et cette notion-là de la réussite, cette définition, vous nous amenez à la repenser.
4: Oui.
5: Et je trouve ça formidable. Qu'est-ce que c'est pour vous, la réussite ?
4: Et c'est vrai que j'ai choisi d'en faire la première séquence du livre.
5: Oui.
4: On commence par cette redéfinition de la réussite qui n'est pas pour moi avoir une grande maison, une belle voiture, partir au Club Med tous les étés. En réalité, je crois que la première grande réussite, c'est la sérénité intérieure. Je pense que c'est d'être simplement tous les matins en se levant, pas en colère, pas pas en collision avec son univers, de ne pas être en dispute avec quelqu'un, de ne pas avoir des idées noires sur le monde ou sur la vie, alors qu'on sait très bien, et ici encore plus, combien c'est compliqué et combien la vie est dure en ce moment. C'est simplement d'avoir dans le cœur cette espèce de rivière calme qui nous permet en réalité de voir les choses toujours de la meilleure des manières. Et c'est aussi pouvoir se dire qu'on peut faire ce qu'on veut. Vous voulez être postier et sculpteur, mais soyez postier et sculpteur. Vous voulez créer votre boîte dans tel secteur qui pourtant est une niche, faites-le. Mais approchez-vous le plus de ce qui va rendre votre vie calme, sereine et tendre.
5: La phrase à retenir, c'est réussir, c'est peut-être d'abord et avant tout se construire une vie qui nous ressemble. J'ai trouvé que c'était peut-être la meilleure définition, mais vous, en tout cas, vous évoquez la réussite par le biais de Bruce Lee, de Fame, ou encore l'héritage de Romy Schneider pour la citation de Fame, sur laquelle moi je m'étais trompée dans cette émission. Alors merci, parce que grâce à votre livre, j'ai pu la corriger. Il y a quelques autres phrases issues de films que je voudrais citer. Sean Connery, dans À la rencontre de Forrester en 2001, on s'éloigne de nos rêves parce qu'on craint l'échec ou au pire, la réussite. Ouais. Julia Roberts dans Manche Priem, magnifique film en 2010. On se contente d'une vie sans bonheur parce qu'on a peur du changement. Il y a un échange tout à fait formidable à redécouvrir dans À la recherche du bonheur, entre Will Smith et son fils Jaden, dans un film qui est donc celui-ci, à découvrir où concrètement le père essaye de démoraliser le fils avant de lui dire ne laisse jamais personne
4: te dire que tu n'es pas capable. Même pas moi.
5: Voilà, et ça c'est formidable, c'est ce que la référence aux parents de certains. L'enfer ce n'est pas les autres, comme disait Sartre, c'est d'abord nous-mêmes. Un conseil tiré d'une réplique de Benjamin Button, ce n'est pas parce que tout ne marche pas tout de suite que rien ne marchera jamais. C'est important, voilà, d'avoir ces pensées, ces films qui nous permettent de pouvoir recréer l'étincelle en nous, oser la lumière, comme vous dites. Est-ce que la foi en nous, Loïc Landreau, fait automatiquement la réussite pour vous, et quelle réussite?
4: Ah, c'est compliqué. Je pense que la foi tout court, peu importe qu'elle soit spirituelle, qu'elle soit...
5: Et vous êtes bien placé pour en parler.
4: Et je suis bien placé pour en parler. Qu'elle soit... La foi, en latin fédéré, c'est avoir confiance en. Et avoir confiance en l'avenir, en l'autre, ceux qui peuvent nous aider, juste le fait que peut-être demain ça ira mieux. Ne serait-ce que ça, c'est pas grand-chose, et ça peut même paraître totalement perché et peu concret, mais en réalité cette foi en l'univers, en les planètes, en tout ce que vous voulez, ça peut changer effectivement des vies. Après, c'est pas facile. Il y a des gens qui vivent des instants très durs, qui ont des maladies, qui ont vraiment des parcours de vie très cabossés, et on peut pas aller les voir en leur disant mais crois en toi mec, tu vas voir, ça ira. Ouais, mais non, en fait, c'est pas si simple. Donc l'idée c'est juste de pouvoir mettre une petite étincelle dans une personne qui ne croit pas en elle ou qui vit des moments compliqués, de simplement lui montrer que tout n'est pas perdu et qu'avec cette petite étincelle, elle va peut-être mettre un peu plus de temps à devenir une grande flamme, mais elle est là quand même.
5: Vous nous amenez aussi à repenser le destin. Certains pensent que tout est écrit. Vous faites partie de ceux qui pensent que tout est à écrire.
4: Oui.
5: Et vous nous proposez de le faire, Loïc Landreau, avec des exercices, on l'a évoqué, au fur et à mesure des pages. Mais vous vous êtes écrit votre lettre du futur, celle que vous nous recommandez de nous écrire à nous-mêmes avec nos objectifs. Où souhaitez-vous être alors en 2032?
4: En 2032, j'aimerais avoir une émission de télévision inspirante, drôle, sympathique, positive sur une chaîne nationale. J'aimerais continuer de faire des podcasts et de raconter des histoires. J'aimerais déménager chez moi, dans le sud, à Antibes, retourner sur la terre qui m'a vu naître, parce que j'en ai marre de Paris
5: et des
4: embouteillages, de la grisaille, du métro et de tout ce qui va avec. Et je veux que mes enfants soient heureux et confiants. Je veux qu'ils grandissent dans malgré tout ce qu'on vit, qu'ils puissent s'appuyer sur moi et dire que leur père leur a donné l'énergie nécessaire pour, même s'ils sont pas totalement heureux, parce que nous ne sommes tous pas totalement heureux, qu'ils puissent quand même trouver de l'énergie pour aller conquérir tout ce qu'ils veulent faire. Et tant que mes enfants auront cette philosophie-là, je serai heureux.
5: Merci Loïc de nous apprendre à nous lever et nous relever. Je termine avec cette phrase, ce n'est pas d'être un bon cogneur qui compte, l'important c'est de se faire cogner et d'aller quand même de l'avance et d'encaisser sans jamais flancher. Tout de suite on a parlé cinéma, on y va tout droit.

0: grand-chose en commun et pourtant, comme souvent, un fil rouge les relie. On commence avec Connemara, réalisé par Alex Lutz, adapté du roman de Nicolas Mathieu. On y suit Hélène, incarnée par Mélanie Thierry, une cadre parisienne en plein burn-out qui décide de revenir dans les Vosges, sa région natale. Là, elle croise par hasard Christophe, interprété par Bastien Bouillon, son ancien camarade de lycée. Christophe était le grand espoir du hockey, mais il est resté au pays, prisonnier d'un quotidien qui l'a peu à peu abîmé. Alors tout le film repose sur ces retrouvailles entre deux quadragénaires que tout oppose désormais. Elle, qui croyait trouver son salut à Paris, mais qui revient brisée. Lui, qui n'a jamais quitté la province et qui semble figé dans le temps. Leur relation se construit dans la fragilité entre rancunes anciennes, désirs renaissants et rêves éteints. Et c'est bouleversant. Leur histoire nous prend, elle est belle, d'une grande intensité et on y croit totalement. C'est une de ces rencontres de cinéma qui vous serre le cœur et qui continue de vous habiter longtemps après la séance. À leur côté, on retrouve Jacques Gamblin et Clémentine Sellarier qui ajoutent encore plus de profondeur à ce portrait de génération. On écoute un extrait.
1: Être une adulte vient de s'effondrer. J'ai quitté cette ville pour devenir cette femme efficace et conséquente et on porte ce resto franchisé. Christophe Marshall.
2: Christophe ? Toi, t'as toujours vécu là ? T'as jamais vu plus grand parfois ?
3: Je crois qu'un mec comme moi, ça rêve pas. Sûr que pour des gens comme vous.
1: Mais c'est vrai que c'est pas facile de revivre ces choses-là, Carmen Berge.
0: Et puis, il y a cette chanson, Les Lacs du Connemara de Michel Sardou. Tout le monde la connaît, tout le monde l'a chantée un soir de fête, que ce soit dans un mariage à la campagne ou dans une soirée étudiante huppée. C'est une chanson paradoxale qui parle aussi bien à l'élite qu'aux classes populaires. Dans le film, elle devient le refrain d'une génération entière entre ferveur collective et nostalgie, comme un air qui vous rattrape, quoi qu'il arrive.
4: Ça, c'est la chanson de toutes les fins de soirée aussi, il faut le dire, certaines soirées populaires. Après ce film très sensible, vous allez nous emmener dans un tout autre univers, Johanna.
0: Oui, changement radical avec Conjuring, l'heure du jugement, réalisé par Michael Chabez. On retrouve Ed et Lorraine Warren, cette fois en 1986, alors qu'ils sont sur le point de prendre leur retraite. Mais une famille de Pennsylvanie est victime de phénomènes terrifiants dans sa maison. Bruits inexpliqués, attaques violentes, apparitions, jusqu'à un miroir hanté qui va ouvrir la porte d'une menace bien plus sombre. Dans cette ultime enquête, le couple est rejoint par leur fille Judy, interprétée par Mia Tomlinson, désormais adulte et dotée de dons psychiques. Un extrait.
5: Il y a un démon ici. Quelque chose que j'ai déjà ressenti. Dans votre maison, c'est un démon. C'est le premier qu'on ait jamais rencontré. Nous étions jeunes et nous avons eu peur. On a renoncé. Et après toutes ces années, il n'en avait pas fini avec nous.
0: Alors ce dernier chapitre de la saga mêle possession, huis clos étouffant et affrontement final contre un mal qui semble indestructible. À la fois effrayant et émouvant, c'est un baroud d'honneur pour les Warren, incarné une dernière fois par Patrick Wilson et Vera Farmiga.
4: Ah, je sais pas si c'est le tout dernier, mais en tout cas à chaque fois c'est assez incroyable Conjuring, on se le disait il y a quelques secondes. Loïc Landreau, pour terminer un peu plus de légèreté peut-être.
0: Exactement Cyrielle, direction la campagne farfelue avec la sortie de Shaun le Mouton, La Ferme en folie. Un programme de 4 courts-métrages animés par le studio Aardman. On y retrouve Shaun, Blitzer et toute la bande dans leur brillante et habituelle frasque, jusqu'à ce que débarquent 3 lamas incontrôlables et en folie.
6: Shaun et tous ses amis sèment la cisanie à la ferme. Mais quand des lamas complètement déjantés débarquent, c'est vraiment la cata.
0: Voilà, une sortie sympathique, légère, idéale pour initier les jeunes au cinéma en stop motion. On rit, on sourit, mais les amateurs d'innovation cinématographique resteront peut-être un peu sur leur faim.
4: Alors finalement, qu'est-ce qui relie ces 3 films, Johanna ?
0: Alors oui, ces 3 films n'ont pas la même allure, mais ils posent tous la même question. Comment trouver sa place ? Hélène revient dans ses Vosges pour réapprendre à vivre avec une épreuve. Les Warren affrontent l'invisible pour protéger leur famille. Et Shaun, ce petit mouton malin, doit trouver sa place au sein de la ferme malgré le chaos qu'il provoque avec ses habits. Tous, chacun à leur manière, nous racontent notre besoin de nous réinventer et de trouver notre juste place dans ce monde.
4: Merci beaucoup Johanna Sultan. On ira voir quoi, Loïc Landreau ?
7: Les trois.
4: Conjuring quand même. Hein.
7: Conjuring en premier, le deuxième parce qu'Alex...
4: Le troisième pour les enfants.
7: Et Alex Lutz, c'est un génie. Vraiment un génie d'une tendresse, d'une justesse incroyable.
4: Merci beaucoup. Tout de suite, c'est le billet du jour avec Jean Cohen.
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0: Bonjour Jean.
1: Bonjour Cyrielle, bonjour à toutes et à tous.
2: Est-ce que je peux vanner Jean direct?
0: Aïe.
2: Parce que je vois son texte, il a mis un E à l'endro.
0: J'ai failli.
2: C'est l'histoire de ma vie. C'est l'histoire de ma vie, ça. Voilà, je pouvais pas, voilà, c'était l'occasion.
0: Voilà, c'est bien, lancé.
1: Merci pour ces encouragements.
2: Allez Jean.
1: Super. Bon, alors moi j'allais dire que j'étais ravi de vous rencontrer.
2: Moi aussi.
1: Mais je le suis toujours effectivement et même impressionné. Je suis surtout heureux que vous ayez écrit ce livre, Oser la lumière. Et bon, je vais pas vous mentir, la première fois que j'ai vu la couverture, je me suis demandé si c'était pas une brochure pour un contrat d'électricité.
0: Oser la lumière.
2: Ça va faire plaisir à mon éditeur.
1: Voilà. Cette fois, on est quitte.
2: J'adore. Voilà.
1: Et puis j'ai fini par comprendre que non. Que c'est un vrai livre avec lequel, et surtout grâce à vous, on va enfin oser. Votre idée, elle est tellement brillante. Utiliser des répliques de culte du cinéma pour nous motiver, nous donner confiance. En fait, vous m'avez donné le bon mode d'emploi. Parce qu'avant votre livre, perso, j'avais repéré 2-3 répliques qui, niveau développement personnel, comment dire, ça sentait plus le mur que la lumière. Alors, est-ce que vous accepteriez de m'éclairer sur leur efficacité?
2: Bien sûr.
1: Alors, on y va. Dans les bronzés fonds du ski, oublie que t'as aucune chance, vas-y, fonce, on sait jamais, sur un malentendu, ça peut marcher.
2: Bien sûr, mais ça marche en fait, ça pourrait être dans le livre, ça, parce que si on l'applique à l'entrepreneuriat ou à la réussite, ça fonctionne. Je l'ai pas mis, il y avait peut-être un petit peu trop de moustache pour moi dans la scène en question, et assez peu de cheveux aussi, mais en tout cas, non, mais très bonne réplique en vrai, quand elle est appliquée sur autre chose que la séduction, bien sûr.
1: C'est ça. Dans les tontons flingueurs maintenant, les cons, ça ose tout, c'est même comme ça qu'on les reconnaît.
2: Et Dieu sait qu'ils sont nombreux.
0: Et dans la vérité, si je mens?
1: Alors là, c'est plutôt le business, c'est comme la famille. Faut y mettre tout son cœur.
2: Oui, tout à fait. C'est drôle, je l'ai pas celle-là. Alors pourtant, la vérité, si je mens, c'est un méfilm de chevet. Ah oui.
0: On va recevoir, je vais quand même le dire à l'antenne, Gladys Cohen. Bientôt, dans les prochains jours, Gladys Cohen, c'est celle qui dit « Ah, j'ai compris, vous voulez pas le dire. »
2: Ah, vous voulez pas le dire.
0: Donc voilà, je voulais juste le
2: Mais
0: dire.
2: C'est qui?
0: Ouais, c'est ça.
2: C'est le nôtre,
0: le vôtre. Allons-y.
1: Bon, donc, heureusement, effectivement, vous avez choisi les bonnes répliques, Loïc. Celles qui nous inspirent vraiment, celles qui nous donnent la pêche, parce que sinon, on serait encore tous dans le noir. Ces phrases avant votre livre, moi, je les voyais comme des gentils conseils de cinéma, mais avec vous, Loïc, vous les transformez en véritable éclair de motivation. Vous nous montrez qu'oser, c'est parfois absurde, parfois drôle, mais surtout que ça marche. Et ce que j'adore dans ce livre, c'est qu'il ne se prend pas trop au sérieux. Il nous fait même sourire ou pleurer, tout en donnant envie de passer à l'action. Moi, je me dis, ok, Loïc, si un personnage de film peut y arriver, moi aussi, je peux le faire. D'ailleurs, si je suis là aujourd'hui, derrière ce micro, c'est aussi parce que j'ai osé. Un jour, j'ai simplement envoyé ma candidature à Cyrielle. Franchement, j'étais persuadé que ça finirait dans la corbeille. Mais non, Cyrielle a dû se dire, pourquoi pas, sur un malentendu, ça peut marcher. Et finalement, me voilà. Comme quoi, votre message, Loïc, il résonne vraiment avec mon parcours. Au-delà de ce livre, je sais que vous continuez à briller dans vos autres activités, que ce soit dans le coaching, vos conférences ou vos projets créatifs. On retrouve toujours cette même énergie. Donner confiance et inspirer les autres. Et franchement, on se rend compte que vous ne vous arrêtez jamais. Toujours en train de chercher de nouvelles façons de faire passer les gens de l'ombre à la lumière. Alors Loïc, merci pour ce livre, merci pour ces éclairs de motivation. Et surtout, merci de nous rappeler qu'il suffit parfois d'un peu de courage pour oser la lumière.
2: Oh, bravo. Alors,
0: merci
2: là, je
0: beaucoup,
2: j'applaudis.
0: Jean Cohen. Merci. On est très nombreux Jean. Dans le studio. Merci beaucoup, évidemment, Jean Cohen. Tout de suite, c'est le portrait de notre invité.
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0: Nos auditeurs le savent, c'est le débrief et votre regard, Véronique Zana. Bonjour, Véronique.
4: Bonjour, Cyrielle. Bonjour, Loïc.
2: Bonjour. Donc, c'est maintenant ma séance, c'est
4: maintenant.
2: Ça
4: c'est votre séance, mais en accéléré. Alors maintenant, taisez-vous. Donc, ça commençait vraiment juste avant qu'on rentre dans le studio par un petit côté tendre qui demande à Cyrielle, est-ce que je peux laisser mon sac dans ton bureau? Et j'ai trouvé que déjà, l'amorce de la tendresse dans vos trois mots choisis était déjà là. Il y a déjà ce double face, malgré ce qu'on a entendu de vous. Alors déjà, ce petit garçon qui devait être, mais à quel point, mais tellement seul pour plonger dans les images, pour avoir déjà son regard empreint de poésie, les vieilles pierres, les odeurs, enfin, très vite, il fallait quand même construire un décor. Et puis ce tiroir, la boîte à bonheur, avec plein de films, y compris un petit peu coquin, il y avait quand même vraiment de quoi enchanter une solitude qui, à mon avis, devait être quand même assez pesante. Et de ça, vous en avez fait quelque chose, à toujours chercher à vous battre, et surtout à développer la culture du héros, voire du mythe Et vous y êtes venu tout à l'heure, parce que ça, c'est important, ça porte et ça permet d'avoir un certain récit de sa vie. Alors effectivement, là, on a entendu beaucoup de discours, le meilleur, on y va, etc. Mais ce que j'ai adoré, c'est que quand même, au milieu de tout ça, vous glissez. Mais quand ça va s'arrêter? Donc il y a quand même chez vous cette autorisation d'être profondément humain, avec à la fois portons tout, mais moi aussi je sais que de temps en temps ça peut quand même un petit peu lâcher. Alors effectivement, le rêve, c'est ce qui vous permet de magnifier, de sublimer, de rentrer en contact, et cette image devient le fil rouge. Alors bien évidemment, le cinéma, la télé, quoi de mieux que pour porter ce qui a fait de vous le rêve. Et puis pas d'entracte, parce que après tout, pourquoi est-ce qu'il faudrait que ça s'arrête, hein? Moi j'en veux encore, j'ai pas fini,
2: surtout
4: que j'ai pas trop ce qu'il y aura après.
2: C'est très juste.
4: Et même là, quand à un moment vous êtes sûr de la transformation en du positif, moi j'entends quand même quelque chose de la métamorphose qui justement ne laisse pas de côté le bon et le méchant, mais on va remodeler quelque chose. Alors finalement, qu'est-ce qu'on a appris de vous aujourd'hui, hein, sur Radio J? Qu'il ne faut jamais lâcher ses rêves, que l'inspiration est quelque chose d'extrêmement important, qu'il faut oser être son propre héros, et bref, c'est canevas. Car le pire n'est jamais certain.
2: Bravo.
0: Merci beaucoup,
2: bravo.
0: Véronique Zana. Ouais. C'était le mot de la fin.
2: J'adore. Bravo, merci. Vous avez d'excellents chroniqueurs.
0: Je suis
2: bravo.
0: Ravie de votre bravo, regard, bravo. Loïc Landreau. Véronique Zana, notre psychanalyse que l'on retrouve évidemment tous les mardis et mercredis sur Radio G. On se dit à la semaine prochaine. Radio G. C'est la fin de cette émission.
2: Oh,
0: j'ai mis une chanson que vous nous avez proposée dans votre ouvrage.
2: Vous pouvez rester encore un petit
0: quart d'heure. J'aurais adoré Loïc Landreau. Malheureusement, je ne peux pas. Je redis d'aller chercher ce livre, évidemment, dans toutes vos librairies. Pour votre premier ouvrage, Oser la lumière, aux éditions Jouvence, vous êtes venu nous voir, nous parler de ce livre, pensé comme un guide pratique de motivation et de force intérieure pour révéler notre plein potentiel par le biais de ces merveilleuses répliques de films cultes. Merci beaucoup d'être venu
2: merci
0: nous voir.
2: Merci à vous. Merci pour votre invitation.
0: C'était un plaisir. Rendez-vous demain dès 15h avec Matt Houston pour le concert Matt Houston vs Tragédie. On se voit demain. Eh bien oui, le 28 novembre, Dôme de Paris. Merci à toutes et à tous de nous avoir suivis et à demain sur Radio J.
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2: Fermez les yeux un instant. Imaginez une voiture qui roule doucement la nuit, les néons défilent derrière les vitres, la ville semble ralentir et la bande-son est déjà toute trouée. Pas besoin d'en faire trop, quelques accords, une basse qui groove, une voix feutrée et l'ambiance est installée. C'est exactement ce que réussit DX7. Le titre porte le nom d'un instrument devenu mythique, le Yamaha DX7, un synthétiseur lancé au milieu des années 80, du funk à la pop, en passant par la soul.

choisissant ce nom, Dabble annonce la couleur. Ici, on rend hommage à une époque, mais sans jamais tomber dans la copie. Depuis plusieurs années, Dabble s'est fait une place à part dans la scène française. Il compose presque comme on le faisait autrefois, avec de vrais claviers, des boîtes à rythme vintage et un goût assumé pour les sonorités analogiques.

À ses côtés, Oli Brune apporte une voix douce, élégante, qui se fond parfaitement dans cet univers. Ce qui rend DX7 si particulier, c'est qu'il donne l'impression d'être un souvenir, comme une chanson qu'on aurait toujours connue, alors qu'elle est pourtant récente. Elle évoque les années 80 sans chercher à les imiter. Elle en capture simplement l'esprit, celui d'une musique chaleureuse, sensuelle et profondément vivante. À une époque où tout va très vite, DX7 prend le temps. Celui de laisser respirer chaque note, de laisser le groove s'installer, sans jamais le brusquer. Alors maintenant, laissez les écrans de côté quelques minutes et laissez parler la musique. Voici DX7 de Dabble et Oli Brune.

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1: Auditrices et auditeurs de la radio Jus de Marseille, shalom et bienvenue sur le 90.5, la fréquence Jus de Marseille, dans l'émission de l'OSM, l'émission La Voix de Sion, l'émission des amoureux d'Israël et des passionnés de Sion. Très heureux de vous retrouver en ce jeudi 9 juillet, et à quelques encablures de la fête nationale de la République française, puisque ça sera le 14 juillet prochain, et surtout en cette journée où le CRIF de Marseille-Provence va tenir son dîner annuel, ce dîner qui rassemble, j'allais dire, toute la classe politique locale et en présence du ministre de l'Intérieur, Monsieur Laurent Nunez, le président Bruno Benjamin nous en parlera certainement dans les prochaines émissions, si ce n'est pas déjà fait. Alors pour commencer cette émission, d'abord il faut savoir que c'est notre dernière émission de la saison, comme dirait l'autre. On aura encore peut-être un ou deux podcasts pour arriver jusqu'à la fin du mois de juillet. La dernière émission du 23 juillet, vous savez, ça sera le jour de Tisha B'Av. Nous en avons parlé dans notre émission la semaine dernière avec le docteur Yael David. Et elle nous a expliqué avec brio le contexte de cet événement et surtout comment l'appréhender en ces jours du 21e siècle et dans cette période aussi agitée. D'ailleurs, en parlant de cette période agitée, je voudrais revenir, parce que je considère que c'est toujours d'actualité, à une tribune vraiment magnifiquement écrite par le professeur Meir Benayoun de Jérusalem, qui avait réagi en son temps, il y a à peu près 3 semaines, sur la position du président Donald Trump et ce revirement de situation concernant sa relation avec Israël et la guerre qui se déroule et en Iran et avec le Hezbollah. Alors voilà ce que disait Meir Benayoun. Shalom, shalom. Un immense merci pour votre partenariat stratégique et pour avoir desserré l'étau diplomatique de votre prédécesseur sur Israël. Nous nous vous en sommes reconnaissants et nous ne l'oublierons jamais. Vous êtes le plus philosémite et le plus grand ami d'Israël à la Maison Blanche de toute l'histoire des États-Unis. Vous avez amplement gagné ce titre honorifique. Vous venez de conclure un accord avec l'Iran, qu'il en soit ainsi, ça vous regarde. Désormais, on fera le travail tout seul, comme on l'a toujours fait dans notre histoire, et on s'est toujours très bien débrouillé en de telles circonstances, depuis Abraham, la sortie d'Égypte, Josué, Mordechai et Esther, les Maccabim. Certains diront que c'est l'histoire ancienne, voire de la mythologie. Or, dans notre récente histoire, cette solitude d'Israël face à ses multiples et puissants ennemis, c'est une réalité irréfutable et qui a bouleversé le monde entier. La guerre d'indépendance de 1948, la guerre des six jours en 1967 ou encore la guerre du Kippour en 1973. Déjà en 1948, votre président, le président Truman, déclara l'embargo sur les livrons d'armes à destination d'Israël. L'État juif à peine né était attaqué de toutes parts par 7 armées arabes. Truman émit aussi un décret présidentiel interdisant aux quelques centaines de milliers de militaires juifs américains, tout fraîchement démobilisés de la Seconde Guerre mondiale et disposant d'une riche expérience du combat sur les fronts du Pacifique et d'Europe. Il aura donc interdit à ces militaires juifs de se joindre aux forces juives en Eretz Israël. Seuls quelques-uns, comme le colonel David Marcus de l'US Army, immortalisé au cinéma par le fameux film avec Kirk Douglas dans le magnifique L'ombre d'un géant, ont bravé ce décret présidentiel pour prêter main forte à la résurrection et à la souveraineté juive sur la terre d'Israël. Autre fait historique, en 1956, après la campagne du Sinaï, le président Eisenhower imposa un ultimatum au premier ministre David Ben-Gourion de retirer les forces du Sinaï et de la bande de Gaza. En contrepartie, une garantie fut octroyée par une lettre d'engagement signée par le secrétaire d'État Dean Rusk. Les États-Unis interviendraient si les forces égyptiennes venaient à prendre des mesures offensives dans le futur. En 1967, lorsque l'Égypte ferma le détroit de Tiran, Nasser fit sortir les forces de l'ONU du Sinaï. Il y déploya ses troupes de façon menaçante. Le ministre israélien des Affaires étrangères de l'époque, Abba Evan, se précipita à Washington pour demander à ce que l'engagement pris par le secrétaire d'État Rusk en 1956 soit honoré. Il a reçu comme réponse qu'on avait fouillé dans tous les tiroirs du département d'État et qu'on ne trouvait pas la dite lettre. et Israël seul dû prendre les devants. En 1973, le secrétaire d'État Henry Kissinger retarda le train aérien de livraison d'armes afin de diluer la contre-attaque israélienne trop éclatante et pressa Israël à cesser le feu, sauvant ainsi de la liquidation totale le reste des armées égyptiennes et syriennes. Ceci en dépit des accords de coopération militaire entre les deux pays. L'histoire n'est pas finie. En 1982, l'administration Reagan, par le truchement de l'envoyé spécial Philippe Habib, imposa à Israël de ne pas en finir avec les forces terroristes de l'OLP et leur aménagea une porte de sortie vers la Tunisie. En outre, après les massacres de Sabra et Shatila par les phalangistes chrétiennes libanaises, fut imposé à Israël de sortir de Beyrouth. Des troupes américaines et françaises se déployèrent dans la capitale libanaise. Ce sont quelques 200 marines américains et 58 parachutistes français qui périrent lors de l'attentat du Drakkar planifié par Ahmad Mournier dans la ville de Beyrouth, évacué par Israël quelques mois auparavant. Nous, le peuple d'Israël, avons l'allié ultime, le Dieu d'Israël, qui a créé le ciel et la terre et qui nous a ramenés vers la terre d'Israël depuis Moïse. Vous en savez quelque chose d'ailleurs, depuis que votre défunt père, Fred Trump, était un ami intime du rabbin Israël Wagner à Gravesend, dans le comté de Brooklyn, après la Seconde Guerre mondiale. Si vous vous souvenez de votre père, un grand homme d'affaires et mécène qui vous a grandement inspiré, parlez du rabbin Wagner avec énormément de respect et de déférence en le désignant par l'expression « mon rabbin ». Peut-être que, sachant que le Dieu d'Israël est l'acteur principal derrière les coulisses, Monsieur le Président des États-Unis, vous vous seriez dit que poursuivre votre intervention n'était pas nécessaire pour Israël, que nous pouvions nous débrouiller très bien tout seuls. Nous ne sommes pas ces centaines de millions d'Européens dont les Français qui ont besoin que vous combattiez à leur place et sur leur sol avec le sang des centaines de milliers de GIs pour libérer du joug allemand. Nous ne sommes pas ces Européens que vous avez protégés de l'URSS avec vos troupes et vos rideaux de missiles nucléaires déployés sur le sol, et ce jusqu'à présent où vous constituez toujours 90% de la puissance de l'OTAN. Effectivement, l'appareil militaire américain n'est pas intervenu dans nos guerres, sauf contre l'Iran depuis l'an dernier, par votre initiative que nous ne pouvons que louer, vous rendre hommage. Pas seulement nous en Israël, mais l'humanité tout entière dans cette guerre globale contre le djihad épouvantable avec lequel vous venez de décider de contracter un accord. On achèvera le travail tout seul. Avec toute notre considération et amitié, Monsieur le Président, pour votre amicale famille et pour le peuple d'Israël, le peuple américain, Netzach Israël, Lo Yishkav et Lo Yinachem. Voilà ce thème, l'éternité d'Israël n'est ni trompeuse ni versatile. Voilà ce message que je pense est aujourd'hui plein de sens dans ce qu'il relie la relation, j'allais dire, agitée entre le président américain et l'État d'Israël. Et il semblerait que cela aussi, ça n'est pas fini, ça n'est pas terminé. On va avoir des surprises dans les prochains mois et dans les prochains jours. Deuxième partie de ce propos, nous allons recevoir, donc l'OSM finit son année d'activité, la Fédération sioniste également. La semaine dernière a eu lieu la fête de fin d'année des Ulpanim, au cours de laquelle un bilan a été fait. De très nombreuses classes ont fonctionné dans Marseille et la région. Des centaines d'élèves ont participé à ces formations. Et comme nous l'avons dit souvent, c'est les prémices d'une perspective pour prendre des dispositions pour un éventuel départ en Israël. À ce propos, d'ailleurs, je voudrais vous faire partager une réflexion. Vous savez que nous avions reçu en son temps notre ami, Dov Maimon, qui est un analyste réputé et recherché, et qui a eu quand même, vous savez, lors de la panthéonisation de Marc Broloch, on a eu la désagréable surprise de voir la réaction de ses descendants s'acoquiner, il n'y a pas d'autre mot pour moi, avec les représentants du LFI. On a même vu la photo d'une de ses petites filles aux côtés de Yasser Arafat, et tout ça pour réfuter son appartenance au judaïsme, ou en tous les cas à la pratique. et pas au motif que Marc Bloch était une personne athée. Mais Marc Bloch, comme vous le savez tous d'ailleurs, a été assassiné ou tué parce que juif. Et non seulement parce que résistant, mais aussi parce que juif. Et tout cela laisse présager d'un climat qui est vraiment un petit peu délétère, de plus en plus délétère, de plus en plus difficile à vivre et à subir. Et moi, j'ai envie de vous faire partager cette réflexion donc de mon ami Dov Maimon, qui s'adresse aux chers intellectuels juifs de Salon Parisien et qui dit « Permettez-moi une suggestion. Puisque vous avez une confiance absolue dans la protection de la République, que la République accorderait éternellement aux Juifs, permettez-moi de vous soumettre une proposition cohérente avec vos convictions. Écrivez dès demain à l'État d'Israël pour renoncer officiellement à vos droits au retour. Ce serait l'acte logique de quelques-uns qui croient vraiment ce qu'il dit. Parce que, soyons honnêtes, entre nous, beaucoup de ceux qui tiennent aujourd'hui ce discours entre deux réceptions mondaines gardent très discrètement une porte de sortie. Ils savent au fond d'eux, ils savent que les grandes promesses ont des limites, que l'histoire a une mémoire longue et une mauvaise habitude de se répéter. On aime beaucoup les Juifs morts pour la France. Et comme nous venons de le dire, Marc Bloch au Panthéon, Dreyfus réhabilité, Simone Veil célébré, la République excelle à honorer ceux et celles qu'elle n'a pas su protéger. Alors, en attendant de signer ce bon renoncement entre deux dîners en ville, par simple prudence, voici ce que je vous suggère de vérifier. Passeport en règle, certificat de judéité en poche, un peu de liquidité, une adresse sûre chez des amis non-juifs, et que votre voiture ait de l'essence encore. Pas de pessimisme, par lucidité historique. Ceux qui ont traversé les grandes tempêtes ne se sont pas sauvés grâce au discours des gouvernants ni aux mondanités parisiennes. Ils se sont sauvés parce qu'ils avaient préparé une valise. Faites confiance à la République, si vous le souhaitez, mais gardez la valise toujours prête. Voilà, c'est plein de lucidité en tous les cas et plein de réalité. Nous allons recevoir dans quelques minutes, dans quelques instants, après la pause musicale, notre nouveau responsable, puisqu'il prend déjà ses fonctions à Paris, c'est Monsieur Naftali Ben Simon, qui est donc le nouveau délégué pour la promotion de l'ALIA. Il y a effectivement une réorganisation au sein de l'OSM. Le bureau central donc va être fermé, il n'y aura plus une direction générale. Par contre, il restera en France une délégation du département de l'ALIA, ce département qui d'ailleurs nous soutient, qui nous permet de réaliser les émissions avec la Radio Juive de Marseille, cette émission de la Voix de Sion, c'est-à-dire c'est le département de la promotion de l'ALIA, et son représentant sera avec nous dans quelques instants, avec qui nous allons découvrir cette personnalité, et nous allons surtout voir comment va fonctionner l'OSM, j'allais dire, et ce département dans les prochains mois, et surtout pendant toute l'année 2027. On se retrouve, chers amis, dans quelques instants après cette pause musicale.

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1: Voilà, chers amis auditeurs et auditrices, nous reprenons notre émission pour cette deuxième partie de La Voix de Sion, l'émission de l'OSM, l'émission des passionnés d'Israël et des amoureux de Sion. Avec nous pour cette deuxième partie, un invité particulier, un invité privilégié, puisque c'est notre nouveau délégué pour la France du département de la promotion de l'Alia. Et comme je vous l'ai expliqué en début d'émission, donc il va remplacer le docteur Yael David, et c'est lui qui va donc, il va résider à Paris, puisque c'est le centre de la France, et en tant que Jacobin, Paris, c'est le centre de tout. Mais avant tout, on va faire connaissance. Il s'appelle Naftali Ben Simon, ou Ben Simron, selon comment on prononce les choses. Et je vais lui donner la parole. Bonjour, Naftali.
2: Bonjour.
1: Tsahoraim Tovim. Nous sommes ce jeudi après-midi.
2: Oui.
1: Entre chaque jeudi sur la radio Jude Marseille, de 17 à 18 heures, les auditeurs marseillais ont le plaisir d'écouter La Voix de Sion chaque semaine grâce à vous et grâce à l'OSM.
2: Waouh.
1: Qui est Naftali?
2: Et d'abord, merci beaucoup. Je suis ravi d'être ici dans votre studio Radio GM et Juif Marseille.
1: Marron.
2: Alors voilà, et je suis ici pour la première fois après 54 ans que j'étais ici. Il y a un enfant de 7 ans qui venait du Maroc, au centre de Clita à Marseille.
1: Ah oui, oh, ça s'appelait le...
2: Comment ça s'appelait?
1: Le camp d'Arenas.
2: Le camp d'Arenas.
1: Venaient les Juifs du Maroc,
2: voilà,
1: et les Juifs des pays du Maghreb en général. Ils faisaient une pause, une halte avant de partir faire leur alia.
2: Voilà.
1: Tu es venu en famille ou tu es venu seul à l'Alta Noir?
2: Non, en famille. Et notre famille a été partagée par trois.
1: Oui.
2: Et trois frères, ils sont venus en 1968, seuls.
1: D'accord.
2: Deux frères à 1969, et nous, les quatre derniers, à 1970.
1: Ah, alors, 1970, peut-être que tu n'es pas venu au camp d'Arenas. Est-ce que tu n'es pas venu au ce qu'on appelle le Mahané?
2: Peut-être, mais c'était au bord de la mer.
1: Ah, alors c'est bien le camp d'Arenas.
2: Ce que je me souviens que, comme enfant, qu'il y avait une orchestre un dimanche. Une orchestre que moi et mon père, Zichrono Livracha Haim,
1: ouais,
2: et on était là-bas et je regardais et c'était vraiment magnifique. Et voilà. Après 54 ans, je suis là.
1: Première escale est à Marseille.
2: Voilà.
1: Et ton siège, ça sera Bezrat Hashem. Sinon, tu seras résident à Paris.
2: À Paris.
1: Alors, qui est Naftali? Quel est ton parcours professionnel ou formation? Comment tu es venu à l'OSM? Je crois pas que tu sois un fonctionnaire de l'agent juif.
2: Non.
1: Tu es venu spécialement pour cette mission, d'après ce que je crois savoir.
2: Oui, j'étais journaliste à la télévision israélienne pendant 25 ans. Je faisais des reportages, rédacteur en chef, je présentais les informations. Et pour moi, tout était très très bien, très clair. Et mes enfants, ils sont nés à Jérusalem, famille, trois enfants. Mais j'ai décidé que, après tout ce qui se passe dans le pays, que je veux faire quelque chose d'autre dans ma vie. Je veux essayer de rentrer dans le cœur des citoyens, dans le cœur juif des gens que je sais qui existent. J'ai vu ça dans mes reportages et je voulais voir et qu'est-ce que je peux faire encore pour essayer de comprendre mieux le monde juif, la maison des Juifs, la Alia, et pourquoi on est en Israël. Pourquoi on habite en Israël? Pourquoi c'est important de garder cette maison? Je voulais des réponses pour ces questions. Moi, j'ai presque toutes les réponses. Mais quand ils m'ont proposé une mission de venir en France, et l'OSM, j'ai appris un peu le rôle de l'OSM. Et j'ai dit, voilà, alors, ça sera un nouveau chapitre dans ma vie, que pour moi, c'est comme fermer un cercle de... J'ai commencé ici à Marseille, comme enfant, et je retourne en France pour...
1: On dit en français pour boucler la boucle.
2: Boucler la boucle, voilà, exactement. Alors, je suis là, ça fait une semaine. C'est tout. Mais dans cette semaine, j'ai rencontré le grand rabbin de Paris, Alain Seigneau.
1: Oui.
2: un homme mais extraordinaire.
1: Parce qu'il est marocain, c'est pour ça que tu
2: Il est pas Meknassi.
1: On va rentrer dans les détails là.
2: Aïe. Mais Joël Mergui, c'était Meknassi, voilà, le président de Consistoire là. Oui. Et Jean, hier j'ai fait la prière de Shacharit avec le rabbin de France, Chaim Corsia.
1: Corsia.
2: Alors. Je suis entouré de rabbins.
1: Ah oui, sache que dans ta mission, tu vas souvent rencontrer des rabbins. Alors, la communauté, si tu veux la rencontrer.
2: Ça veut dire que la bénédiction, elle a déjà commencé.
1: Vadaï, on est convaincus, nous, de cela.
2: Oui. Je suis là parce que je veux raconter à toutes les communautés que je veux rencontrer ici l'histoire d'un pays inimaginable qui s'appelle Israël. Et ce pays-là que nous on voit plusieurs fois dans les informations, dans un contexte de guerre, et que c'est vrai, mais ce n'est pas rien que ça. Ce qu'on fait en Israël, c'est qu'on reconstruit tout le pays. On construit. J'étais, avant de venir ici, je voulais faire un tour à Sderot, à les kibbutzim, et qu'ils étaient vraiment massacrés le 7 octobre. Et tu sais quoi, Eli? Si tu vois là, les immeubles et les quartiers qui se construisent dans les kibbutzim, la liste d'attendre des gens qui veulent habiter là-bas, qui veulent retourner, ce n'est pas rien que ceux-là qui veulent retourner.
1: Même des nouveaux habitants.
2: Même des nouveaux habitants. À Sderot, il y avait une stagnation pendant des années.
1: Oui. Effectivement.
2: Et maintenant, après le 7 octobre, après tout ce qui s'est passé là-bas, ils ont construit 1500 bâtiments. Et il y a encore une liste là-bas d'attendre.
1: C'est incroyable.
2: Ça veut dire, nous, à Manetzar, on veut être où on doit être. Et personne va nous prendre de cette terre. Ben non, exclu de cette
1: terre. On est là depuis des millénaires, c'est ce qu'on disait, on l'a toujours. C'est ce qui explique un peu la résilience, non, du peuple d'Israël. C'est un petit peu ça. Tu vois ce que tu nous racontes là, cet exemple que tu donnes, c'est dans d'autres situations, les gens se seraient écartés, seraient partis, auraient baissé les bras. Et là, non, au contraire, c'est une dynamique qui ne s'arrête jamais.
2: Jamais. Pardon. Et jamais parce que après le 7 octobre, bon, ça s'il y avait, et il y avait tout le temps, mais après le 7 octobre, on a reçu beaucoup de réponses. Pourquoi on se bat pour ce pays? Pourquoi?
1: Alors?
2: Pourquoi l'identité juive, elle est cruciale et importante et que on a une mission? Pendant que nous, on est critiqué par tout le monde.
1: Absolument, oui, hélas.
2: On construit. On ne dort pas la nuit. C'est un pays qui ne dort pas. Parce que on a du travail pour 100 ans. De travailler, de construire, de faire du bien à l'État et de créer un État juif fort parce que on a marre. La première maison a duré 70 ans et on était balayés de notre maison. La deuxième maison, 72 ans. Alors quoi? On est des experts de 70, c'est la chiffre 70?
1: 70, oui.
2: Pourquoi? Alors non, on est là pour rester. Si la France est là, Milan, et bientôt elle va le 14 juillet,
1: non.
2: Pourquoi pas nous? Nous, on était déjà 3000 ans, et en plus.
1: C'est pour ça pour nous, ça fait 3000 ans. On est un des peuples les plus anciens.
2: Oui.
1: Aujourd'hui, le pays tel qu'il est, ça fait bientôt 80 ans. Enfin, ça fait 78 ans que l'État d'Israël existe dans sa configuration. Et il sera à jamais avec l'aide. Cette mentalité que vous avez, vous, les Israéliens, de ne jamais baisser les bras. Comme tu viens de dire, il ne dort jamais. Ça veut dire qu'on est constamment en mouvement. C'est un exemple. Les Européens aujourd'hui, les Français en particulier, doivent s'inspirer de cette façon de vivre le pays. C'est cette identité nationale qui fait que vous êtes comme ça.
2: Regarde, la seule différence quand tu dis on était déjà 3000 ans dans cette maison, mais on n'avait pas l'adresse pour recevoir des paquets de Chine. Et de AliExpress et Amazon.
1: Très belle image. Très belle image. Très belle image.
2: Mais depuis 1948, on est en train d'écrire une page de l'histoire. Et chaque jour, on écrit un autre mot, un autre chapitre dans cette page. C'est une page exceptionnelle. Parce que quand je vois, regarde, il y avait des soldats qui sont partis pour un tioul, comme on dit,
1: l'excursion.
2: L'excursion où? À Amazonas, à Pérou. Alors, je te dis pas que oui. Là-bas, les cellulaires, il y a aucun. C'est toi et...
1: Toi et toi.
2: Le 7 octobre arrive. Et ils ont pris compte qu'il y avait quelque chose, qu'il s'est arrivé quelque chose, un massacre. Ils ont pris 5 avions pendant quelques jours pour essayer d'arriver en Israël. Ils ont arrêté le tioul pour arriver. Et il y avait une histoire de 3 ou 4 officiers qui étaient dans ce tioul-là. Ils sont morts pendant la guerre de Gaza. Ça veut dire, ils ont quitté tout. Ils étaient dans un endroit où c'est marqué paradise. C'est un paradis. Ils ont quitté pour garder la maison, pour protéger notre parent. Et c'est ça la génération jeune d'Israël. Si on doit se battre, on va se battre. Si on doit faire la guerre, on va faire la guerre. Mais si on doit faire du bien, on va faire du bien. Parce que nous, c'est un pays ultra-moderne et c'est un pays qui donne envie de partager une expérience inoubliable. Moi, j'appelle la jeune génération de tous les juifs au monde. Venez voir qu'est-ce qui se passe. Venez voir la culinerie qu'on a changée. Avant, ils nous disaient, quel pays vous êtes? Vous mangez rien que le falafel. Non, c'est terminé. C'est une culinerie exceptionnelle. Ils nous ont dit, bon, vous ne savez pas boire du vin. Alors, Eli, je te dis qu'il y a le Yekavim, le...
1: Ah oui. Je peux parler longtemps, moi, du Yekav aussi, ouais, parce que je connais bien la question. Ah, alors, raconte-nous, parce que c'est effectivement quelque chose de...
2: C'est peut-être... Ça vient de quelqu'un d'Israël ou...
1: Oui, c'est le directeur général de l'agent juif.
2: Et non. Mais en plus, les Yekavim, ça c'est un
1: c'est devenu l'excellence,
2: une renaissance,
1: c'est l'excellence
2: exceptionnelle, parce que quand on parle de l'excellence, on fait l'excellence. Quand on a besoin de raconter l'histoire, on va raconter l'histoire. Quand on a besoin de corriger, on corrige. Et si on doit s'améliorer, on le fait. Mais personne pourra nous dire que on est un pays que il ne veut pas corriger, il ne veut pas être mieux. Chaque jour, on se demande cette question, comment on sera des meilleures personnes pour Israël et pour la diaspora. Et tu as parlé de l'OSM. L'OSM, c'est la fenêtre, et la vitre, c'est la porte, c'est tout vis-à-vis de la diaspora. On est dans chaque pays presque, on parle, on veut raconter, on veut dire venez, on vous en donne tous les moyens possibles pour venir ici d'une façon meilleure en Israël. Parce que les années où on est venu pieds nus, ils sont terminées.
1: Mais c'était de belles années. Moi, je sais que ma famille, tu as raconté celle du Maroc. Moi, oui. Je peux te raconter puisque je suis originaire de Tunisie. J'ai de la famille qui habitait longtemps encore juste à côté des Ma'abadot, c'est-à-dire
2: des Ma'abadot.
1: Ouais, c'était les
2: fameux Ma'abarot.
1: Ouais, les Ma'abarot. C'était les fameux baraquements. Et après, on les a laissés. Après, on leur a donné.
2: Oui.
1: Ces pionniers-là, eux qui ont permis aujourd'hui de voir ce que nous voyons aujourd'hui en Israël. Cette phase, non, c'est pas...
2: Chaque génération a son histoire. Les familles qui sont venues pieds nus en Israël sont rien. Quand je dis pieds nus, ça veut dire... On était les familles de...
1: Tamanim, non?
2: De la Shoah, des Tamanim. Nous, les Marocains, qu'on est venus, on n'était pas avec Pierre Cardin. Ouais. Et un costume de Pierre Cardin, ça non. Ouais. On doit dire la vérité. On est venu parce que c'est la maison juive. Et quand je te raconte deux petites histoires pour essayer de voir qu'est-ce que c'est et l'esprit juif. Il y avait à 2003 une invitation de l'armée de l'air israélienne à Pologne. Il y avait trois avions de F-15. Dans un avion, il y avait le chef de l'armée de l'air, Amir Eshel, que ses parents, ils sont venus de l'Irak. Ils ont fait un survol, le ciel de Auschwitz-Birkenau. Et dans un autre avion, il y avait un jeune avion qui s'appelle Jonathan. Il était le neveu de Auschwitz-Birkenau et survivant.
1: Elle est fameuse, cette histoire, on l'avait vue dans la, je vois que tu as l'émotion quand tu nous racontes ça. Et...
2: trois avions de F-15. Sur le ciel de Auschwitz. Est-ce que ce n'est pas la victoire des gens qui sont venus sans rien? Il y a Simi et Joseph Dayan. Ils sont venus de Erfoud, Maroc, avec 11 enfants. Ils étaient dans les Mahabarot. Après, ils ont habité dans un quartier où c'est des maisons, des petites maisons. Mais un de les enfants, c'est Eli Dayan, qui était le maire d'Ashkelon, après un membre de parlement. Et le deuxième, Yaakov Dayan, il travaillait à la Sochnout. Et son fils, le général Ariel Dayan, c'est un chef d'une base militaire aérienne, pilote, un des, vraiment. Alors, c'est ça, les histoires. Et ça, il y a plein de ça. Et après le 7 octobre, on voit chaque, ce qui est arrivé à nous, est de voir le héroïsme des gens qui sont battus. Ils sont morts, mais ils ont essayé de garder tout le monde, de protéger, et de voir qu'est-ce qu'on fait, pourquoi on est là, et on va mourir, même si on a fait quelque chose pour la prochaine génération. Et une génération donne à l'autre génération, donne à l'autre génération. Et quand on parle d'un pays noble, c'est Israël. Parce que quand on veut faire la paix et on est un pays de paix, on donne à la Jordanie de l'eau. Parce que sans l'eau d'Israël, il n'y a pas la Jordanie. Et quand en Afrique, ils ont besoin de l'agriculture et de l'eau, on est là-bas. Et quand il y a besoin des médecins en Afrique pour faire des cataractes pour les enfants, des choses comme ça, on est là-bas. Et quand il y a un tremblement de terre, comme qu'il y avait hier soir à Venezuela, on sera là-bas. Et on est hors la goyim et on est tikkun olam. Et c'est pas rien que sur ça qu'on travaille. On est là parce que, et toutes les compagnies mondiales, ils ont compris une chose. Si tu n'es pas en Israël, tu n'existes pas. Alors, mon cher ami Ali, dans le prochain mois, la grande compagnie mondiale Nvidia, elle va être basée en Israël, à Kiryat Ivon, avec 10 000 postes.
1: C'était un record d'investissement.
2: C'était un record d'investissement. Et il a reçu des menaces.
1: Oui, absolument.
2: Boycott. Et non, boycott Israël, boycott Israël. Il a dit, mais qu'est-ce que c'est boycott Israël? Si on n'est pas en Israël, on n'existe pas. Tout vient d'Israël. Tout le tikkun olam vient d'Israël, de cette génération. Avec la technologie, mais mélangée avec l'esprit juif. Mélangé avec la synagogue, mélangé avec le kotel. Quand on va dans les slichot, ce n'est pas rien que des religions. C'est des gens qui viennent de tout le pays pour partager ce moment exceptionnel. Alors ça se fait une société noble.
1: C'est un nouveau courant qu'on voit depuis le 7 octobre. C'est ce retour identitaire, oui. Sans pouvoir intégrer la pratique religieuse, mais c'est l'identité rattachée à tout ça. Et on voit des gens qui portent des tzitzit katane mais qui ont pas qui passent sur la tête.
2: Voilà.
1: On voit qui s'intéressent à des cours de Talmud, mais c'est pas pour autant qu'ils vont pratiquer. Est-ce que c'est un nouveau mouvement, on dirait l'impression, c'est on se réapproprie notre histoire, j'ai l'impression. Cette génération qui avait un petit peu laissé de côté tout cet aspect-là de la yaradout, on va dire comme ça, mais je ne sais pas si c'est ça le vrai terme.
2: Non, je pense que maintenant...
1: On essaie on découvre quelque chose, non?
2: Oui, je crois que, on doit dire la vérité, après le 7 octobre, c'est vrai que les chansons juives, ils sont encore plus...
1: Oui.
2: Dominant, mais les gens regardent et habiter en Israël, être sioniste, c'est la méthode principale qui tient le pays avec l'esprit juif et la halakha. Mais pas la halakha avant le sionisme. Ça doit être très clair. S'il n'y avait pas le mouvement sioniste, on ne pouvait pas créer un État juif. Alors la méthode est sioniste. Et qu'est-ce que c'est la méthode sioniste? Elle est basée sur trois éléments très clairs. Contribuer à la sécurité de pays, ça veut dire garder physiquement le pays. Contribuer à la société, ça veut dire faire des études pour être médecin, ingénieur et ça. Et participer le travail pour améliorer l'économie juive, l'économie d'Israël. Et l'économie d'Israël fait très bien. Mais ça, il y a un débat dans le pays avec les orthodoxes pour l'armée, pour autres questions que j'espère que ça va...
1: On en parlera après.
2: On en parlera dans une autre émission, mais c'est une question que...
1: Qui divise beaucoup. Même les religieux. Oui. Moi, je vois dans ma famille qui sont en Israël, qui sont engagés. Mes petits-enfants sont des soldats dans l'armée, religieux, qui pas et tout ça, mais ils sont pas d'accord avec ce qu'on appelle les Haridim.
2: Les Haridim. Alors,
1: espérons que c'est le cas.
2: En 1948, on n'avait pas le temps de gérer cette question. Parce qu'on devait créer un État. Je crois qu'on est arrivé au moment qu'on peut et faire un débat sur cette question et être unité, être avec une solidarité de tout le monde, comprendre
1: l'importance.
2: Et même la nouvelle génération des Haridim comprend très bien la situation. Alors, pour conclure tout cette interview, je dirais que on est là et la Aliyah aujourd'hui, elle est beaucoup plus facile. Non, c'était jamais facile, mais elle est pratiquement beaucoup plus facile parce que on a toutes les délégués, on a toutes les informations, on peut apporter tout ce qui est, que le Olé, il a besoin pour arriver en Israël et commencer sa vie. Si c'est un docteur, si c'est un ingénieur, si c'est quelqu'un de high-tech qui veut être à Nvidia, si c'est quelqu'un de poser des questions, on a les réponses. Ce n'est pas pour la première fois, mais pour la première fois, on est bien préparé. Et l'année 2026 et 2027 sera pour nous l'année des Juifs français à l'Alia.
1: Merci beaucoup, Naftali. En tous les cas, tu sais que c'est l'objet de notre émission.
2: Oui.
1: Puisque tu es le délégué de l'OSM.
2: Oui.
1: Ici, je suis modestement votre courroie de transmission.
2: Oui.
1: Mais chaque semaine, dans le cadre de cette émission, on propose, on présente, on explique différents aspects pour justement encourager. Et on sait combien, aujourd'hui, que ce soit le ministère de la Clita, que ce soit le gouvernement israélien, tous les efforts qui sont faits pour faciliter l'intégration et même la prise de décision des Juifs de France qui veulent aujourd'hui, j'allais dire, prendre un nouveau destin en main.
2: Un petit remarque, mon cher Eli. Et d'abord, merci beaucoup pour cette interview.
1: Tu es chez toi, tu sais.
2: Ah, merci. Et en plus, puis on prend une ville, par exemple, dans les prochaines émissions, comme Ashkelon, comme Kiryat Ata.
1: Et on la présente.
2: Et on va voir.
1: Magnifique.
2: Et on va voir les résultats de que, ce qu'on amène.
1: Voilà.
2: Et comme ça, on sera beaucoup plus pratique.
1: Et plus pragmatique. Alors plus regarde, pragmatique. Tu sais qu'aujourd'hui, c'est la dernière mission de la saison.
2: Ah bon?
1: Voilà.
2: Où tu vas aux vacances?
1: Regarde, on est là toujours ici, mais c'est la radio qui se met en vacances.
2: Ah, c'est la radio.
1: La radio va passer sur un autre mode de diffusion.
2: Oui.
1: Donc, nous avons enregistré un certain nombre d'émissions pour ne pas laisser la place libre.
2: Oui.
1: Et nos émissions vont continuer de l'OSM à diffuser tous les jeudis après-midi, comme d'habitude, entre 17 et 18 heures. Le mois d'août sera un moment de vraiment pause, puisqu'il y aura d'autres programmes. Il y a, comme, puisque tu es quelqu'un de la télévision, il y a toujours en été un programme d'été avec des émissions différentes.
2: Oui.
1: Et on se retrouve au courant du mois de septembre, j'espère que toi et moi. Moi, je serai peut-être en Israël, mais toi, tu seras peut-être ici.
2: Ici, et
1: on va travailler ensemble pour continuer, non?
2: Bien sûr, c'est tout. On a commencé un roman entre nous et ça va continuer.
1: Merci beaucoup. Merci,
2: Nathalie. Merci.
1: Beaucoup d'Atzlacha dans ta mission.

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3: Bonsoir à tous. L'Iran menace de frapper d'autres bases américaines dans la région en cas de poursuite des frappes par les États-Unis. Les gardiens de la révolution iraniens ont affirmé avoir tiré 10 missiles balistiques contre une base de l'armée américaine en Jordanie. Durant les funérailles de Khamenei à Téhéran, le président et le ministre des Affaires étrangères iranien ont été agressés dans la rue par la foule. La dernière étape du cortège funéraire du guide suprême de la révolution islamique a débuté aujourd'hui avec l'arrivée de son cercueil au mausolée après une nuit de frappes américaines qui ont paralysé la ligne ferroviaire qui relie Téhéran à cette ville mausolée. La faction pragmatique du régime, dirigée par le président Pazakian, est la cible d'attaques de plus en plus virulentes de la part des conservateurs, attaques qui ont dégénéré en violence dans la rue cette semaine. Environ 90 cibles supplémentaires ont été visées durant la nuit par les Américains suite à débordements dans le détroit d'Ormuz, notamment des systèmes de défense aérienne, des radars, des sites de stockage de missiles et de drones, ainsi que des infrastructures logistiques militaires le long du littoral, s'ajoutant déjà aux 80 cibles qui avaient été attaquées la nuit précédente. En Jordanie, il y a eu aujourd'hui des tirs iraniens en riposte à les deux précédentes attaques américaines. Pour la première fois depuis le cessez-le-feu décrété en avril, des cibles situées en profondeur à l'intérieur du pays ont été visées, notamment à Bushehr, où se trouve une centrale nucléaire. Tzahal a annoncé avoir détruit deux nouveaux souterrains, des tracés souterrains, dans le secteur du village de Magdal Zoum. Et Tzahal affirme que tout le village a été transformé par une base militaire du Hezbollah. Le président de l'autorité palestinienne, Mahmoud Abbas, a publié un décret qui fixe les élections législatives au 28 novembre. Si ces élections se tiennent effectivement, il s'agira du premier scrutin législatif palestinien depuis 20 ans. Après avoir rencontré le président syrien Ahmad al-Sharaa au sommet de l'OTAN à Ankara, Trump a déclaré qu'il entamait le processus pour retirer la Syrie de la liste des organisations terroristes. Cette mesure pourrait alléger les sanctions et ouvrir la voie à l'investissement international et à la reconstruction. Benjamin Netanyahou déclare à la délégation israélienne au Venezuela « Vous restaurez un pays, mais vous restaurez aussi des relations avec un pays ». Il fait allusion au fait que le Venezuela était très hostile à Israël pendant des années et que maintenant les sauveteurs peuvent créer de nouveaux liens avec le nouveau gouvernement. Un nouveau sondage donne Marine Le Pen en tête des intentions de vote dans toutes les hypothèses testées. Si Édouard Philippe était le candidat d'un socle commun en premier tour, la leader du Rassemblement National recueillerait 36% des intentions de vote, contre 19% pour le maire du Havre, et c'est exactement la même configuration si Gabriel Attal est candidat à la place d'Edouard Philippe. Le score de Marine Le Pen resterait de 36% face au candidat Attal, qui serait à 15%, tout comme le leader de LFI. On part tout de suite pour Jérusalem, où l'on retrouve notre correspondante permanent, Myriam Schermer. Bonsoir Myriam.
4: Bonsoir Bernard.
3: Myriam, alors c'est un euphémisme, Donald Trump annonce qu'il n'y a plus de cessez-le-feu, bah oui, 80 frappes durant la nuit précédente, 90 cette nuit, c'est-à-dire il n'y a même pas besoin de le dire, mais est-ce qu'on a une idée de où on va, quoi?
4: Alors oui, effectivement, là ça y est, et puis avec les déclarations tonitruantes d'hier, le MOU est mort, etc., etc., donc on a bien compris. Et puis aujourd'hui, une dizaine de missiles en direction de la Jordanie, tout de même, hein, avec des alertes très importantes dans le royaume hachémite. Alors ça, c'est pas encore en Israël, mais tout de même ça s'approche, c'est-à-dire qu'on comprend que Téhéran reprend la stratégie du mois de mars et du mois d'avril, à savoir attaquer toute la région, pour mettre tout le Proche-Orient, et en particulier les États modérés, les États qui sont alliés d'Israël en l'occurrence, sous pression. Et donc effectivement, on se prépare en Israël avec le ministre de la Défense, Israël Katz, qui dit très clairement Israël n'hésitera pas à attaquer l'Iran une troisième fois si nécessaire, et le Premier ministre qui, lui, de son côté, Benjamin Netanyahou, fait référence à la Turquie notamment en disant « Nous voyons des anciens défis et des nouveaux se profiler à l'horizon. Nous sommes évidemment prêts à tous les scénarios. »
3: D'après vous, c'est plutôt quelque chose qui reste de l'ordre des habituels flambées de pression entre l'Iran et les Américains pour revenir à la table des négociations, ou bien non, la situation est totalement en train de dégénérer ?
4: Écoutez, je peux simplement vous dire, en Israël, pour l'instant, il n'y a aucune panique, d'accord ? Aucune indication de se repréparer à une période de tension.
3: Les écoles sont ouvertes, personne ne nous dit que ce sera fermé demain.
4: C'est les vacances scolaires, hein, mais oui, voilà, mais c'est ça. Mais pour l'instant, aucune indication d'une annulation quelconque ou de nouvelles instructions de la défense passive qui nous arriveraient. Donc pour l'instant, la vie continue complètement en Israël, donc c'est toujours un bon indicateur. Et oui, si vous voulez, le sentiment est, d'une part, que la stratégie américaine est devenue assez illisible à ce stade, hein, parce que c'est très compliqué de suivre les déclarations et les montagnes russes que sont qu'est Donald Trump, d'accord ? Donc le sentiment est que peut-être, effectivement, c'est une nouvelle flambée avec l'intention de mettre la pression sur Téhéran, maintenant qu'il est déçu de ce petit mois de négociation qui ne s'est pas passé comme il l'a voulu, et que l'intention n'est certainement pas de relancer une offensive régionale totale, en sachant que ça n'a aucun sens politiquement. C'est-à-dire que plus on avance dans l'été, plus le président américain est occupé avec ses élections de moyen terme en novembre et évidemment les élections israéliennes. Donc a priori, ce serait incongru. Maintenant, encore une fois, la personne qui peut prédire le comportement de Donald Trump, en tout cas moi, je ne me risquerais pas, Bernard.
3: Alors pendant ce temps-là, là, vous le dites, la campagne électorale israélienne démarre. Avec au sein du Likoud les manœuvres habituelles, on connaît. Alors pour le spécialiste, il y a Netanyahou qui se crée en fait une garde rapprochée, c'est-à-dire que il réserve des postes, c'est par liste hein, les élections en Israël, et donc il dit voilà, le numéro 2, je veux que ça soit un proche de moi, c'est moi qui vais le nommer directement, il n'y a pas d'élection, etc. Est-ce que ça se passe bien pour Netanyahou, est-ce qu'au contraire il est face à une fronde, ou est-ce qu'on arrive?
4: Alors, il est dans une situation délicate. On a les primaires du Likoud qui doivent intervenir dans un peu moins d'un mois maintenant, donc début août. Donc, le Likoud est encore un des rares grands partis à primaires, hein, d'accord, parce que la plupart des autres partis aujourd'hui ne font pas ça. Ils sont simplement directement nommés par le chef de file. Au Likoud, il y a des primaires qui, a priori, doivent déterminer, comme vous avez expliqué, l'ordre dans lequel les députés sont nommés sur la liste, et c'est-à-dire leur chance d'entrer à la prochaine Knesset, en sachant que les sondages, pour l'instant, nous indiquent que le Likoud perdrait entre 5 et 10 de ses députés, d'accord ? Donc c'est évidemment, il y a une pression. Mais comme vous l'avez dit, Benjamin Netanyahou souhaite parachuter entre 8 et 10 noms directement lui-même sur les 25 premières places, d'accord ? Donc c'est très important. On ne connaît pas encore ses noms, mais les rumeurs parlent de Ron Dermer, qui est son bras droit, qui lui a beaucoup servi ces dernières années. Éventuellement Yuval Steinitz, aussi un ancien ténor du Likoud. Et voilà, des personnalités plus consensuelles, Bernard, parce que la conscience qu'aujourd'hui la liste du Likoud est devenue tellement radicale, et puis, comme on dit en off, les gens autour de lui qui disent, voilà, des députés qui font honte au Likoud, d'accord, parce qu'ils sont grossiers, parce qu'ils hurlent à la Knesset, etc. Et donc un besoin de retourner vers des personnages un peu plus consensuels, avec encore une fois beaucoup de pression au sein du Likoud, avec une grande incertitude dans cette élection.
3: Alors par exemple, il y a Gottlieb, c'est une femme.
4: Tout à fait.
3: Franchement, elle est dans l'hystérie permanente, elle sort des trucs incroyables, elle a donné le nom d'agent secret israélien, des choses incroyables. Et si elle se présente aux primaires, elle va trouver plein de gens qui vont voter pour elle.
4: Il faut pour ça expliquer le système des primaires au Likoud, Bernard. Le système des primaires, il va comme ça. Pour déterminer l'ordre des députés, en réalité, les adhérents arrivent et indiquent les 10 députés qu'ils souhaiteraient voir, ou les 10 candidats en l'occurrence, qu'ils souhaiteraient voir au sein de la liste. D'accord ? Ils ont la possibilité d'en choisir que 10. Et donc, ceux qui recueillent le plus de voix, ça détermine l'arrivée en début de liste. Maintenant, très souvent, les adhérents, ils connaissent peut-être un, deux, trois députés duquel ils sont proches, puisqu'il n'y a pas de circonscription en Israël. Donc, et les autres, les 5, 6, 7, 8, 9 qu'ils doivent mentionner, ben, en général, c'est souvent tout simplement les députés dont ils ont entendu parler. Donc la stratégie de hurler en permanence à la Knesset, c'est une stratégie payante parce que du coup, tous les journaux parlent de vous, tous les réseaux sociaux parlent de vous, etc., etc. Tandis que les personnages beaucoup plus consensuels, respectables, etc., les adhérents n'en ont pas forcément entendu parler. Vous voyez ? Ouais. Donc c'est ça en fait qui fait... Mais c'est pour ça que la stratégie des primaires... C'est une difficulté pour le Likoud, c'est une difficulté tout court en Israël, comme il n'y a pas de circonscription, c'est quand même très compliqué. Et pour Netanyahou, c'est-à-dire que d'un côté, ces dernières années, il a voulu attirer des gens qui étaient favorables à sa guerre contre l'appareil judiciaire en Israël, d'accord ? Des gens donc radicaux par définition, moins consensuels. Tali Gottlieb, elle a une opinion très défavorable du système judiciaire, c'est une avocate elle-même. Et en même temps, cette stratégie a ses limites puisque ça finit aussi par faire repoussoir et les gens qui souhaitent un Likoud plus mamlarki, comme on dit en hébreu, c'est-à-dire plus fédérateur, plus poli, plus digne, ont du mal avec ces pondérés. Merci, ont du mal avec ce type de personnage.
3: Mariam, chère mère, je rappelle que vous êtes l'une de nos correspondantes permanentes à Jérusalem et je voudrais juste faire une précision sur ce que vous avez dit, Mariam, c'est que pourquoi les gens veulent être le plus haut possible sur la liste ? Ils préfèrent être quatrième plutôt que cinquième, et cinquième plutôt que sixième, etc. Plus on est haut, plus on a de chances d'être élu.
4: Ah ben, tout à fait, ce que je vous disais tout à l'heure. C'est-à-dire que, sachant que pour l'instant, il y a 32 députés aujourd'hui qui ont été élus en 2022, et que les sondages donnent entre 20 et 25, parfois un peu plus, ça dépend du sondeur, mais nettement moins, d'accord ? Donc par définition, ceux qui se retrouvent en fin de liste ne rentrent pas.
3: Par exemple, celui qu'on connaît bien, nous, ici en France, parce qu'il est resté longtemps ici, c'est Boaz Bismuth. Mmh. Voilà, c'est exactement ce genre de député. Est-ce que...
4: Alors, pour le coup, lui, comme c'est une personnalité médiatique, malgré tout, ancien rédacteur en chef d'Israël Ayom, et etc. Effectivement, vous avez raison. Correspondant à Paris, très connu. Alors, il a davantage... Encore une fois, si vous avez 10 noms à remplir, une fois que vous avez rempli les 3-4 que vous connaissez vraiment directement, ensuite, vous passez un peu au hasard. Puis la liste est longue, hein. La liste est longue, hein. Donc, vous passez au hasard sur des dizaines et des dizaines de noms, et puis vous cochez ceux que vous connaissez bien. Donc, à la limite, les personnalités médiatiques ont un peu plus de chance que les autres. Mais c'est vrai que c'est très compliqué, que la bataille est rude, et qu'il y a une certaine inquiétude aujourd'hui au Likoud, en sachant que, encore une fois, les sondages sont moins bons qu'ils ne l'ont été pendant très longtemps. On en a certains. Encore une fois, ça dépend des sondeurs, etc. Et on en a certains qui donnent Eisenkot plus élevé que le Likoud aujourd'hui. Vous voyez, Bernard.
3: Ah, donc, il y a le feu dans la maison Likoud. Myriam Schermer, je rappelle que vous êtes l'une des correspondantes permanentes de Radio Shalom à Jérusalem. Je vous remercie et bonsoir à vous.
4: Merci, bonsoir.
3: Je vous le disais en titre, il faut compter à peu près 90 cibles supplémentaires qui ont été visées cette nuit par les Américains en Iran, avec des infrastructures très importantes pour l'armée iranienne, pardon, pour les gardiens de la Révolution, des systèmes de défense, des radars, des sites de stockage de missiles ou de drones. Et puis pour la première fois depuis le cessez-le-feu, qui avait été décrété en avril, ce sont des cibles situées en profondeur et à l'intérieur de l'Iran qui ont été visées. Les médias iraniens ont rapporté des attaques contre des ponts, contre des lignes ferroviaires, également le trafic des trains qui a été interrompu parce que on les avait bombardés. Il y a eu également un couloir très important qui permet aux Russes d'acheminer des marchandises vers les Iraniens en contournant l'embargo, et ce couloir ferroviaire a été bombardé et détruit. Tzahal annonce pour sa part avoir détruit de nouveaux souterrains du Hezbollah dans le sud du Liban. Le président de l'autorité palestinienne annonce des élections pour le 28 novembre, je vous l'ai dit en titre. Si cela se passe comme prévu, ce sera les premières élections en territoire palestinien depuis 20 ans. Benjamin Netanyahou déclare à la délégation israélienne au Venezuela « Vous restaurez un pays et vous restaurez aussi les relations avec un pays ». Benjamin Netanyahou s'est entretenu avec le commandant de la délégation israélienne qui a été envoyée sur place au Venezuela. Et bien sûr, il y a un changement important au niveau politique au Venezuela. Les Israéliens ont donc envoyé des militaires de très haut rang. Par exemple, celui qui dirige la délégation israélienne, c'est tout simplement le commandant du front intérieur. Donc, c'est en Israël, croyez-moi, c'est beaucoup. Il est général, il s'appelle Yodan Magen, et il est tellement performant que le Venezuela lui a demandé de participer à la rénovation de tout le pays. C'est-à-dire pas seulement faire en sorte de sauver des gens qui sont actuellement pris dans les décombres. L'Arabie Saoudite envisagerait de modifier le tracé du corridor économique Inde-Moyen-Orient-Europe. On l'appelle le IMEC. Et il veut faire en sorte d'exclure Israël, selon des proches des discussions qui ont parlé au Jérusalem Post et qui ont donné cette information. Présenté en septembre 2023 lors du sommet du G20 à New Delhi, le projet IMEC doit relier l'Inde à l'Europe via les Émirats Arabes Unis, l'Arabie Saoudite, la Jordanie, l'Israël et la Grèce grâce à un réseau de voies ferrées, de ports et de routes maritimes. Et les Saoudiens, qu'on présente très souvent comme les amis des Israéliens, ont préféré faire un tracé dans lequel on ne verrait pas l'État d'Israël. Nouveau sondage révèle aux États-Unis que Mamdani, le maire de New York, est plus populaire que Netanyahou auprès des Juifs américains. Pas seulement auprès des Américains, auprès des Juifs américains. 45% d'entre eux ont une opinion favorable de Zohran Mamdani contre 39% qui ont une opinion défavorable. Et il faut savoir que seuls 32% des personnes interrogées ont une opinion favorable de Netanyahou. Donc, Mamdani, 44% des Juifs américains trouvent qu'ils ont une opinion favorable. Netanyahou, 32%, ça fait près de 12 points de moins. Nous sommes en ligne avec Brett Klein, qui est journaliste américain. Bonsoir, Brett.
5: Bonsoir, Bernard.
3: Brett, je précise les Juifs américains, parce que, alors là, on est en pleine révolution.
5: D'abord, ça déjà, paraît étonnant.
3: Non, c'est pas la révolution.
5: Moi, je trouve ça pas du tout étonnant. Mamdani est démocrate, le maire de New York, comme la plupart des Juifs américains, démocrate. Il faut dire le ici on présente Mamdani comme radical de gauche, antisémite, anti-israélien, critique d'Israël. Très critique d'Israël, yes. Son mentor, le tuteur de Mamdani, le tuteur politique de Mamdani, vous savez qui c'est, Bernard?
3: Tel que vous venez de le décrire, moi je vais vous dire, c'est Sanders.
5: Exactly.
3: Vous l'appelez pas très anti-israélien, Bernie Sanders? C'est quelqu'un qui veut boycotter Israël. C'est pas parce qu'il est juif, c'est un changeur. Vous me diriez c'est Hillary Clinton, alors je dirais oui, alors on s'est trompé. Mais Bernie Sanders, c'est quelqu'un qui pense, moi je pense que c'est quelqu'un qui doit se poser des questions s'il n'y a pas un génocide à Gaza.
5: Ce qui est plus important, je pense, j'inverse la logique si on veut, pour la plupart des Juifs américains, in the United States, le nom Netanyahu égale Donald Trump. Ça ne passe pas pour les Juifs américains.
3: Ça, oui, je comprends. Vous êtes tellement anti-Trump que voilà, son principal ami, c'est Netanyahou, vous voulez pas Netanyahou. Ça, j'entends.
5: Exact.
3: Ça fait le chemin.
5: C'est logique à l'envers, si on veut. Parce que ici, en France, on a tendance à on entend le mot APAC et tout ça, le lobby, israélien, si on veut, aux États-Unis, et on dit que voilà, les Juifs américains, c'est APAC. No, this is not true. C'est la voix très très conservatrice de certains Juifs américains, notamment qui ont beaucoup d'argent ou qui sont religieux à droite. Les gens de droite, les Juifs américains sont de gauche plutôt. Les fondateurs du Parti démocrate. Ce qui est intéressant, c'est qu'ils ne comprennent pas où va cette guerre avec l'Iran et quel est le rôle d'Israël dans tout ça, s'il y a rôle. Mais je pense, et je dois dire ça honnêtement, ce qui a refroidi énormément de Juifs américains, comme beaucoup d'Américains en général, c'était après l'horreur du 7 octobre, l'horreur, il faut le dire, la réponse d'Israël et les images de Gaza démolies, mais démolies, on a vu les images, Bernard. Ils associent ça avec Netanyahou et avec Donald Trump, et ça ne passe pas. Et en plus, ils savent que, par exemple...
3: Je comprends ce que vous dites, mais là où les gens sont très surpris en France, c'est que vous n'aimez pas Trump et on va faire un sondage et on va découvrir que Biden, malgré son grand âge, ou Obama, sont beaucoup plus populaires que Netanyahou. Bon, ben voilà, c'est tout ce que vous êtes en train de nous expliquer. Les Juifs américains sont démocrates.
5: Mais, sont démocrates.
3: Mais on a posé la question à Mandani il y a 10 jours. Je vous apprends rien, vous êtes New-Yorkais. On lui a demandé, on lui a dit, mais est-ce que vous pensez qu'Israël c'est un État juif? Il a dit non. Il a dit non. Il dit, moi je pense pas qu'on doit définir un pays par la religion. Les Juifs c'est pas qu'une religion. C'est aussi une, des gens qui ont l'impression de appartenir à une nation commune, à une communauté commune, pas seulement par la foi. Et moi je connais énormément de Juifs qui croient pas en Dieu. C'est des Juifs.
5: Yes.
3: Marc Bloch.
5: Vous savez, Bernard, moi, je vous pose
3: Marc
5: une Bloch, question.
3: On essaie de dire il est mort, il est au Panthéon, il n'est pas juif. Mais lui-même, avant de mourir, il a dit, je me rends juif. C'est pas parce que je ne crois pas en Dieu que je ne suis pas juif. Donc, c'est ça qu'on ne comprend pas. C'est que et les gens ne préfèrent pas Obama, les gens préfèrent Mandani. C'est là l'interrogation.
5: C'est compliqué. Pour beaucoup de gens, le mot juif est associé à une religion et pas à un peuple. Ce n'est pas le cas. On le sait. On le sait, nous. À l'époque de Yitzhak Rabin, à l'époque, avant l'époque de Netanyahou, est-ce qu'on disait un État juif ou on disait un État hébreu?
3: Alors moi, je vous le dis franchement, Brett, j'ai jamais dit État hébreu parce que j'ai jamais vu d'hébreu. Je descends dans la rue, je ne les vois pas. J'en connais pas. Moi, j'ai toujours dit, ici, sur Radio Shalom, j'ai toujours dit un État juif. Mais même, je crois que j'ai écrit dans mes devoirs à la fac. Un État juif, Israël. C'est pas un État. Vous connaissez des Hébreux, vous? Vous avez beaucoup de copains hébreux? Ce soir, vous allez voir le match avec des Hébreux?
5: Bah, c'est vrai. Même si 21% du pays est palestinien, musulman ou chrétien.
3: Oui, mais ça, c'est l'État d'Israël. L'État d'Israël a une grande minorité qui vit d'ailleurs avec des droits égaux. Mais les Juifs, vous allez me dire. Vous savez que Jacques Chirac avait posé la même question. C'est intéressant ce que vous me dites. Je crois que c'est même Sarkozy. C'est intéressant. On lui dit, mais Israël, c'est un État. Je crois que c'est Sarkozy carrément. Et ça avait beaucoup choqué la communauté juive de Neuilly. Je vais vérifier. Excusez-moi, on est en direct là. Il faut que je vérifie si c'est Chirac ou Sarkozy. Et tenez-vous bien, il avait montré un tableau contre le mur. Et il avait dit, mais ce tableau, il est juif. Il a dit, non, c'est un tableau. Il dit, les convictions religieuses de quelqu'un, c'est pas ce que ça fait de vous. Il a dit, ce tableau, vous dites, c'est un tableau juif, ça. Il a dit, non, c'est une religion. Je comprends ce que vous venez de dire. Intéressant. J'ai compris. Et donc, l'État d'Israël, le pays des Israéliens. Ouais. J'ai compris.
5: La logique n'est pas la même là-bas, n'est pas la même chose là-bas. Et c'est un sujet à développer un jour à l'antenne, mais la logique n'est pas du tout pareille là-bas.
3: Et pourtant, on a un rapport à la religion bien plus fort aux États-Unis qu'en France.
5: Pardon ?
3: Et pourtant, l'État américain a un rapport beaucoup plus fort avec la religion que l'État français.
5: Encore une contradiction. Et
3: encore un nouveau tiroir.
5: À l'envers.
3: Encore un nouvel étage à notre fusée. Brett Clyde, je vous remercie et je vous invite déjà, quoi qu'il en soit, à venir parler de cette deuxième question dans une prochaine chronique. Merci à vous, Brett Clyde. Bonsoir.
5: Bonsoir, Bernard. À très bientôt.
3: Un mot sur la situation en France pour vous dire que Marine Le Pen est en tête des intentions de vote dans tout les hypothèses qui ont été testées, je vous l'ai dit en titre, si Édouard Philippe était le candidat d'une droite fédérée, eh bien, le leader, la leader du Rassemblement National recueillerait 36% des intentions de vote contre seulement 19% pour le maire du Havre et 15% pour Mélenchon. Si c'est Gabriel Attal qui était candidat à la place d'Édouard Philippe, eh bien, ce serait toujours Marine Le Pen qui serait en tête et qui obtiendrait exactement le même chiffre, 36% des voix, et Mélenchon en aurait 15%. Victor Sacha nous a rejoint dans les studios. Bonsoir Victor.
6: Bonsoir.
3: Alors Victor, il y a une suite au match entre l'Argentine et l'Égypte.
6: Ça fait.
3: Alors on se souvient, on en a parlé hier, l'entraîneur égyptien qui crache de loin sur un drapeau israélien qui était brandi dans les tribunes par un supporter juif argentin. Et il y a une campagne qui a suivi sur Internet en disant en fait l'arbitre, qui est un Français, qui s'appelle je crois Le Texier.
6: François Le Texier, ouais, François un des plus grands arbitres de Ligue 1.
3: Ah ouais?
6: Ouais, c'est, il est connu en France, François Le Texier. Ah bon ouais, bien sûr.
3: Alors François Le Texier est juif. Donc nous qui avons des amis juifs, on sait tous que les Le Texier, c'est des juifs. C'est pas Benichou.
6: C'est pas David Rubinstein.
3: Non, c'est Le Texier. Alors ils ont monté une campagne, mais ils l'ont bien monté. Parce que ça a pris des centaines de milliers d'internautes croient qu'il est juif et donc il a fait peur d'Égypte parce qu'il n'aime pas l'Égypte et Israël.
6: C'est pas la Fédération égyptienne qui a fait ça, attention. C'est sur Internet, il y a des trolls, des gens qui se sont amusés à changer sa page Wikipédia. Ils ont modifié sa page Wikipédia. En plus des modérateurs Wikipédia qui avaient beaucoup de modifications, hein, pas juste des gens qui se sont amusés à faire ça un jour. On racontait qu'en fait il venait d'une famille orthodoxe juif, que son grand-père était capturé, qu'il s'est battu après que De Gaulle. Ils lui ont inventé une fausse histoire complète. Et en fait ça a été du coup repris par beaucoup de supporters égyptiens en disant François Le Texier est juif, c'est pour ça qu'il a fait perdre l'Égypte dans le match. Face à l'Argentine, ça montre bien l'espèce de grande paranoïa qu'on a autour des arbitres dans ce mondial. On a eu beaucoup de gros scandales arbitrales, dont par des acteurs de foot. Hein. L'entraîneur égyptien et beaucoup des joueurs égyptiens ont dit qu'ils voulaient que l'arbitre, Le Texier, ne soit plus jamais reconduit, etc. Alors que c'est un des arbitres les plus réputés du monde, François Le Texier.
3: Mais il se trouve qu'il a refusé un but. Bon, pour ceux qui connaissent un peu, qui ont regardé le match, quoi, tout simplement. Donc, il a refusé un but. Et même le maire de New York, Mandani, dit... Bah franchement, l'Égypte a été volée.
6: Ouais, mais moi, je suis grand aficionado de foot. Ça s'entend. Non, ça s'entend. On peut. C'est une question de. Il y a un but qui a été refusé pour une faute qui était vachement longtemps à l'avance. Pour moi, c'est pas le genre de chose qui devrait siffler. Tony Chaperon, d'ailleurs, qui est un arbitre français, qui est devenu consultant après sa retraite, lui aussi a dit que ça n'aurait pas dû être sifflé. Normalement, il devrait y avoir but. Et puis surtout, le match s'est terminé avec une action extraordinaire. C'est que l'Argentine gagne un but, marque un but, et en fait, pareil, au départ de l'action, il y a une faute dans la surface argentine. Ce qui veut dire que Le Texier peut soit accorder le but à l'Argentine, qui en fait donne la victoire à l'Argentine, parce que c'est dans les dernières minutes, soit revenir à la faute, et donc donner un pénalty à l'Égypte, et donc donner la victoire à l'Égypte. C'est-à-dire que François Le Texier avait l'occasion à la fin du match de décider qui est le vainqueur.
3: Qui est le vainqueur.
6: Voilà. Wow. Et c'est la pièce qui tombe du côté face, du côté pile, il a donné l'Argentine vainqueur.
3: Wow. Et mais il y a des gens qui pensent que c'est tout simplement. Vous dites que c'est footballistique.
6: Moi je pense que ça aurait pu tourner d'une autre manière. Est-ce qu'il y a un biais? Parce que moi je pense pas qu'il y ait d'où beaucoup de gens disent que oui.
3: On voulait l'Argentine FIFA, parce que
6: voilà,
3: c'est beau.
6: C'est ça, parce que c'est beau Messi. Il y a une corruption. Je pense pas François Le Texier, qui est un vrai professionnel, qui est un arbitre de renom, qu'on connaît depuis des années, etc., soit corrompu par la FIFA. Ça j'y crois pas du tout. Par contre, est-ce qu'il y a un biais?
3: Je croyais qu'il allait me dire. Par contre, est-ce qu'il est juif?
6: Non. Mais c'est vrai que est-ce qu'il y a un biais et que les arbitres ont plus de mal, un peu inconsciemment, à accorder des fautes à l'Argentine parce que on sait le blackage qu'il peut y avoir derrière. Il y a quand même un biais mental qui est vrai, peut être important et qui épargne pas forcément les arbitres.
3: Et qui donc a joué pour l'Argentine et contre les Égyptiens. Un mot quand même sur le truc le plus sordide de la semaine. C'est le Paraguay qui continue d'insulter copieusement.
6: Incroyable.
3: Ce pauvre Kylian Mbappé qui a simplement dit vous êtes indigne. Ouais. Et alors il se déchire. Mais il y a combien de Paraguayens au monde?
6: Il y a 7 millions.
3: 7 millions.
6: Donc 10 fois moins que de Français.
3: Ouais. Et donc la sénatrice qui lui a traité quasiment de singe, en disant voilà,
6: qu'il buvait du matin. Plus ou moins ce qu'elle a dit, hein. Et qui l'a traité de fils de pute au Sénat.
3: Pas mal.
6: Au Sénat.
3: Ah ouais. Ah bon, nouveau.
6: Ouais.
3: Nouvelle façon de faire de la politique et de commenter le football.
6: Très honnêtement, je pensais pas que les auditeurs allaient allumer le chum ce soir et pensaient qu'on allait encore parler de la sénatrice paraguayenne, mais en fait, elle en rajoute tous les jours. Elle donne 3 interviews par jour.
3: Elle regarde pas.
6: Elle dit que son commentaire était raciste et que voilà, elle le retire. Elle l'a pas supprimé d'ailleurs. Elle a dit qu'elle l'a retiré, c'est pas vrai. Mais elle dit qu'elle s'excusera pas. Et puis surtout, chaque jour, elle en remet dans la couche de Mbappé. Oui, il est sexiste. Oui, elle a dit quand même.
3: On va le faire condamner.
6: On va l'extrader au Paraguay. Il va répondre de ses crimes au Paraguay. Son avocat aujourd'hui a parlé à la télévision en disant ça.
3: Mais est-ce qu'elle dit qu'il va faire le voyage dans le coffre d'une voiture?
6: Je sais pas. Mais
3: attention.
6: Et ce qui est
3: attention,
6: très
3: Mbappé.
6: Ce qui est très étonnant, c'est qu'on pourrait dire.
3: Pas la mafia Colombie.
6: C'est qu'on pourrait dire qu'il y a un débordement d'une sénatrice paraguayenne, etc.
3: Folle
6: et qui s'est pas suivi. D'ailleurs, le gouvernement paraguayen s'est excusé auprès de Macron, a fait un communiqué, etc. Mais il y a beaucoup de Paraguayens qui la soutiennent, beaucoup même de journalistes, de gens qui disent c'est bien, c'est l'honneur du Paraguay, etc. On a même vu des scènes assez ubuesques, surréalistes, de supporters paraguayens qui pendent une effigie de Kylian Mbappé qui la brûle. On a vu des choses assez sordides, ouais, comme vous le dites.
3: Wow. Merci Victor.
6: Merci. Bonsoir. À vous, bonsoir.
3: Alors la question à 1 million de dollars maintenant, c'est qui soutient Bibi? Il va soutenir Israël? Non, il n'y a pas d'Israël à la Coupe du Monde. Alors, quelle est l'équipe que soutient Bibi? Il va nous le dire.
7: Moi, l'Argentine.
3: C'est pourquoi?
8: Pour Messi?
3: Non. Même avant, ils ont un président qui s'appelle Milei, et sachez qu'il dit qu'il est Lubavitch. Mais maintenant, sur les valeurs que nous avons en commun, comme l'économie libre, c'est un ami énorme d'Israël.
7: Voilà.
3: Si lui dirigeait une équipe, ce serait pas mauvais, cette équipe. Il a 39 ans et pourrait marquer des buts. Voilà, donc Bibi nous soutient l'Argentine parce qu'il soutient, dit-il, son copain, le président argentin Milei, qui lui-même se définit comme un Lubavitch. On se retrouve dans un instant pour la suite de notre édition.
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16: Religion et violence, l'interprétation des textes sacrés. Et il s'agissait essentiellement de réfléchir à cette interface terrible, funeste, des religions et des violences. Et la question essentielle est la suivante. La foi religieuse est-elle source de paix? Est-elle motif de sérénité? Est-elle une raison d'avoir confiance, respect d'autrui, tolérance de la différence, accueil des divergences, ou au contraire, la foi religieuse serait plutôt un germe des violences néfastes, des troubles, des soupçons de mépris, de haine, d'intolérance. Plus synthétiquement, la foi est un principe de vie ou une pulsion mortifère. Mmh. Alors, la question se pose de nos jours avec une ardeur dramatique, parce que notre planète, qui avait traversé une période de rationalité, de scepticisme, d'agnosticisme, voire d'athéisme, semble revenue aux religieux, non pas dans ses aspects d'unification du genre humain, mais plutôt dans ses aspects de conflictualité. Et cela depuis une date fatidique, la date symbolique du 11 septembre 2001, avec la destruction des tours jumelles de New York. Et c'est à partir de là une vague très sombre de violences archaïques extrêmes au nom de la foi. Rappelons-nous, au XIXe siècle, le terrorisme existait déjà, mais ce terrorisme avait un principe qui avait été celui des militants anarchistes, ni Dieu ni maître. C'est au nom de l'athéisme et de l'anarchie qu'on tuait, qu'on brûlait, qu'on mettait des bombes partout. Aujourd'hui, c'est au nom des dieux qu'on tue et qu'on détruit. Et alors, donc, il est important de préciser le point de vue du judaïsme sur le problème de la violence. Or, la question est de savoir dans quelle mesure la violence est légitime et quand est-elle légitime. Je ne les crois pas. Et là, je n'engage que ma propre personne. Je n'engage ni une institution, moins encore le judaïsme. Je ne crois pas à l'existence de guerres justes, ni à l'existence de guerres saintes, ni à l'existence de guerres propres. Il n'y a rien de propre dans la guerre qui est quelque chose d'abject, quelque chose d'obscène, d'indécent. C'est la destruction des êtres humains. Il n'y a rien de juste dans l'élimination d'une vie humaine. Il n'y a rien de saint. Il y a plutôt une véritable profanation de l'être humain, créature à l'image des dieux. Mais, si la guerre, me semble-t-il, n'est jamais juste, jamais sainte, jamais propre, il y a des formes de paix qui sont le mal absolu et qui sont infiniment plus cruelles et plus odieuses que la guerre. Si la paix consiste à tourner les dos au drame du monde, à rester indifférent, vacant à ses occupations, aveuglement, en laissant le loup dévorer l'agneau en toute impunité, eh bien, cette forme de paix n'a rien de respectable. Rappelons-nous, puisque nous venons de célébrer la fin de la Seconde Guerre mondiale, c'est-à-dire le 8 mai 1945. Rappelons-nous de cette guerre qui a commencé, et qui a commencé en 1939, alors que depuis très longtemps déjà, les puissances totalitaires ont dévoré des nations entières. L'Italie fasciste envahissait l'Éthiopie. Le Japon envahissait la Chine. L'Allemagne nazie prenait possession de la Tchécoslovaquie avec des molles protestations du monde civilisé. Eh bien, au nom de la paix, le monde, dans les années 30, a accepté en silence, ou encore avec de protestations insignifiantes, le fait de voir ces loups totalitaires dévorer des nations, c'est-à-dire des vraies vies pacifiques. Eh bien, le monde a payé très cher ces prétendus pacifismes. C'est la raison pour laquelle il convient de préciser la doctrine judaïque. La doctrine judaïque n'est pas l'exaltation de la guerre. La guerre n'a pas de noblesse. La guerre est un mal. Mais peut-être dans de certaines circonstances, peut-être un moindre mal, s'il s'agit de résister à la persécution, à l'agression, à l'oppression, aux tentatives de destruction d'une population. C'est non pas la justification morale ou légale de la guerre, mais tout simplement un début de compréhension de ce qui est en train de se jouer. C'est la raison pour laquelle la Torah n'établit pas comme critère l'interdiction de toute guerre, mais fait la différence entre des guerres impératives, celles qui sont destinées à éviter d'être précisément dévorées par l'agneau, par les puissances agressives et persécutrices, et les guerres facultatives qui demandent une réunion préalable du Sanhédrin, car aucun roi ne peut décider tout seul d'engager une armée, de risquer la vie de ses soldats pour ses ambitions personnelles. Il faut que l'autorité spirituelle, morale et juridique de la nation, représentée par les 70 sages du Sanhédrin, se réunissent et disent qu'il y a une raison de s'engager dans cette guerre. Mais il y a aussi, et on parle beaucoup moins de cela, les guerres interdites. Les guerres interdites figurent en toutes lettres dans la Torah. C'est notamment le cas des 12 tribus qui décident de s'engager dans un combat contre les rois d'Arad pour prouver leur courage, pour prouver leur héroïsme. Et Moïse parle au chef des tribus en disant « Ne sortez pas au combat, ne vous engagez pas dans une guerre, car Dieu ne vous accompagne pas, Dieu n'est pas au milieu de vous. » Eh bien, le peuple n'écoute pas Moïse. Il y a une désobéissance du chef moral de la nation et les tribus s'engagent dans un combat contre Arad et le résultat sera que le peuple d'Israël sera défait. Il sera défait dans une défaite honteuse qui est le fruit précisément d'une volonté de montrer un courage tout à fait imprudent, téméraire et finalement injuste. De façon telle que, et il convient de dire que dans l'esprit de la Torah, la violence doit être sinon supprimée, car il y a des circonstances où elle apparaît comme la seule issue possible, doit être contrôlée et maîtrisée. Le héros le plus significatif du monde biblique est le roi David. Le roi David qui mène des combats, non pas contre le peuple d'Israël, mais contre les ennemis, les persécuteurs. Et pourtant, nous dit Maïmonide, il a perdu les dons de la prophétie. Pourquoi ? Parce qu'il a été cruel. Et Maïmonide s'interroge. Il a été cruel contre qui ? Le roi David n'a pas été cruel contre son peuple. Il a été cruel contre les persécuteurs, contre les agresseurs, contre les ennemis qui cherchaient la destruction d'Israël. Et là, il a réagi avec violence, avec indignation, avec sévérité. Pourtant, nous dit Maïmonide, là, le roi David a perdu l'équilibre, la mesure, la maîtrise de ses pulsions, et il a perdu par là la possibilité de s'engager dans la voie de la prophétie, c'est-à-dire de la sagesse spirituelle. Et quelques temps plus tard, quand Jérusalem est libérée par le roi David, il souhaite construire un temple en l'honneur de Dieu, le Beth Amikdash. Pourtant, les prophètes annoncent au roi David, « Tu ne construiras pas le temple. C'est ton fils qui le construira. » Pourquoi l'homme qui a libéré Jérusalem ne pourrait-il pas construire, bâtir le temple des dieux à Jérusalem? La réponse figure dans la Bible. Parce que tu as versé trop de sang. Autrement dit, même le dit Maïmonide, si c'est le sang des adversaires, le sang de persécuteurs d'Israël qui est versé, de toute façon, cette violence fait en sorte que quelque chose s'est brisé dans l'esprit de l'être humain, qui devient alors incapable d'être le bâtisseur du temple de la paix. Et quand le roi Salomon succède à son père David, à la tête de la nation d'Israël, il est en paix avec toutes les nations de la région. C'est la seule circonstance dans l'histoire d'Israël où Israël est en paix avec les puissances du nord, du sud, de l'est et de l'ouest, où tous les royaumes viennent vers Jérusalem, tous les souverains viennent pour signer des traités d'amitié avec Israël. Eh bien là, Salomon sera digne d'édifier un temple, car le temple est une œuvre de paix. C'est dire, d'une part, à la fois la méfiance de la tradition juive à l'égard de la doctrine de la guerre nécessaire. La guerre apparaît comme un moindre mal dans certains cas, dans certains moments extrêmes de l'histoire, comme peut l'être, par exemple, le divorce ou l'avortement. Ce n'est pas un bien, ce n'est jamais un bien, c'est toujours un mal. Mais parfois, on est confronté au choix entre deux situations malheureuses, entre deux solutions mauvaises, et nous devons choisir la moins mauvaise des solutions. C'est au fond la doctrine judaïque qui n'exalte jamais les guerriers. Car il faut savoir que la tradition d'Israël ne fait pas du guerrier l'emblème du peuple d'Israël. Dans toutes les nations du monde, l'héros national qu'on célèbre est en général un guerrier. En France, c'est Napoléon. Aux États-Unis, c'est le général Washington. En Argentine, c'est le général San Martín. Mais en Israël, c'est un écrivain, avocat et journaliste nommé Théodore Herzl. C'est dire qu'au fond, toute la tradition d'Israël est une valorisation.

0: juifs de l'Europe de l'Est, que ma regrettée mère me rappelait quand j'étais encore très jeune. Il me disait, si un jour tu dois offrir un cadeau de mariage à un jeune couple, tu peux offrir de la vaisselle, tu peux offrir des cuillères, tu peux offrir des fourchettes, y compris des couverts en argent, mais tu ne peux jamais offrir des couteaux. Parce que la tradition veut que le couteau, symbole de guerre, symbole de conflit, symbole de meurtre, ne soit pas offert à un jeune couple au moment de ses noces. Et une autre tradition veut qu'au moment de Birkat Hamazon, la bénédiction d'action de grâce après les repas, on cache sous une nappe les couteaux. Parce que les couteaux ne sont pas dignes d'être présents au moment où l'homme exalte la gloire des dieux et remercie le Créateur pour ses bienfaits. C'est dire au fond que la tradition d'Israël est une tradition de méfiance à l'égard de la force brutale, à l'égard de la glorification de la guerre, qui n'a pas de place dans la tradition d'Israël. C'est important de le dire parce qu'effectivement, dans le monde dans lequel nous vivons, religion et violence semblent parfois aller de pair. Eh bien, il faut savoir que dans les grandes religions monothéistes, il y a aussi des discours de pacification, de réconciliation, de dialogue. Il faut favoriser les forces du dialogue et de la réconciliation qui passent nécessairement par la rencontre. Évitons de nous enfermer dans les certitudes et de nous réfugier dans un confort contestable et dangereux d'une pensée unique. L'heure est venue d'un véritable dialogue entre toutes les forces spirituelles de la planète, et c'est grâce à ce dialogue qu'on pourra arriver à vaincre les forces de la terreur, de la violence et de la peur au nom de la foi.
1: Eh bien, Franck Larosky, je vous remercie pour ce brillant exposé sur Radio Shalom. Bonsoir à vous.
0: Bonsoir.
1: Émission qui a été enregistrée et qui est une rediffusion. Cette session d'information s'achève sur une réflexion de haut niveau. Donc c'est un véritable plaisir. Merci à tous d'y avoir prêté attention. 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Et je vous souhaite à tous et à toutes une excellente soirée.
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5: Bonsoir à tous. L'Iran menace de frapper d'autres bases américaines dans la région en cas de poursuite des frappes par les États-Unis. Les gardiens de la révolution iranien ont affirmé avoir tiré 10 missiles balistiques contre une base de l'armée américaine en Jordanie. Durant les funérailles de Khamenei à Téhéran, le président et le ministre des Affaires étrangères iranien ont été agressés dans la rue par la foule. La dernière étape du cortège funéraire du guide suprême de la révolution islamique a débuté aujourd'hui avec l'arrivée de son cercueil au mausolée après une nuit de frappes américaines qui ont paralysé la ligne ferroviaire qui relie Téhéran à cette ville mausolée. La faction pragmatique du régime, dirigée par le président Pazakian, est la cible d'attaques de plus en plus virulentes de la part des conservateurs, attaques qui ont dégénéré en violence dans la rue cette semaine. Environ 90 cibles supplémentaires ont été visées durant la nuit par les Américains suite à des débordements dans le détroit d'Ormuz, notamment des systèmes de défense aérienne, des radars, des sites de stockage de missiles et de drones, ainsi que des infrastructures logistiques militaires le long du littoral, s'ajoutant déjà aux 80 cibles qui avaient été attaquées la nuit précédente. En Jordanie, il y a eu aujourd'hui des tirs iraniens en riposte à les deux précédentes attaques américaines. Pour la première fois depuis le cessez-le-feu décrété en avril, des cibles situées en profondeur à l'intérieur du pays ont été visées, notamment à Bushehr, où se trouve une centrale nucléaire. Tzahal a annoncé avoir détruit deux nouveaux tracés souterrains, dans le secteur du village de Magdal Zoum. Et Tzahal affirme que tout le village a été transformé par une base militaire du Hezbollah. Le président de l'autorité palestinienne, Mahmoud Abbas, a publié un décret qui fixe les élections législatives au 28 novembre. Si ces élections se tiennent effectivement, il s'agira du premier scrutin législatif palestinien depuis 20 ans. Après avoir rencontré le président syrien Ahmad al-Shara au sommet de l'OTAN à Ankara, Trump a déclaré qu'il entamait le processus pour retirer la Syrie de la liste des organisations terroristes. Cette mesure pourrait alléger les sanctions et ouvrir la voie à l'investissement international et à la reconstruction. Benjamin Netanyahou déclare à la délégation israélienne au Venezuela « Vous restaurez un pays, mais vous restaurez aussi des relations avec un pays ». Il fait allusion au fait que le Venezuela était très hostile à Israël pendant des années et que maintenant les sauveteurs peuvent créer de nouveaux liens avec le nouveau gouvernement. Un nouveau sondage donne Marine Le Pen en tête des intentions de vote dans toutes les hypothèses testées. Si Édouard Philippe était le candidat d'un socle commun en premier tour, la leader du Rassemblement National recueillerait 36% des intentions de vote, contre 19% pour le maire du Havre. Et c'est exactement la même configuration si Gabriel Attal est candidat à la place d'Édouard Philippe. Le score de Marine Le Pen resterait de 36% face au candidat Attal, qui serait à 15%, tout comme le leader de LFI. On part tout de suite pour Jérusalem, où l'on retrouve notre correspondante permanent, Myriam Scherler. Bonsoir Myriam.
6: Bonsoir Bernard.
5: Myriam. Alors, c'est un euphémisme. Donald Trump annonce qu'il n'y a plus de cessez-le-feu. Bah oui, 80 frappes durant la nuit précédente, 90 cette nuit. C'est-à-dire, il n'y a même pas besoin de le dire. Mais est-ce qu'on a une idée de où on va, quoi?
6: Alors oui, effectivement, là, ça y est. Et puis avec les déclarations tonitruantes d'hier, le MOU est mort, etc., etc. Donc on a bien compris. Et puis aujourd'hui, une dizaine de missiles en direction de la Jordanie, tout de même, hein, avec des alertes très importantes dans le royaume hachémite. Alors ça, c'est pas encore en Israël, mais tout de même, ça s'approche. C'est-à-dire qu'on comprend que Téhéran reprend la stratégie du mois de mars et du mois d'avril, à savoir attaquer toute la région pour mettre tout le Proche-Orient et en particulier les États modérés, les États qui sont alliés d'Israël en l'occurrence, sous pression. Et donc effectivement, on se prépare en Israël avec le ministre de la Défense, Israël Katz, qui dit très clairement Israël n'hésitera pas à attaquer l'Iran une troisième fois si nécessaire, et le Premier ministre qui, lui, de son côté, Benjamin Netanyahou, fait référence à la Turquie notamment en disant « Nous voyons des anciens défis et des nouveaux se profiler à l'horizon, nous sommes évidemment prêts à tous les scénarios ».
5: D'après vous, c'est plutôt quelque chose qui reste de l'ordre des habituels flambées de pression entre l'Iran et les Américains pour revenir à la table des négociations, ou bien non, la situation est totalement en train de dégénérer?
6: Écoutez, je peux simplement vous dire, en Israël, pour l'instant, il n'y a aucune panique, d'accord? Aucune indication de se repréparer à une période de tension.
5: Les écoles sont ouvertes, personne ne nous dit que ça sera fermé demain.
6: C'est les vacances scolaires, hein, mais oui, voilà, mais c'est ça. Mais pour l'instant, aucune indication d'une annulation quelconque ou de nouvelles instructions de la défense passive qui nous arriveraient. Donc pour l'instant, la vie continue complètement en Israël, donc c'est toujours un bon indicateur. Et oui, si vous voulez, le sentiment est, d'une part, que la stratégie américaine est devenue assez illisible à ce stade, hein, parce que c'est très compliqué de suivre les déclarations et les montagnes russes que sont qu'est Donald Trump, d'accord ? Donc le sentiment est que peut-être, effectivement, c'est une nouvelle flambée avec l'intention de mettre la pression sur Téhéran, maintenant qu'il est déçu de ce petit mois de négociation qui ne s'est pas passé comme il l'a voulu, et que l'intention n'est certainement pas de relancer une offensive régionale totale, en sachant que ça n'a aucun sens politiquement. C'est-à-dire que plus on avance dans l'été, plus le président américain est occupé avec ses élections de moyen terme en novembre, et évidemment les élections israéliennes. Donc a priori, ce serait incongru. Maintenant, encore une fois, la personne qui peut prédire le comportement de Donald Trump, en tout cas moi, je ne me risquerais pas, Bernard.
5: Alors pendant ce temps-là, là, vous le dites, la campagne électorale israélienne démarre. Avec au sein du Likoud les manœuvres habituelles, on connaît. Alors pour les spécialistes, il y a Netanyahou qui se crée en fait une garde rapprochée, c'est-à-dire que il réserve des postes, c'est par liste, hein, les élections en Israël. Et donc il dit voilà, le numéro 2, je veux que ça soit un proche de moi, c'est moi qui vais nommer directement, il n'y a pas d'élection, etc. Est-ce que ça se passe bien pour Netanyahou? Est-ce qu'au contraire il est face à une fronde, ou est-ce qu'on en est?
6: Alors, il est dans une situation délicate. On a les primaires du Likoud qui doivent intervenir dans un peu moins d'un mois maintenant, donc début août. Donc, le Likoud est encore un des rares grands partis à primaires, hein, d'accord, parce que la plupart des autres partis aujourd'hui ne font pas ça. Ils sont simplement directement nommés par le chef de file. Au Likoud, il y a des primaires qui, a priori, doivent déterminer, comme vous avez expliqué, l'ordre dans lequel les députés sont nommés sur la liste, et c'est-à-dire leur chance d'entrer à la prochaine Knesset, en sachant que les sondages, pour l'instant, nous indiquent que le Likoud perdrait entre 5 et 10 de ses députés, d'accord ? Donc c'est évidemment, il y a une pression. Mais comme vous l'avez dit, Benjamin Netanyahou souhaite parachuter entre 8 et 10 noms directement lui-même sur les 25 premières places, d'accord ? Donc c'est très important. On ne connaît pas encore ces noms, mais les rumeurs parlent de Ron Dermer, qui est son bras droit, qui lui a beaucoup servi ces dernières années, éventuellement Yuval Steinitz, aussi un ancien ténor du Likoud, et voilà, des personnalités plus consensuelles, Bernard, parce que la conscience qu'aujourd'hui la liste du Likoud est devenue tellement radicale, et puis comme on dit en off, les gens autour de lui qui disent voilà, des députés qui font honte au Likoud, d'accord, parce qu'ils sont grossiers, parce qu'ils hurlent à la Knesset, etc. Et donc un besoin de retourner vers des personnages un peu plus consensuels, avec encore une fois beaucoup de pression au sein du Likoud, avec une grande incertitude dans cette élection.
5: Alors par exemple, il y a Gottlieb, c'est une femme.
6: Tout à fait.
5: Elle est dans l'hystérie permanente, elle sort des trucs incroyables. Elle a donné le nom d'agent secret israélien, des choses incroyables. Et si elle se présente aux primaires, elle va trouver plein de gens qui vont voter pour elle.
6: Il faut pour ça expliquer le système des primaires au Likoud, Bernard. Le système des primaires, il va comme ça. Pour déterminer l'ordre des députés, en réalité, les adhérents arrivent et indiquent les 10 députés qu'ils souhaiteraient voir, ou les 10 candidats en l'occurrence, qu'ils souhaiteraient voir au sein de la liste. D'accord ? Ils ont la possibilité d'en choisir que 10. Et donc, ceux qui recueillent le plus de voix, ça détermine l'arrivée en début de liste. Maintenant, très souvent, les adhérents, ils connaissent peut-être un, deux, trois députés duquel ils sont proches, puisqu'il n'y a pas de circonscription en Israël. Donc, et les autres, les 5, 6, 7, 8, 9 qu'ils doivent mentionner, ben, en général, c'est souvent tout simplement les députés dont ils ont entendu parler. Donc la stratégie de hurler en permanence à la Knesset, c'est une stratégie payante parce que du coup, tous les journaux parlent de vous, tous les réseaux sociaux parlent de vous, etc., etc. Tandis que les personnages beaucoup plus consensuels, respectables, etc., les adhérents n'en ont pas forcément entendu parler. Vous voyez ? Donc c'est ça en fait qui fait... Mais c'est pour ça que la stratégie des primaires... C'est une difficulté pour le Likoud, c'est une difficulté tout court en Israël, comme il n'y a pas de circonscription, c'est quand même très compliqué. Et pour Netanyahou, c'est-à-dire que d'un côté, ces dernières années, il a voulu attirer des gens qui étaient favorables à sa guerre contre l'appareil judiciaire en Israël, d'accord ? Des gens donc radicaux, par définition, moins consensuels. Tali Gottlieb, elle a une opinion très défavorable du système judiciaire, c'est une avocate elle-même. Et en même temps, cette stratégie a ses limites puisque ça finit aussi par faire repoussoir et les gens qui souhaitent un Likoud plus mamlarki, comme on dit en hébreu, c'est-à-dire plus fédérateur, plus poli, plus digne, ont du mal avec ces pondérés. Merci, ont du mal avec ce type de personnage.
5: Mariam, chère mère, je rappelle que vous êtes l'une de nos correspondantes permanentes à Jérusalem et je voudrais juste faire une précision sur ce que vous avez dit, Mariam, c'est que pourquoi les gens veulent être le plus haut possible sur la liste ? Ils préfèrent être quatrième plutôt que cinquième, et cinquième plutôt que sixième, etc. Plus on est haut, plus on a de chances d'être élu.
6: Ah ben, tout à fait, c'est ce que je vous disais tout à l'heure. C'est-à-dire que, sachant que pour l'instant, il y a 32 députés aujourd'hui qui ont été élus en 2022, et que les sondages donnent entre 20 et 25, parfois un peu plus, ça dépend du sondeur, mais nettement moins, d'accord ? Donc par définition, ceux qui se retrouvent en fin de liste ne rentrent pas.
5: Par exemple, celui qu'on connaît bien, nous, ici en France, parce qu'il est resté longtemps ici, c'est Boaz Bismuth. Mmh. Voilà, c'est exactement ce genre de député. Est-ce que...
6: Alors, pour le coup, lui, comme c'est une personnalité médiatique, malgré tout, ancien rédacteur en chef d'Israël Ayom, etc. Effectivement, vous avez raison.
5: Correspondant
6: à Paris, très connu. Alors, il a davantage... Encore une fois, si vous avez 10 noms à remplir, une fois que vous avez rempli les 3-4 que vous connaissez vraiment directement, ensuite, vous passez un peu au hasard. Puis la liste est longue, hein. Donc, vous passez au hasard sur des dizaines et des dizaines de noms, et puis vous cochez ceux que vous connaissez bien. Donc, à la limite, les personnalités médiatiques ont un peu plus de chance que les autres. C'est vrai que c'est très compliqué, que la bataille est rude, et qu'il y a une certaine inquiétude aujourd'hui au Likoud, en sachant que, encore une fois, les sondages sont moins bons qu'ils ne l'ont été pendant très longtemps. On en a certains. Encore une fois, ça dépend des sondeurs, etc. Mais on en a certains qui donnent Eisenkot plus élevé que le Likoud aujourd'hui. Vous voyez, Bernard.
5: Donc, il y a le feu dans la maison Likoud. Myriam Schermer, je rappelle que vous êtes l'une des correspondantes permanentes de Radio Shalom à Jérusalem. Je vous remercie et bonsoir à vous.
6: Merci, bonsoir.
5: Je vous le disais en titre, il faut compter à peu près 90 cibles supplémentaires qui ont été visées cette nuit par les Américains en Iran, avec des infrastructures très importantes pour l'armée iranienne, pardon, pour les gardiens de la révolution, des systèmes de défense, des radars, des sites de stockage de missiles ou de drones. Et puis pour la première fois depuis le cessez-le-feu, qui avait été décrété en avril, ce sont des cibles situées en profondeur et à l'intérieur de l'Iran qui ont été visées. Les médias iraniens ont rapporté des attaques contre des ponts, contre des lignes ferroviaires, également le trafic des trains qui a été interrompu parce qu'on les avait bombardés. Il y a eu également un couloir très important qui permet aux Russes d'acheminer des marchandises vers les Iraniens en contournant l'embargo. Et ce couloir ferroviaire a été bombardé et détruit. Tzahal annonce pour sa part avoir détruit de nouveaux souterrains du Hezbollah dans le sud du Liban. Le président de l'autorité palestinienne annonce des élections pour le 28 novembre. Je vous l'ai dit en titre, si cela se passe comme prévu, ce sera les premières élections en territoire palestinien depuis 20 ans. Benjamin Netanyahou déclare à la délégation israélienne au Venezuela « Vous restaurez un pays et vous restaurez aussi les relations avec un pays ». Benjamin Netanyahou s'est entretenu avec le commandant de la délégation israélienne qui a été envoyée sur place au Venezuela. Et bien sûr, il y a un changement important au niveau politique au Venezuela. Les Israéliens ont donc envoyé des militaires de très haut rang, par exemple celui qui dirige la délégation israélienne, c'est tout simplement le commandant du front intérieur, donc c'est en Israël, croyez-moi, c'est beaucoup, il est général, il s'appelle Yodan Magen, et il est tellement performant que le Venezuela lui a demandé de participer à la rénovation de tout le pays, c'est-à-dire pas seulement faire en sorte de sauver des gens qui sont actuellement pris dans les décombres. L'Arabie Saoudite envisagerait de modifier le tracé du corridor économique Inde-Moyen-Orient-Europe, on l'appelle le IMEC, et il veut faire en sorte d'exclure Israël, selon des proches des discussions qui ont parlé au Jerusalem Post et qui ont donné cette information. Présenté en septembre 2023 lors du sommet du G20 à New Delhi, le projet IMEC doit relier l'Inde à l'Europe via les Émirats Arabes Unis, l'Arabie Saoudite, la Jordanie, l'Israël et la Grèce grâce à un réseau de voies ferrées, de ports et de routes maritimes. Et les Saoudiens, qu'on présente très souvent comme les amis des Israéliens, ben, ont préféré faire un tracé dans lequel on ne verrait pas l'État d'Israël. Nouveau sondage révèle aux États-Unis que Mamdani, le maire de New York, est plus populaire que Netanyahou auprès des Juifs américains. Pas seulement auprès des Américains, auprès des Juifs américains. 45% d'entre eux ont une opinion favorable de Zohran Mamdani contre 39% qui ont une opinion défavorable. Et il faut savoir que seuls 32% des personnes interrogées ont une opinion favorable de Netanyahou. Donc, Mamdani, 44% des Juifs américains trouvent qu'ils ont une opinion favorable. Netanyahou, 32%, ça fait près de 12 points de moins. Nous sommes en ligne avec Brett Klein, qui est journaliste américain. Bonsoir, Brett.
7: Bonsoir, Bernard.
5: Brett, je précise les Juifs américains, parce que, alors là, on est en pleine révolution.
7: D'abord, ça déjà paraît étonnant.
5: Non, c'est pas la révolution.
7: Moi, je trouve ça pas du tout étonnant. Mamdani est démocrate, le maire de New York, comme la plupart des Juifs américains, démocrate. Il faut dire le ici on présente Mamdani comme radical de gauche, antisémite, anti-israélien, critique d'Israël. Très critique d'Israël, yes. Son mentor, le tuteur de Mamdani, le tuteur politique de Mamdani, vous savez qui c'est, Bernard?
5: Tel que vous venez de le décrire, moi je vais vous dire, c'est Sanders.
7: Exactly.
5: Vous l'appelez pas très anti-israélien, Bernie Sanders, c'est quelqu'un qui veut boycotter Israël. C'est pas parce qu'il est juif, c'est un changeur. Vous me diriez c'est Hillary Clinton, alors je dirais bon ben oui, alors on s'est trompé. Mais Bernie Sanders, c'est quelqu'un qui pense, moi je pense que c'est quelqu'un qui doit se poser des questions s'il n'y a pas un génocide à Gaza.
7: Donc ce qui est plus important, je pense, et j'inverse la logique si on veut, pour la plupart des Juifs américains in the United States, le nom Netanyahu égale Donald Trump. Ça ne passe pas pour les Juifs américains.
5: Ça, oui, je comprends. Vous êtes tellement anti-Trump que voilà, son principal ennemi, c'est Netanyahu, vous ne voulez pas Netanyahu. Ça, j'entends.
7: Exact.
5: Je comprends.
7: Et ça, c'est une logique à l'envers, si on veut. Parce que ici, en France, on a tendance à... On entend le mot EPAC et tout ça, le lobby... israélien, si on veut, aux États-Unis, et on dit que voilà, les Juifs américains, c'est APAC. No, this is not true. C'est la voix très, très conservatrice de certains Juifs américains, notamment qui ont beaucoup d'argent ou qui sont religieux à droite. Les gens de droite, les Juifs américains sont de gauche plutôt. Les fondateurs du Parti démocrate. Ce qui est intéressant, c'est qu'ils ne comprennent pas où va cette guerre avec l'Iran et quel est le rôle d'Israël dans tout ça, s'il y a rôle. Mais je pense, et je dois dire ça honnêtement, ce qui a refroidi énormément de Juifs américains, comme beaucoup d'Américains en général, c'était après l'horreur du 7 octobre, l'horreur, il faut le dire, la réponse d'Israël et les images de Gaza démolies, mais démolies, on a vu les images, Bernard. Ils associent ça avec Netanyahou et avec Donald Trump, et ça ne passe pas. Et en plus, ils savent, alors, que, par exemple...
5: Je comprends ce que vous dites, mais là où les gens sont très surpris en France, c'est que vous n'aimez pas Trump, et on va faire un sondage, et on va découvrir que Biden, malgré son grand âge, ou Obama, tiens, Obama, sont beaucoup plus populaires que Netanyahou. Bon, bah voilà, c'est tout ce que vous êtes en train de nous expliquer. Les Juifs américains sont démocrates.
7: Mais. Sont démocrates.
5: Mais on a posé la question à Mandani il y a 10 jours. Je vous apprends rien, vous êtes New-Yorkais. On lui a demandé, on lui a dit, mais est-ce que vous pensez qu'Israël c'est un État juif? Il a dit non. Il a dit non. Il dit, moi, je pense pas qu'on doit définir un pays par la religion. Les Juifs, c'est pas qu'une religion. C'est aussi des gens qui ont l'impression d'appartenir à une nation commune, à une communauté commune, pas seulement par la foi. Et moi, je connais énormément de Juifs qui croient pas en Dieu. Et c'est des Juifs.
7: Yes.
5: Marc Bloch.
7: Vous savez, Bernard, Marc Bloch. Moi, je vous pose
5: Marc
7: une
5: Bloch.
7: Question.
5: On essaie de dire, il est mort, il est au Panthéon, il est pas juif. Mais lui-même, avant de mourir, il a dit, je me rends juif. C'est pas parce que je crois pas en Dieu que je suis pas juif. Donc, c'est ça qu'on comprend pas. C'est que et les gens préfèrent pas Obama, les gens préfèrent Mandani. C'est là l'interrogation.
7: C'est compliqué. Pour beaucoup de gens, le mot juif est associé à une religion et pas à un peuple. Ce n'est pas le cas. On le sait. On le sait, nous. À l'époque de Yitzhak Rabin, à l'époque, avant l'époque de Netanyahou, est-ce qu'on disait un État juif ou on disait un État hébreu?
5: Alors moi, je vous le dis franchement, Brett, j'ai jamais dit État hébreu parce que j'ai jamais vu d'hébreu. Je descends dans la rue, j'en vois pas, j'en connais pas. Moi, j'ai toujours dit, ici, sur Radio Shalom, j'ai toujours dit un État juif. Mais même, je crois que j'ai écrit dans mes devoirs à la fac. Un État juif, Israël. C'est pas un État. Vous connaissez des Hébreux, vous? Vous avez beaucoup de copains hébreux? Ce soir, vous allez voir le match avec des Hébreux?
7: Bah, c'est vrai. Même si 21% du pays et palestiniens, musulmans ou chrétiens.
5: Oui, mais ça, c'est l'État d'Israël. L'État d'Israël a une grande minorité qui vit d'ailleurs avec des droits égaux. Mais les Juifs, c'est des... vous allez me dire... Vous savez que Jacques Chirac avait posé la même question. C'est intéressant ce que vous me dites. Je crois que c'est même Sarkozy. C'est intéressant. On lui dit, mais Israël, c'est un État... Je crois que c'est Sarkozy carrément, et ça avait beaucoup choqué la communauté juive de Neuilly. Je vais vérifier, excusez-moi, on est en direct, là, et il faut que je vérifie si c'est Chirac ou Sarkozy. Et tenez-vous bien, il avait montré un tableau contre le mur. Et il avait dit, mais ce tableau, il est juif. Il a dit, non, c'est un tableau. Il dit, c'est pas les convictions religieuses de quelqu'un, c'est pas ce que ça fait de vous. Il a dit, ce tableau, vous dites, c'est un tableau juif, ça. Il a dit, non, c'est une religion. Je comprends ce que vous venez de dire. Intéressant, j'ai compris. Et donc, l'État d'Israël, le pays des Israéliens. Ouais. J'ai compris.
7: La logique n'est pas la même là-bas, n'est pas la même chose là-bas, et c'est un sujet à développer un jour à l'antenne, mais la logique n'est pas du tout pareille là-bas.
5: Et pourtant, on a un rapport à la religion bien plus fort aux États-Unis qu'en France.
7: Pardon ?
5: Et pourtant, l'État américain a un rapport beaucoup plus fort avec la religion que l'État français.
7: Encore une contradiction.
5: Et encore un nouveau tiroir.
7: À l'envers.
5: Encore un nouvel étage à notre fusée. Brett Clyde, je vous remercie et je vous invite déjà, quoi qu'il en soit, à venir parler de cette deuxième question dans une prochaine chronique. Merci à vous, Brett Clyde. Bonsoir.
7: Bonsoir, Bernard. À très bientôt.
5: Un mot sur la situation en France pour vous dire que Marine Le Pen est en tête des intentions de vote dans tout les hypothèses qui ont été testées, je vous l'ai dit en titre, si Édouard Philippe était le candidat d'une droite fédérée, eh bien, la leader du Rassemblement National recueillerait 36% des intentions de vote contre seulement 19% pour le maire du Havre et 15% pour Mélenchon. Si c'est Gabriel Attal qui était candidat à la place d'Édouard Philippe, eh bien, ce serait toujours Marine Le Pen qui serait en tête et qui obtiendrait exactement le même chiffre, 36% des voix, et Mélenchon en aurait 15%.
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5: Victor Sacha nous a rejoint dans les studios. Bonsoir Victor.
9: Bonsoir.
5: Alors Victor, il y a une suite au match entre l'Argentine et l'Égypte.
9: Tout à fait.
5: Alors on se souvient, on en a parlé hier, l'entraîneur égyptien qui crache de loin sur un drapeau israélien qui était brandi dans les tribunes par un supporter juif argentin. Et il y a une campagne qui a suivi sur Internet. En disant, en fait, l'arbitre, qui est un Français, qui s'appelle, je crois, Le Texier.
9: François Le Texier, ouais. François Le Texier. Un des plus grands arbitres de Ligue 1.
5: Ah ouais?
9: Ouais, c'est, il est connu en France, François Le Texier. Ah bon ouais, bien sûr.
5: Alors, François Le Texier est juif. Donc, nous, qui avons des amis juifs, on sait tous que les Le Texier, c'est des juifs. C'est pas Benichou.
9: C'est pas David Rubinstein.
5: Non, c'est Le Texier. Alors, ils ont monté une campagne, mais ils l'ont bien monté. Parce que ça a pris des centaines de milliers d'internautes croient qu'il est juif et donc qu'il a fait peur d'Égypte parce qu'il aime pas l'Égypte et Israël.
9: C'est pas la Fédération égyptienne qui a fait ça. Attention, c'est sur Internet. Il y a des trolls, des gens qui se sont amusés à changer sa page Wikipédia. Ils ont modifié sa page Wikipédia. En plus des modérateurs Wikipédia qui avaient beaucoup de modifications, hein, pas juste des gens qui se sont amusés à faire ça un jour. On racontait qu'en fait, il venait d'une famille orthodoxe juive, que son grand-père était capturé, qu'il s'est battu après que De Gaulle. Ils lui ont inventé une fausse histoire complète. Et en fait, ça a été du coup repris par beaucoup de supporters égyptiens en disant François Le Texier est juif, c'est pour ça qu'il a fait perdre l'Égypte dans le match. Face à l'Argentine, ça montre bien l'espèce de grande paranoïa qu'on a autour des arbitres dans ce mondial. On a eu beaucoup de gros scandales arbitrales, dont par des acteurs de foot. Hein. L'entraîneur égyptien et beaucoup des joueurs égyptiens ont dit qu'ils voulaient que l'arbitre, Le Texier, ne soit plus jamais reconduit, etc. Alors que c'est un des arbitres les plus réputés du monde, François Le Texier.
5: Mais il se trouve qu'il a refusé un but. Bon, pour ceux qui connaissent un peu, qui ont regardé le match, quoi, tout simplement. Donc, il a refusé un but. Et même le maire de New York, Mondani, dit... Bah franchement, l'Égypte a été volée.
9: Ouais, mais moi, je suis grand aficionado de foot. Ça s'entend. Non, ça s'entend. On peut. C'est une question de. Il y a un but qui a été refusé pour une faute qui était vachement longtemps à l'avance. Pour moi, c'est pas le genre de choses qui devrait se siffler. Tony Chaperon, d'ailleurs, qui est un arbitre français, qui est devenu consultant après sa retraite, lui aussi a dit que ça n'aurait pas dû être sifflé. Normalement, il devrait y avoir but. Et puis surtout, le match s'est terminé avec une action extraordinaire. C'est que l'Argentine gagne un but, marque un but. Et en fait, pareil, au départ de l'action, il y a une faute dans la surface argentine. Ce qui veut dire que Le Texier peut soit accorder le but à l'Argentine, qui en fait donne la victoire à l'Argentine, parce que c'est dans les dernières minutes, soit revenir à la faute et donc donner un pénalty à l'Égypte et donc donner la victoire à l'Égypte. C'est-à-dire que François Le Texier avait l'occasion à la fin du match de décider qui est le vainqueur.
5: Qui est le vainqueur.
9: Voilà. Wow. Et c'est la pièce qui tombe du côté face, du côté pile. Il a donné l'Argentine vainqueur.
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10: Nous sommes heureux de vous retrouver et c'est le Festival OFF qui nous accueille puisque nous venons de voir un spectacle intitulé Apollinaire, éclat d'amour au Théâtre des Corps Saints. Un spectacle pour lequel nous recevons le metteur en scène et l'auteur Stéphane Titeka et le comédien-interprète Pierre Jouvencel. Bonjour Stéphane, comment est venue l'idée de ce spectacle? Car on y retrouve bien sûr Apollinaire derrière les lignes, blessé, mais qui revit ses moments d'amour avec ses amoureuses.
11: Oui, alors l'idée du spectacle, elle est venue de Pierre, en fait, qui m'a d'abord contacté en tant que metteur en scène en disant « j'aimerais bien parler d'Apollinaire » et il avait commencé à écrire un texte, mais qui était plutôt une suite de textes d'Apollinaire, avec c'était plus une poétique qu'un quelque chose. Et il voulait que je le mette en scène sur quelque chose qui soit plus du théâtre. Et quand j'ai commencé à lire ce qu'il avait commencé à faire, je lui ai dit « mais en fait, je peux rien faire pour toi parce que moi, je peux rien t'apporter plus que ce que tu sais faire et très bien faire, parce que c'est un petit peu la spécialité de Pierre. » Et puis on a commencé à parler dramaturgie, arène dramatique, ce qu'on pouvait faire, etc. Et puis on s'est dit « ah ben, si on écrivait tous les deux ?» Et puis finalement, en fait, j'ai écrit tout seul en repartant quasiment d'une idée, mais d'une page quasi vierge. Et au bout du compte, je lui dis « mais Pierre, je suis désolé parce que je me rends compte que quand j'ai fini d'écrire, il y a très peu d'Apollinaire et beaucoup de moi. En tout cas, dans les mots, hein, parce que j'ai essayé de me fondre dans le personnage et effectivement trouver cette arène dramatique où, au moment où il est blessé, qui est le moment où ça bascule dans sa vie, puisqu'il s'en remettra jamais de cette blessure, jamais totalement. À ce moment-là, c'est le moment qui va lui permettre, entre onirisme et réel, de pouvoir revoir sa vie, etc. Et l'idée, c'était de créer un spectacle qui soit très immersif pour le spectateur et où on essaie de voir tout ce que fut la vie d'Apollinaire. Elle a été riche et on est beaucoup, et je dis « on » parce qu'en fait, j'ai beaucoup travaillé avant de décrire ce texte, mais il y a plein de choses que j'ignorais, et on apprend plein de choses sur cette vie de cet homme qui était assez exceptionnel. Donc l'idée, elle est venue de là, de pouvoir raconter Apollinaire, de raconter sa vie, d'essayer de se fondre dans son univers et dans ses mots, pour écrire des mots qui ressemblent à ce qu'il aurait pu faire à ma modeste échelle.
10: Effectivement, nous sommes entre la littérature et l'histoire, puisque ce 17 mars 1916, Apollinaire fut blessé par un éclat d'obus. Vous avez trouvé une scénographie, une mise en scène assez sobre finalement.
11: Oui, l'idée c'est qu'on soit dans l'histoire et qu'on puisse être porté avec des émotions. Et je pense qu'il n'y a pas besoin de faire des choses. Enfin, en tout cas, j'avais pas envie de faire des choses très complexes en mise en scène, mais quelque chose de vraiment dans la sobriété et les mots et le comédien. C'était ça qui était important pour moi.
10: J'ai trouvé cette mise en scène un peu minérale, ça bascule, mais très adaptée à ce soliloque que va vivre Guillaume Apollinaire, puisque ce qui le sauve, c'est la mémoire de sa vie antérieure et ses amours.
11: Ouais, les mots pour lutter en fait. Ouais, c'est exactement ça. C'est l'idée, les mots pour survivre, les mots qui comme arme de survie. C'était effectivement ça. Et au fond d'un trou, tout seul, avec rien. Donc voilà, c'est ce qui fait que c'est minéral effectivement en termes d'intention de mise en scène.
10: Merci Stéphane Titeka. Tournons-nous maintenant vers le comédien Pierre Jouvencel. Comment vous présenter en essayant d'oublier votre passion pour Victor Hugo? Là, vous êtes vraiment dans le Guillaume Apollinaire qui est seul, dans ce décor un peu minéral. Ce qu'il sauve finalement, c'est les mots, et c'est de retrouver sa vie intérieure.
12: Absolument. Alors il se trouve que Apollinaire fait partie aussi des poètes que j'aime depuis toujours en fait. Et donc j'ai eu très envie de faire un spectacle sur Guillaume Apollinaire, et j'étais heureux que Stéphane accepte ce challenge. Et effectivement, c'est un homme qui est qui est dans cet enfer de la guerre et qui va trouver les ressources en lui pour arriver à survivre. Donc c'est un homme surtout qui ne veut pas mourir et qui veut vivre et qui se bat. C'est un homme aussi qui n'avait pas besoin de faire la guerre puisqu'il n'était pas français et qui fera des pieds et des mains pour la faire, pour défendre la patrie. Il sera assez amer à la fin de la guerre contre tous les planqués et tous ceux qui seront restés à l'arrière. Et il considère que quand la patrie était en danger, il fallait y aller. Et lui qui n'était pas obligé de le faire, il l'a fait. Et je rappelle qu'il a été nationalisé le 9 mars 1916 et qu'il prend cet éclat d'obus le 17 mars.
10: Pour nous, c'est aussi l'occasion de mieux connaître la vie de Guillaume Apollinaire, que vous semblez quand même avoir étudié de près.
12: Oui, je connais assez bien Apollinaire pour avoir cheminé avec lui depuis plusieurs années. Et en fait, c'est un poète qui est pas si connu que ça finalement. Les gens connaissent à peu près le nom de Guillaume Apollinaire, mais après connaissent peu de choses sur sa vie. Or, ce poète a été quand même très important puisqu'il sert de passage entre le 19e et le 20e siècle dans le domaine culturel. C'est lui qui va aider les cubistes, c'est lui qui va créer le mot surréalisme. Juste avec ses calligrammes, effectivement, il va complètement bouleverser la poésie de l'époque. Et surtout, il va défendre les peintres, Picasso, Braque notamment. C'est lui qui va les porter. Et donc, Apollinaire me semble être un poète absolument essentiel dans notre vie culturelle. Et c'est pour ça que j'avais envie aussi de mieux le faire connaître. Voilà, c'était très important. Et puis j'en profite pour vous dire aussi que j'ai un autre spectacle qui s'appelle Humaniste. Et je pense qu'Apollinaire était aussi dans cette ligne-là de tous ces humanistes. Et donc ce spectacle que j'ai créé l'année dernière, je le joue également à l'Optimiste à 19h40. Et je reprends 14 extraits des grands discours qui vont de Mirabeau à Badinter. Et cette grande tradition humaniste française me semblait importante d'être portée, en tout cas, sur la scène.
10: Merci Pierre Jouvencel. Ce seul en scène, donc, je crois, a porté les spectateurs. Nous avons passé demi-heure avec Guillaume Apollinaire. Et je dis ça pour toutes nos radios partenaires. Vous voyez que nous avons été éclectiques, puisque il y a deux jours, je crois, vous aviez la contrainte qui portait un jugement sur le fait de participer ou non à la guerre. Et là, vous avez l'attitude de Guillaume Apollinaire. Merci Pierre Jouvencel. Nous venons de vous présenter cette création 2026, Apollinaire éclat d'amour, qui est donnée au Théâtre des Corsins tous les jours à 14h40. À demain pour une nouvelle rencontre.
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